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1: Bonjour tout le monde, j'espère que vous allez bien. Très heureuse de vous retrouver aujourd'hui pour une nouvelle idée de recette à partager ensemble. Et ça va partir directement sur du beau thon blanc de chez nous. Je vous propose aujourd'hui une recette de tartare de thon à l'italienne. Et voici tout de suite la liste des ingrédients pour réaliser cette recette à la maison. Une recette idéale par exemple pour votre déjeuner. Et nous allons prendre aujourd'hui 200 à 300 g de thon blanc bien frais de chez nous. Un beau citron jaune évidemment. Il nous faudra également une belle huile d'olive de très bonne qualité. Et à tout cela, je vais venir ajouter le petit côté un petit peu à l'italienne pour la recette avec notamment une bonne poignée de pignons de pin. On va également rajouter quelques petits poivrons marinés qu'on va venir couper en petits morceaux. On va également prendre un peu de basilic frais, ça va venir réveiller un peu la recette, du parmesan râpé et enfin on va terminer avec un petit peu de tomates séchées. Si vous avez bien sûr également quelques olives noires sous la main, ce sera très joli également dans votre recette. Et pour cette recette, on va commencer par couper d'abord notre thon blanc, donc façon tartare, en tout petits cubes de manière régulière. Je vais ensuite venir déposer tout ça dans un grand bol qui va nous servir de mélange. À côté de ça, sur ma planche, je vais venir tailler très finement également, donc un petit peu de basilic frais. Je viens ensuite concasser les pignons de pin que je peux faire griller à l'avance. Je coupe également des petits morceaux de poivron mariné et de tomates séchées, ainsi que les olives noires. Je viens ajouter tout ce beau monde directement avec le thon blanc coupé. Je vais assaisonner généreusement ensuite le tout, donc avec un peu d'huile d'olive, du sel, du poivre, un petit peu de parmesan râpé. Vous allez voir, ça va apporter un peu de peps à votre recette. Et on termine avec un tout petit peu de jus de citron. Un dernier tour de fleur de sel et on peut tout de suite servir notre tartare de thon à l'italienne à table. Je vous souhaite à tous une très très belle journée et je vous retrouve déjà demain pour la dernière petite recette de la semaine. Nana.
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1: Hello, hello les amis! Aujourd'hui, focus sur les matériaux. Parce que bien choisir sa toiture, c'est aussi trouver la matière idéale pour résister à la chaleur, l'humidité et la pluie. Alors, quelles sont les meilleures options? L'aluminium ou l'acier galvanisé sont des classiques. Légers, solides et surtout traités contre la rouille, c'est parfait pour notre climat. Mais attention, ça peut chauffer fort, d'où l'importance de bien isoler en dessous. Une autre option peut être utile, les tuiles en terre cuite. Elles ont l'avantage de bien absorber la chaleur et de restituer la fraîcheur la nuit. En plus, elles sont super esthétiques. Et pourquoi ne pas opter pour des matériaux naturels comme la fibre de pandanus, très traditionnelle, locale et hyper efficace contre la chaleur? C'est un excellent choix pour un faré authentique et écologique. Demain, on verra comment allier esthétique et performance pour une toiture au top. Merveilleuse journée remplie de sourires et de vie. À demain!
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1: Yaura, comme vous le savez déjà, c'est l'heure de votre moment de Tahiti. C'est bien sûr l'heure de votre Tahavevo. Thème plutôt contemporain pour aujourd'hui, nous allons voir ensemble un vocabulaire autour de l'informatique. Tu penses le connaître? Voyons ça tout de suite. Wareva. Matini Rorowida. Ordinateur. Niu Niu Afaifai. Téléphone portable. Matini Rorowida Afaifai. Ordinateur portable. Uta Putu Pro. Clé USB. Putu Tairiwida. Disque dur. Niu Niu. Fil. Câblage. Câble. Connectique. Parouai. Écran. Rimatea, la souris. Iri patapata, clavier. Tahua natirara, site internet. Matini nenaida, imprimante. Hapura hohoa taviri, vidéoprojecteur. Putuira, batterie. Hono natirara, réseau informatique. Et enfin, ratawira, mail. Et voilà les amis, c'était un petit vocabulaire sur l'informatique. Merci de votre fidélité. On se dit à très bientôt. Nana.
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1: Il est 15h.
2: Je vous souhaite de passer un merveilleux après-midi à l'écoute de Radio 1, c'est Sanchez à vos côtés. J'espère que ça va toujours. Au programme donc des jeux, toujours plus de jeux, vous le savez donc, avec le retour de la question du jour aux alentours de 15h40. Donc je vous pose une question, et si vous répondez juste à cette question, eh bien vous gagnez deux places de cinéma valables dans vos cinémas Hollywood et Liberty. Mais c'est pas que ça les amis, j'ai aussi des places de spectacle, d'un spectacle de danse à vous offrir. On en parle d'ici quelques petites minutes. Radio 1, c'est aussi le meilleur de la musique. Et pour ça, rien de mieux que Taylor Swift tout de suite sur Radio 1. Belle après-midi.

0: Et voilà pour ABBA sur Radio 1. Merci d'être là, il est 15h12, c'est le moment de jouer, j'ai des places à vous offrir.
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0: 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Vous avez 5 minutes pour jouer à partir de maintenant sur Radio 1. 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
0: Merci d'avoir choisi Radio 1 cet après-midi. Et c'est toujours la foire de mai avec Irani. Irani qui est déjà sur place. Ça va bien, Irani?
6: Moi, je suis sur place depuis ce matin. Moi, j'ai pas bougé. Non, je rigole. Hein, j'ai quand même fait des trucs. Hein. Mais voilà, je suis revenu rien que pour vous. Hein, donc, comme je le rappelle, les horaires, c'est 9h-18h. Parc Expo de Mamo. Et je rappelle aussi que c'est jusqu'à dimanche. Donc, franchement, vous avez le temps de venir, quoi.
0: Est-ce que tu peux un peu nous expliquer ce qu'on peut y trouver, justement, à cette foire de mai?
6: On peut y trouver de tout. Il y a des vélos électriques, il y a du textile, il y a des petits joujoux pour les enfants, des stickers, des voitures électriques, de la climatisation. Il y a aussi des livres. Donc bah, il y a à manger aussi, c'est bien le manger.
0: Si vous avez c'est pas, très très bien.
6: Vous pouvez passer la journée, vous pouvez bloquer la journée ici, puisque de toute façon vous pouvez vous nourrir entre la visite de deux stands, et ça c'est cool.
0: C'est bien, que des arguments imparables au final pour y aller,
6: oui,
0: à cette foire de mai. Et on rappelle quand même que l'entrée est totalement gratuite, hein.
6: C'est gratuit. On vient. Les choses que vous achetez, c'est payant, mais l'entrée est gratuite. Donc vous venez à l'événement tranquillement. Mais voilà, c'est bien sûr, si vous voyez un stand avec des choses intéressantes, il faudra quand même donner des sous aux gens.
0: D'accord, très bien. Est-ce que tu peux faire un petit tour des stands à l'horizon?
6: Je vais vous faire le tour de deux stands. Là, je suis devant le stand de Aurore qui s'appelle Aotoa, et je vais voir avec elle qu'est-ce que c'est que les produits qu'elle propose. Aurore, qu'est-ce que tu proposes à ton stand?
14: Alors, Yaurana, moi je propose des pièces en céramique, donc je fais tout à la main, et c'est aussi bien des pièces du quotidien que des pièces décoratives.
6: Est-ce que tu as un produit phare, quelque chose que tu aimerais mettre en évidence pour faire que les gens viennent à ton stand pour ces 3-4 jours-là?
14: Alors, je fais beaucoup de choses, mais ce que j'aimerais mettre en avant, ce sont mes assiettes, alors que j'appelle maintenant les assiettes atoll, qui sont inspirées par les lignes du lagon et puis des îles polynésiennes, et qu'on peut retrouver donc dans les tons de bleu comme celles qu'on trouve dans l'océan.
6: C'est vrai que les couleurs sont très jolies, hein. C'est les couleurs qu'on a ici, les couleurs de l'océan, du lagon. Donc n'hésitez pas à venir voir. Et à Aotoa, comment on te contacte en dehors du salon? Est-ce que tu as des réseaux sociaux, un local?
14: Alors, en dehors des salons, on peut me retrouver sur mes réseaux sociaux, donc Facebook, Instagram ou TikTok, en cherchant Aotoa Céram.
6: Ok. Merci à toi, Aurore, et bon courage pour ce salon, cette foire de mai. Donc, du coup, moi, je cours de l'autre côté.
0: Mais oui, il n'y a pas de souci.
6: Parce qu'ils ont été méchants avec moi, ils ont décidé de mettre des trucs loin. Mais c'est bien pour mon cardio, ça m'apprendra aussi.
0: En tout cas, je vois que le réseau social TikTok, il se débloque de plus en plus. Hein.
6: Ah oui,
0: à chaque fois qu'on a des exposants, ouais, on a des comptes TikTok et tout, c'est bien, ça fait vivre les coulisses un peu.
6: Ils ont pris le temps de s'y mettre, les professionnels, mais maintenant, ça y est, l'engrenage est lancé. Ils ont raison, c'est là que tout se passe. Donc,
0: on est d'accord là-dessus.
6: Ce serait dommage de pas surfer sur la vibe.
0: Exactement.
6: Et là, je retrouve du coup le stand de Arnaud qui s'appelle Kubrick System, et il va nous parler un petit peu de ça. Arnaud, qu'est-ce que c'est que Kubrick System et tout ce que tu as à présenter ici?
16: Alors, Kubrick System, c'est des solutions de rangement modulaires qui vont permettre de pouvoir s'organiser, que ce soit pour un professionnel ou un particulier, sur tous ces rangements. Donc, c'est des caisses à outils, des organiseurs pour tout ce qui est visserie, petits objets. Ça convient donc aux professionnels, mais également aux particuliers. Ça peut être pour les pêcheurs, c'est des produits étanches, c'est des produits en plastique, ils sont robustes, ils sont très solides, fabriqués en Pologne, c'est testé pour dire, hein, ils montent dessus avec des 4x4 pour voir la solidité du produit.
0: Ah oui, carrément. Voilà.
6: Ça a l'air un peu solide quand même, quand tu le dis comme ça. Et est-ce que tu as quelque chose que tu aimerais mettre en évidence, un produit phare ou même des offres à l'occasion de cette foire?
16: Alors pour le salon, c'est la première fois qu'on les présente et qu'on présente toute notre gamme qu'on vend d'habitude sur page internet. Et après, on a d'autres produits qui ne seront malheureusement pas là pour le salon, mais qui vont être dans l'univers du rangement, du pick-up et du véhicule utilitaire pour particuliers et professionnels.
6: Ça va intéresser ça, donc on garde ça bien à l'esprit, ça va venir, c'est pas encore là mais ça va arriver. Et du coup, comment on vous contacte en dehors de la foire?
16: Alors le mieux, c'est d'aller sur la page Facebook Kubrick System, distributeur en Polynésie, ou par téléphone au 89 24 13 74.
6: Merci infiniment Arnaud et bon courage, bonne foire à toi.
16: Bonne foire, bonne journée.
6: Merci. Donc voilà, c'est deux exemples des choses, comme tu vois, hein, c'est divers et variés. On est parti sur l'artisanat d'abord et on est allé dans l'utilitaire. Et voilà, c'est ça la magie de ce type de foire, c'est qu'on peut vraiment trouver de tout, tous les extrêmes, hein, que ce soit l'électroménager, de quoi s'habiller ou de quoi s'enrichir intellectuellement, il y a tout ce qu'il faut ici.
0: En tout cas, tester la solidité des produits avec un 4x4, c'est pas mal, j'avais jamais entendu ça, mais...
6: Bah c'est ça, il m'a dit qu'apparemment, avec des 4x4, ils ont roulé dessus, donc ça a l'air solide.
0: Ça a l'air solide aussi, je pense.
6: Virtuellement, ça a l'air solide, donc je pense que c'est une valeur sûre. En tout cas, voilà, donc je rappelle les horaires, 9h-18h jusqu'à dimanche, la foire de mai, vous êtes invités à nous rejoindre pour constater tout cela par vous-même, et comme je le rappelle, le cœur et l'estomac, puisque il y a la zone food court. Si jamais vous avez faim pendant la journée, vous pouvez bloquer la journée pour venir. Il y a de quoi manger sur place aussi.
0: Merci beaucoup Irani, on se retrouve demain toujours, hein. Tu vas encore nous présenter les exposants
6: demain matin et demain après-midi.
0: Merci beaucoup Irani. Merci Nana Irani, bon courage encore une fois. Côté musique sur Radio 1, restez bien avec nous, Coco Kaline, je vous amène à la plage. Voici tout de suite Julien Doré sur Radio 1.

Un bon vieux George Harrison pour donner un peu de peps à votre après-midi sur Radio 1. Il est 15h30, maintenant je vais vous parler d'un véritable showman. Allez, c'est parti, on s'envole direction Auckland. Le 24 novembre, vous allez pouvoir assister en live au concert de Robbie Williams, une véritable superstar, un showman avec des tubes que tout le monde connaît, comme par exemple celui-ci.

Vous imaginez ça à Auckland quand même? Vous êtes avec madame, tranquillement. Et là, il y a ça. C'est beau quand même. Donc ok, Robbie Williams, c'est Angel, mais c'est aussi des chansons un peu moins connues, mais qui sont super cool, comme Candy.

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0: Et voilà pour Shaggy sur les ondes de Radio 1. Merci d'être là, il est 15h41 et c'est le moment de passer à la question du jour. C'est parti.
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1: Ah, la question du jour, c'est quand même un des rendez-vous incontournables de l'après-midi, et il faut le dire. Je vous explique le principe pour ceux qui n'auraient pas encore entendu. La question du jour, eh bien, c'est super facile. Je vous pose une question, vous me répondez, c'est par SMS que ça se passe à chaque fois. C'est au 70-20, ou alors vous pouvez directement appeler le standard jeu de Radio 1 au 40-436-100 pour me dire votre réponse. Disons que si vous répondez juste à la question du jour, vous gagnez deux places de cinéma valables dans vos cinémas Hollywood et Liberty pour aller voir le film de votre choix avec la personne de votre choix. J'espère que tout le monde est prêt donc pour cette question du jour. Elle est assez facile, autant faut-il s'intéresser de près ou de loin aux chiens. Parce que ça va être sur les chiens cet après-midi. Quel nom est utilisé pour désigner le pelage des chiens ? Alors, soit on appelle ça la robe, donc vous envoyez robe par SMS au 70-20, soit on appelle ça le manteau, donc vous envoyez manteau par SMS au 70-20, ou alors peut-être qu'on appelle ça le pull, donc dans ces cas-là, vous envoyez pull par SMS toujours au 70-20, ou peut-être que ça s'appelle le tailleur, donc vous envoyez tailleur par SMS au 70-20. Je vous le rappelle, si vous répondez juste à cette question, qui est quand même super simple, quel nom est utilisé pour désigner le pelage des chiens ? Vous gagnez donc deux places de cinéma valables dans vos cinémas Hollywood et Liberty. Vous avez 5 minutes pour jouer à partir de maintenant sur Radio 1. Côté musique, on continue tranquillement avec France Gall. Les programmes continuent sur Radio 1. Tout de suite, c'est votre Tarena Maui.
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4: Yolana tout le monde, bienvenue dans notre Tarena Maui de ce mercredi 6 mai. Rahu Roto, c'est le nom de la lune de ce soir, qui reste encore à moitié éclairée. Cette nuit n'est pas du tout poissonneuse. N'allez donc pas vous aventurer en mer pour une partie de pêche. En revanche, pour les amateurs des produits de la terre, toutes sortes de cultures est possible. C'était notre Tarena Maui du jour. Merci de nous rester fidèles. On se retrouve demain. Nana. 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
1: Il est 16h.
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3: Bonjour à tous, on commence par cet événement attendu de tous, de Heiva. Ce jeudi après-midi, la Maison de la Culture a présenté l'édition 2026 du Heiva e Tahiti. Plusieurs nouveautés cette année, à commencer par le jury présidé par Mazingerle, qui se composera de 11 jurés afin d'inclure 2 experts supplémentaires en musique et langue, culture et civilisation maori. 72 prix seront décernés cette année pour valoriser les costumes, chants et compositions musicales. Dans cette même volonté, les soirées de podium incluront aussi les chants traditionnels. Le concours du Heiva e Tahiti aura lieu du 2 au 11 juillet. La billetterie ouvrira demain à 9h. Côté CESEC, le Conseil économique a rendu un avis favorable à l'abrogation de la réforme du RNS proposée par les élus Tavini, Tapura et AIP, et non sur la réforme elle-même à laquelle ils s'étaient déjà opposés en janvier 2025. Le Conseil critique notamment la complexité du texte, l'élargissement de l'assiette des cotisations et surtout le manque de concertation du gouvernement. Il regrette également l'absence du ministère de la Santé et de la CPS lors des discussions, contrairement à plusieurs responsables politiques comme Tony Giros, Edouard Fritsch et Niho Lorey. La CPME opposée à la réforme estime cet avis cohérent avec les retours des affiliés et l'attitude du gouvernement. L'avis du CESEC n'a toutefois pas fait d'unanimité. 10 membres se sont abstenus, certains préférant une suspension plutôt qu'une abrogation et 4 ont voté contre. Les opposants rappellent que la réforme devait permettre de trouver de nouveaux financements de PLJ auprès des plus aisés. Ils alertent aussi sur les conséquences d'un retour à la loi de 2022 qui pourrait supprimer les plafonds exonérations et aides prévues par la réforme actuelle. Dans l'actualité également, un important exercice de sécurité a été organisé ce mercredi par le Haut Commissariat à l'aéroport de Faa. Secouristes, policiers, gendarmes et personnels de santé ont été mobilisés pour intervenir dans le cadre d'une simulation de crash aérien. Selon le scénario imaginé, un avion victime d'un problème mécanique devait effectuer un atterrissage d'urgence avec près de 150 passagers à bord, dont 90 victimes décédées. L'objectif de cet exercice était de tester la coordination des équipes face à une catastrophe de grande ampleur, aussi bien dans la prise en charge des blessés que dans l'accompagnement des familles endeuyées. Les participants ont ainsi été placés en conditions réelles afin d'évaluer l'efficacité de l'organisation des secours. Un peu d'économie pour les acteurs de la filière du bois, la création du cluster bois de Polynésie a officiellement été actée hier. Il s'agit de fédérer des acteurs jusqu'ici dispersés depuis les exploitants des forêts jusqu'aux constructeurs du BTP en passant par les distributeurs de matériaux. Gérard Sioux, président de la société d'exploitation de bois marquisienne et propriétaire des magasins Sintun Hing, est depuis ce mardi président du cluster. Enfin, la fédération de voile a annoncé lors d'une conférence de presse ce mercredi la 23e édition de la Tahiti Pearl Regatta. Cette course de voile réunira 14 bateaux pour 66 participants qui s'élanceront de Tahiti à Moorea du 13 au 16 mai prochain. La cérémonie d'ouverture est prévue le mercredi à 17h au Grand Whareporté de la Pointe Vénus et la cérémonie de fermeture se déroulera au Yacht Club d'Aroué le samedi à 18h dans une ambiance musicale et festive. C'est la fin de ce flash, merci de l'avoir suivi et bonne écoute sur Radio 1 et Tiale FM.
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2: 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Tout de suite, la météo.
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2: Et on commence avec les prévisions de Météo France aux îles sous le vent. Pour ce soir, le ciel est passagèrement nuageux. Une ou deux ondées sont possibles demain matin. Par contre, le soleil répond présent. Pour Tahiti et Moorea, le ciel se charge cette nuit avec des averses tendant à se généraliser à Itia en passant par la presqu'île. Demain matin, par contre, le ciel reste dans l'ensemble assez nuageux, surtout sur les côtes sud de Tahiti et Moorea. Et la presqu'île aussi, où les averses sont toujours présentes. Le vent sur la société est modéré de secteur est. La mer est agitée avec une houle longue de sud de 2 mètres. Côté thermomètre, les températures extrêmes prévues sont de 23 et 30 degrés.
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2: Et c'est toujours Sanchez avec vous sur Radio 1 et on continue bien sûr notre petite après-midi pleine de musique avec du reggae. Tout de suite, voici Jimmy Cliff sur Radio 1.

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2: Alors décidément, le grand retour de Céline Dion sur scène à Paris ne passe pas inaperçu.
3: Je suis tellement contente.
2: Tellement. Le clip de sa nouvelle chanson « Dansons » a déjà dépassé les 4 millions de vues. Bonjour, bravo Céline.
3: Bonjour Mlle Jade, bonjour, bonjour à vous autres. Puis à mes partners de RTL qui ont gagné des places. Ça me fait tellement bien de me confier à vous.
2: Ah c'est bien.
3: Vous me comprenez quand je déballe mes malheurs.
2: Mais bien sûr qu'on vous comprend. Mais là c'est surtout une bonne nouvelle pour votre merveilleuse nouvelle chanson « Dansons ». On va en écouter un extrait pour nous la remettre un petit peu en temps.

0: Quoi?
1: Et ça me fait tellement mal d'entendre cette maudite chanson. Quand je pense à Jean-Jacques Goldman qui s'est donné tant de mal pour faire un truc joli à chanter sous la douche, c'est horrible, c'est horrible.
0: Mais je comprends pas, Céline, qu'est-ce qu'il y a d'horrible?
1: Mais tabernacle, c'est non pas au courant. C'est encore cette maudite intelligence artificielle qui m'a tout gâché, mon grand retour à la chanson francophone.
0: Oui.
1: Ils m'ont volé ma chanson sentimentale. Ils en ont fait une version olé olé pour les camping.
0: Ah non, c'est pas
2: oh
0: vrai.
2: Non.
0: Ils ont osé.
1: Oui, si, oui. Ça s'appelle Dans le fion.
0: Oh non. Ça partait bien, con, Céline.
1: On dirait du Patrick Sébastien.
0: Bah oui.
1: C'est affreux.
0: Bah effectivement, c'est gonflé d'avoir fait ça. Qu'est-ce que ça donne?
1: Mais vraiment, ça va.
0: Oh non, je suis pas sûre de votre question. Je suis obligée.
1: Tellement impatient, monsieur Soto. Bon, je vous le fais, là.
0: Oui,
1: dans le fion, on s'envoie des caresses en s'attrapant les fesses.
0: D'accord.
1: Et les roustons, t'attends, il y a du bon. Dans le fion, quand le plumeur vacille, ma culotte s'effile à nos corps emmêlés.
0: Oui, bon, bah,
1: bien ramonné.
0: Oui, c'est bon, d'accord, Céline, merci. On a compris l'idée.
1: Le pire, mademoiselle Lade, c'est que je me surprends à la chantonner sous la douche de maudite chanson, leur version grivoise. Dans le fion, ce soir il y a bal, c'est la fête au trou de balle. On verrait contre tout, pas de coup de mou. Jean-Jacques Goldman, quand il a entendu ça, il a dit qu'il allait leur faire rentrer les doigts d'auteur dans le postérieur. C'est pas possible, hostie de calice.
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0: Et voilà pour Images sur les ondes de Radio. Merci d'être là. Il est 16h30. C'est le moment de partir à la recherche du Méa.
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0: Allez, top, c'est parti, c'est le moment de m'appeler maintenant au 44 136 100. 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Premier auditeur de l'après-midi, allons-y, Radio 1, bonjour.
4: Allô, oui, bonjour.
0: Bonjour, bonjour, le méa qu'on cherche est encombrant, quelle est ta question?
4: On peut le porter?
0: Est-ce qu'on peut le porter? Oui, on peut le porter, tout à fait. Tu penses à quoi?
4: Un aspirateur?
0: Et non, c'est pas un aspirateur, okay. Mais bonne question quand même, bien joué à toi. Tu réessayes demain à 8h40, d'accord? Merci d'avoir appelé. Le méa qu'on cherche est encombrant, vous pouvez continuer d'appeler au 44 136 100. Allez, c'est parti, prochain auditeur, on y va. Radio 1, bonjour.
5: Bonjour Radio 1.
0: Bonjour, bonjour. Le méa qu'on cherche est encombrant, quelle est ta question?
5: Est-ce que c'est électrique?
0: Oui, c'est électrique, tu penses à quoi?
5: Le Karcher.
0: Et c'est pas non plus le Karcher, désolé, c'est pas ça.
5: Ok.
0: Tu réessayes demain, c'est pas grave. Et je précise aussi que pour tous les appels que l'on reçoit, à chaque fois, je mets vos numéros de téléphone de côté et vous serez peut-être sélectionné à la fin de ce mois de mai pour gagner un 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Dernier auditeur de l'après-midi, on y va, Radio 1, bonjour.
6: Youhou!
0: Youhou! Le méa qu'on cherche est encombrant, quelle est ta question? Il fait du vent chez toi. Hein. Allô?
6: Oui, tu m'entends?
0: Oui, là je t'entends, ça y est. Dis-moi.
6: C'est pas une télé?
0: Ah non, d'abord il faut que tu me poses une question.
6: Est-ce que c'est durable dans le temps?
0: Est-ce que c'est quoi?
6: Est-ce que c'est durable dans le temps?
0: Ah, est-ce que c'est durable dans le temps? C'est ça ta question?
6: Oui.
0: Oui, c'est durable dans le temps, tu penses à quoi?
6: Une télé?
0: Et non, c'est pas ça, désolé, ça a duré super longtemps en plus, désolé, c'est vraiment pas ça. Tu réessayes demain 8h40, ok?
6: D'accord, allez. Nana,
0: bonne soirée. Nana, merci d'avoir appelé, bonne soirée à toi aussi. Le méa n'a pas été trouvé, la cagnotte, qu'est-ce qu'elle fait? Eh bien, elle augmente maintenant. Je rajoute dans la cagnotte Hyper Hupiré 500 francs de plus à partir de maintenant, c'est Réva. 17 500 francs dans la cagnotte Hyper Hupiré, le méa qu'on cherche est encombrant. La réponse peut-être demain à 8h40 sur Radio 1.
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0: Le meilleur de la musique des années 2000, c'est bien sûr sur Radio 1. Merci d'être là, il est bientôt 16h40 et c'est le moment de répondre à notre question du jour.
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0: Allez, c'est parti, c'est la question du jour donc sur Radio 1. Vous connaissez déjà peut-être le principe, sinon je vous le réexplique, ne vous inquiétez pas. Chaque après-midi sur Radio 1, je vous pose une question et si vous avez la bonne réponse, vous gagnez donc 2 places de cinéma valables dans vos cinémas Hollywood et Liberty. C'est très très simple, soit vous me répondez directement par SMS au 70 20, soit vous appelez directement le standard téléphonique de Radio 1 au 40 436 100. Et la question du jour, vous allez voir, eh bien, elle est toute simple, elle est sur nos petits compagnons à 4 pattes, je parle bien sûr des chiens. Quel nom est utilisé pour désigner le pelage des chiens? Vous envoyez maintenant robe par SMS au 70 20 si vous pensez qu'on dit la robe. Vous envoyez manteau par SMS au 70 20 si vous pensez qu'on dit manteau. Vous envoyez pull par SMS au 70 20 si vous pensez qu'on dit le pull. Ou si vous avez d'autres propositions à faire, allez-y, vous m'envoyez votre réponse maintenant par SMS au 70 20. Je vous rappelle la question. Quel nom est utilisé pour désigner le pelage des chiens? Vous me répondez par SMS au 70 20 ou alors vous appelez directement le standard jeu de Radio 1 au 40 436 100. C'est vous qui voyez, en tout cas vous avez 5 minutes pour jouer à gagner, je le rappelle, 2 places de cinéma valables dans vos cinémas Hollywood et Liberty. Et on va continuer bien sûr cet après-midi en forme avec du reggae, avec Wayne Wade, juste après ceci sur Radio 1.
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1: Il est 17h.
2: Bon début de soirée, toujours à l'écoute de Radio 1, c'est Sanchez à vos côtés, j'espère que ça va toujours. Allez, c'est parti, on commence la bringue, voici Boris, ce soir c'est Soirée Disco sur Radio 1.
3: Ce soir, Boris est chez lui.

0: Merci d'avoir choisi Radio 1, on est de retour juste après ceci.
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0: Bon début de soirée à l'écoute de Radio 1. Merci d'être là les amis. Il est 17h30, c'est toujours Sanchez avec vous. Et j'ai des infos sur Jarry, attention. 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

0: Imagine Dragons à l'instant sur les ondes de Radio 1. Merci d'être là les amis, il est 17h42, c'est toujours Sanchez avec vous. Et c'est le moment d'avoir la réponse à notre question du jour, c'est Reva.
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0: Donc, comme chaque après-midi, je vous pose une question du jour. Et si vous me répondez juste à cette question du jour, les amis, eh bien, vous gagnez deux places de cinéma valables dans vos cinémas Hollywood et Liberty. Et cet après-midi, la question du jour portait sur les chiens. Je vous ai demandé quel nom est utilisé pour désigner le pelage des chiens. Vous avez été nombreux et nombreuses à participer, comme toutes les après-midi. D'ailleurs, je vous remercie. Merci d'être toujours aussi fidèles à Radio 1. Et donc, j'ai fait mon petit tirage au sort de mon côté. Une auditrice de Radio 1 est au téléphone avec moi et je crois qu'elle s'appelle Roxane. Ça va, Roxane ?
3: Ça va.
0: Ça va. Donc Roxane, t'es pas à la maison, t'es en train de faire tes courses, je crois.
3: Oui, voilà.
0: Ok, ok, ok. Donc on va essayer de faire ça assez vite. Donc Roxane, je te pose la question, est-ce que tu es prête ?
3: Oui, bien sûr.
0: Donc Roxane, quel nom est utilisé pour désigner le pelage des chiens ?
3: La robe.
0: C'est la robe, et oui. Félicitations Roxane, t'as déjà des chiens ou pas ?
3: Oui, j'en ai 5.
0: T'as 5 chiens, waouh. On peut avoir les prénoms des chiens ou pas ?
3: Alors, j'ai Pupus, Gara, Malou, Lily et Poulet.
0: Coulet ?
3: Poulet.
0: Ah, Poulet, d'accord, ok. Il y a Pupus quand même. Et c'est, oui. C'est quoi comme chien que t'as ?
3: J'ai que des bichons.
0: Ah, que des bichons, bah c'est mignon. C'est trop mignon. Non, tu m'aurais dit un Doberman qui s'appelle Pupus ou Poulet, j'aurais rigolé. Bon, bah félicitations Roxane, en tout cas elles sont pour toi, c'est deux
3: merci
0: places de
3: beaucoup.
0: Cinéma. Tu vas pouvoir aller voir le film de ton choix avec la personne de ton choix et tu rejoues quand tu veux sur Radio 1, d'accord Roxane ?
3: Super, génial.
0: Bonne course Roxane, nana.
3: Merci beaucoup, bonne soirée.
0: Et bonne soirée à toi aussi, nana Roxane. Et côté musique sur Radio 1, on continue évidemment avec Diana Ross, c'est Reva, c'est parti. Et moi je vous dis à demain en forme, c'était Sanchez avec vous, on se retrouve demain à partir de 8h30 sur Radio 1. Belle soirée.
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Elle s'est installée au NZ, on l'adore, la numéro 1, Louisa Wuching.

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1: Il est 18h.
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2: A gagné 3 à 6 degrés par endroit par rapport à hier. 15 degrés de minimum à Langres et à Dunkerque, 22 de maximum à Ajaccio et à Avignon. Vous aurez 21 à Marseille et à Biarritz, 20 à Bordeaux et à Nice, 19 à Lyon, 18 à Besançon, c'est 6 de plus qu'hier, 18 aussi à Paris et à Strasbourg et 17 à Lille, à Brest et à Saint-Étienne.
3: Merci beaucoup Anthony. 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
3: Et le journal vous est présenté par Antoine Cavaillerou. Bonjour Antoine.
4: Bonjour Jérôme, bonjour à tous.
3: Et à la une ce matin, ce document RTL.
4: Vous allez entendre un passager français du bateau MV Ondus, foyer d'antivirus, il se veut rassurant. Dans ce journal également, un homme de 23 ans arrêté hier soir dans l'Aisne. Il est soupçonné d'avoir tué Chloé, jeune collégienne de 14 ans. La poussée de l'extrême droite redoutée au Royaume-Uni ce jeudi lors des élections locales. Et puis bien sûr, la Yes dans les rues de Paris.
5: C'est incroyable, c'est exceptionnel. Jusqu'à la dernière minute, ils ont fait vibrer.
6: On est la meilleure équipe d'Europe, on l'a prouvé là.
4: Le PSG en finale de la Ligue des Champions après un match nul, un but partout hier soir face au Bayern Munich.
3: Après votre journal Le Monde en Marche, bonjour William Galibert.
7: Bonjour.
3: Ce matin,
7: à Bruxelles, on a osé vandaliser la stèle en hommage à Eddy Merckx.
3: A tout à l'heure.
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3: Le MV Ondus fait donc route vers les Canaries ce matin.
4: Le navire de croisière foyer d'antivirus, le bateau a quitté le Cap-Vert hier soir. Il doit arriver samedi à Tenerife sur l'archipel espagnol. L'évacuation des passagers débutera lundi. 5 Français participent à cette croisière partie d'Ushuaia en Argentine. Parmi eux, Roland, retraité, il témoigne sur RTL.
8: À partir du moment où on a su que c'était un antivirus, on a bien vu qu'il y avait une souche qui était transmissible entre hommes. Si on avait 25 ou 30 cas sur le bateau, je serais pas serein. Mais on a eu que quelques cas.
9: Et comment vous avez réagi en apprenant qu'il y avait des morts à cause de ce virus?
10: On était très tristes, évidemment. Bon, quelqu'un a été emporté par une maladie en 3 jours. C'est pas banal, mais c'est pas non plus exceptionnel. On prend notre mal en patience. La situation est complexe. Elle n'est pas facile à gérer. Une solution va être trouvée. Pas d'inquiétude particulière. Puis on se retrouve tous les jours, 3 fois par jour, quand même, pour déjeuner ensemble. Alors à des tables éloignées, séparées, machin, truc. Mais on mange ensemble. On n'est pas du tout enfermé. Si on sort de nos cabines, on met des masques et on peut sortir sur le pont quand on veut. On peut enlever le masque et profiter de l'air frais et de la mer.
4: Document RTL recueilli par Sacha Dubessé. Et de son côté, l'Argentine dit vouloir enquêter sur les origines du virus, notamment retracer l'itinéraire des 2 passagers néerlandais du navire qui ont perdu la vie.
3: Le choc dans l'Aisne après le meurtre de Chloé, cette collégienne de 14 ans.
4: Tuée de plusieurs coups de couteau, c'était hier matin sur la route du collège. Affaire en Tardenois, 2800 habitants. 10 heures plus tard, à 25 km du bourg, un suspect est arrêté à Soissons, placé en garde à vue, Sophie Neumayer. Il s'agit d'un homme de 23 ans, possiblement un ex-petit ami de l'adolescente.
11: Oui, ce sont les amis de la collégienne qui ont permis, selon nos informations, d'orienter très vite les gendarmes sur la piste de cet homme âgé de 23 ans. La procureure de Soissons reste prudente sur les liens qu'il entretenait avec la jeune victime, mais les enquêteurs le soupçonnent d'avoir été son petit ami. Sans profession, connu de la justice pour port d'armes, le suspect vit toujours chez ses parents. Il a été interpellé à Soissons, à 25 km des faits, et placé en garde à vue dans le cadre de cette enquête ouverte pour assassinat. Selon les premiers éléments, la jeune fille a été attaquée vers 8h du matin hier alors qu'elle se rendait à pied à son collège où elle est scolarisée en classe de 3e. L'adolescente a été frappée à de multiples reprises à l'arme blanche au niveau du cou. Une cellule d'écoute et d'urgence médico-psychologique est mise en place au sein du collège de la jeune fille.
4: Sophie Neumayer du service police-justice de RTL. C'est aujourd'hui que la cour de révision étudie la requête de Dany Le Prince, condamné à la perpétuité pour un quadruple meurtre dans la Sarthe en 1994. Lui clame toujours son innocence et demande un second procès. On y revient dans le journal de 6h30.
3: Il est 6h04, le Charles de Gaulle en route pour le golfe.
4: Le porte-avions français prêt à participer à la sécurisation du détroit d'Ormuz. De son côté, Donald Trump salue de très bonnes discussions avec l'Iran depuis 24 heures. Pour le président américain, un accord est possible. Téhéran n'est pas aussi optimiste, mais continue d'examiner la proposition américaine. Les marchés, eux, veulent y croire. Ils sont à la hausse partout dans le monde. Le cours du pétrole, lui, est en baisse.
3: Au Royaume-Uni, des élections locales, test pour le gouvernement travailliste de Keir Starmer.
4: Un premier ministre impopulaire. Ce jeudi, le pays élit 5000 élus locaux sur 16000. Il y a aussi le renouvellement des parlements gallois et écossais. Et partout, Marie Billon, l'extrême droite est en embuscade.
12: Une grosse voiture noire roule au pas le long d'une rue du sud de Londres. Le sigle bleu ciel de Reform UK sur sa carrosserie. Et de l'intérieur, le conducteur utilise un haut-parleur pour rameuter les électeurs. La capitale n'est pas là où l'extrême droite pourrait remporter le plus de votes. C'est plutôt auprès de ceux et celles qui se sentent laissés pour compte, comme Nick Pêcheur du sud de l'Angleterre.
13: Je pense que ce parti nous ferait du bien. L'immigration est un sujet que nous, mais aussi l'Europe, devons prendre en main. Il faut faire quelque chose.
12: L'immigration a beau ne pas être de la compétence des autorités locales, Reform UK fait quand même campagne là-dessus et ça marche selon la politologue Laura McAllister.
11: Tout le soutien dont bénéficie Reform UK provient d'une part de la droite historique. Les conservateurs sont pratiquement cannibalisés par l'extrême droite et d'autre part de personnes qui ne votent généralement pas aux élections.
12: Mais Reform UK est aussi l'ennemi numéro un pour beaucoup de Britanniques qui, dans les trois nations, vont voter pour le parti le plus à même d'empêcher l'extrême droite de l'emporter.
4: Marie Billon, correspondante de RTL au Royaume-Uni.
3: Le football, le PSG en finale de Ligue des Champions pour la deuxième année consécutive.
4: Les Parisiens peuvent rêver d'une deuxième étoile le 30 mai prochain à Budapest face à Arsenal. Hier soir, ils ont été héroïque face au Bayern à Munich. Un but partout, ouverture du score d'Ousmane Dembélé, égalisation à la toute fin de match d'Harry Kane. Un scénario qui a fait vibrer les supporters parisiens. Scène de liesse dans les rues de la capitale au coup de sifflet final. À votre micro, Léna Ménager.
14: Oui, hier soir, les rues de Paris étaient remplies de supporters, écharpes bleues et rouges du PSG sur les épaules. Des supporters qui ont laissé éclater leur joie au moment du coup de sifflet final. Alex, 37 ans, attrape ses deux amis par les épaules.
5: C'est incroyable, c'est exceptionnel. Jusqu'à la dernière minute, ils ont fait vibrer.
6: On est la meilleure équipe d'Europe, on l'a prouvé là.
5: Et rendez-vous le 30 mai.
6: On est heureux.
5: On a gagné la Coupe d'Europe.
14: Des supporters qui se voient déjà sacrés champions d'Europe une deuxième fois le 30 mai. Quelques minutes auparavant, tous retenaient pourtant leur souffle dans ce bar surchauffé.
15: Il y a eu un peu les chocottes à la fin quand ils remettent un but. C'est long, ça paraît très long.
16: On a toutes serré les fesses.
14: Et puis à la fin, c'est le soulagement. Les rouges et bleus iront en finale à Budapest avec des supporters parisiens qui ne manqueraient cette date pour rien au monde.
17: Le problème, c'est que j'ai un mariage le 30 mai, je sais pas comment je vais faire. Il faut que je trouve une solution, il faut que je trouve une excuse parce que je peux pas ne pas y aller, mais en même temps, il faut que je voie le match.
18: Vraiment, on va essayer d'avoir des places pour aller à Budapest la semaine dernière. Donc on va tout faire pour y aller.
14: Pour le 30 mai, tous n'ont en tout cas qu'un seul souhait, broder une deuxième étoile sur leur maillot de supporter.
4: Léna Ménager dans les rues de Paris pour RTL. Et on signalera tout de même des débordements, notamment une tentative d'intrusion sur le boulevard périphérique. Selon la préfecture de police, 6 personnes ont été interpellées. On compte également 2 blessés aux mains à cause d'artifices. La finale PSG-Arsenal, la finale de la Ligue des Champions, elle sera évidemment à suivre sur RTL. Et en images sur M6, ce sera donc le 30 mai à 18h.
3: Les courses aujourd'hui à Longchamp en nocturne, départ 20h15.
4: Dominique Cordier vous conseille de jouer le 13, le 8, l'As, le 16, le 6, le 5, le 2. L'outsider de RTL, c'est le numéro 8, il s'appelle Mister Gats.
3: Merci beaucoup Antoine Cavaillerou. On salue Philippe sur le groupe Facebook de l'émission De Retour au Boulot après 15 jours de vacances. Il est boulanger à Altemar dans l'Ain. Ouverture demain 8 mai, ça tombe bien, c'est la fête du pain demain, cher Philippe.
2: Pierre-Antoine, lui, est au Pouliguen en Loire-Atlantique, 12 degrés ce matin. Il salue le beau match du PSG. Dommage qu'ils aient pris un but à la fin, nous dit-il. Bon, l'essentiel, c'est quand même de se qualifier pour la finale. Claudine est à Saint-Solve, près de Valenciennes, dans le Nord. 7 degrés actuellement et belles éclaircies prévues. Et puis Yves est du côté de l'Auvergne, Saint-Yor, 8 degrés, ciel nuageux. On peut espérer des éclaircies cet après-midi.
3: À suivre sur RTL. Pas de panique à bord du MV Ondius. Vous avez entendu ce passager dans le journal, c'est ce navire de croisière. Malgré les trois morts et plusieurs cas suspects de contamination, le bateau est en route en ce moment vers l'Espagne. Nous sommes en direct avec l'une des expertes de l'OMS qui est chargée de gérer la situation de ce bateau. On va lui demander notamment s'il faut craindre aujourd'hui une contamination plus large, parce qu'il y a des déclarations un peu contradictoires ce matin. À suivre aussi Le Monde en Marche, William Galibert.
7: Une stèle en l'honneur d'Eddy Merckx vandalisée en Belgique.
3: Et vous avez mis ce matin votre beau maillot de cycliste belge. Vous pouvez voir ça.
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1: Ariho Partula, icône de la biodiversité. Vous souvenez-vous des couronnes de coquillages qui ornaient les chapeaux de nos grands-parents? Ces petites spirales délicates, brillantes, qu'on appelle les Ariho. Derrière ces parures se cache l'une des aventures scientifiques et humaines les plus incroyables de notre Fénois. Aujourd'hui, on parcourt l'ouvrage de Justin Gerlac et Véronique Moulipman. Ariho Partulas, un livre qui raconte comment un petit escargot a frôlé la fin du monde avant de renaître chez nous. C'est une véritable tragédie grecque qui s'est jouée dans nos vallées. Dans les années 70, on introduit un escargot carnivore pour en éliminer un autre. Mais le prédateur se trompe de cible. Il dévore nos Partulas endémiques. En 1994, c'est le silence. Ils ont presque tous disparu. Mais grâce à une poignée de passionnés et à une coopération internationale, les derniers survivants ont été sauvés in extremis. Et le miracle a eu lieu. Après 40 ans d'absence, les descendants de ces escargots ont été réintroduits avec succès dans la forêt d'Oponohou. C'est une victoire mondiale pour la biodiversité. Et c'est ici, chez nous, que ça se passe. Ce livre est un trésor en deux parties. D'un côté, une enquête scientifique passionnante sur la survie de l'espèce. De l'autre, une immersion culturelle signée Véronique Moulipman qui nous explique comment les Polynésiens ont transformé ces coquillages en bijoux de prestige, particulièrement à Huahine et Raiatea. Ariho Partula, c'est le livre de la résilience. Une preuve que lorsque l'homme s'unit pour réparer ses erreurs, la nature reprend ses droits. C'était Ariho Partula, icône de la biodiversité, de Justin Gerlac et Véronique Moulipman.
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0: 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Retrouvez toutes ces informations sur le site internet de la Direction de l'Environnement.
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1: Il est 19h.
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2: Vos remarques par texto au 74 900 avec le mot-clé matin, des SMS qui arrivent directement sur l'écran qui est juste là face à moi. Merci de votre fidélité à votre radio. Nous sommes le jeudi 7 mai 2026, il est 7h.
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2: Le journal de 7h vous est présenté par Olivier Bois. Bonjour Olivier.
3: Bonjour Thomas, bonjour à tous.
2: Et la une ce matin donc, le PSG taille patron qui est en finale de la Ligue des Champions.
3: Oui, le nul un partout à Munich a suffi. Moins de buts qu'à l'aller effectivement, mais un match tout aussi intense. Et Désiré Doué qui ne s'enflamme pas face à tous ceux qui prédisent d'ores et déjà la victoire en finale face à Arsenal. Dans ce journal également, un suspect en garde à vue après le meurtre en pleine rue de Chloé, 14 ans, sur le chemin de l'école dans l'Aisne. RTL a rencontré l'une de ses amies. La consommation de carburant qui a baissé de 11% en France en avril, c'est du jamais vu depuis le Covid. Cette question également, le navire français visé par des tirs dans le détroit d'Ormuz, était-il escorté par la marine américaine? Ça n'est pas ce qu'on lit ce matin aux États-Unis. Et puis, ça n'est pas une bonne nouvelle pour nos soirées d'été. Le moustique tigre est en avance, il est toujours aussi vorace. 22h59, hier soir, le PSG confirme qu'il est l'une des plus grandes équipes de son époque.
4: C'est terminé. Saint-Germain est en finale de Ligue des Champions.
3: Voilà, un partout, score final à Munich, premier but à la 3e minute, d'Ousmane Dembélé. Le PSG ensuite a résisté aux assauts du Bayern avant l'égalisation de Kane à la 94e. Trop tard, le PSG est en finale pour la 2e année consécutive.
5: Vive de finale comme ça en 2 ans, c'est incroyable. C'est la fierté, c'est l'émotion. Et
6: dès la 3e minute, ça marque. Ils nous font rêver, ils nous font rêver.
7: Et là, ça promet pour la finale.
8: Oui.
3: Voilà pour la joie de ses supporters dans les rues de Paris, au micro de l'ENA Ménager. Il y a eu aussi eu, désolé, de quelques tensions et 6 interpellations, notamment autour du Parc des Princes. On vous retrouve en direct à Munich. Bonjour Nicolas Georgerot.
9: Bonjour à tous.
3: Alors vous étiez au stade pour RTL hier soir. C'est vrai qu'on a vu un autre PSG par rapport au match aller et à ce 5-4 légendaire. Mais justement, les Parisiens en 2 matchs ont montré l'étendue de leur force, Nicolas.
9: Oui, des valeurs autres hier soir exposées par les champions d'Europe. 9 buts à l'aller entre les deux équipes. 2 seulement hier, mais un PSG accrocheur, batailleur, qui a fini par étouffer, écœurer le Bayern Munich sur sa pelouse. Celui qui a été désigné homme du match, tout un symbole, le défenseur équatorien William Pacho. On a vu ces images fortes, Dembélé, Marquinhos et les autres serrer les poings sur chaque ballon gagné, propulsant ainsi le Paris Saint-Germain en finale de Ligue des Champions, une 3e fois dans l'histoire, bilan inédit pour un club français.
3: Nicolas, vous restez avec nous, mais on va juste entendre Désiré Doué. Intéressant, parce que le problème des finales avant l'heure, c'est que maintenant tout le monde les voit gagner le 30 mai face à Arsenal, et il en a parlé hier soir, l'attaquant parisien.
10: On y va pour gagner, pas pour défendre quoi que ce soit, on y va pour gagner. On s'enflamme pas, on reste humble, on est sûr surtout de nos qualités, de nos forces. On sait où on veut aller et on sait ce qu'on veut accomplir encore cette année.
2: On s'enflamme pas, on reste humble, Nicolas, c'est ce que disait Désiré Doué hier soir. Cela dit, le Paris Saint-Germain, il est favori face à Arsenal, tout le monde le pense.
9: Oui, en sortant d'une telle confrontation contre le Bayern Munich, c'est certain, Luis Enrique et son staff vont aussi devoir lutter durant 3 semaines contre cette petite musique du « tout est déjà plié, tout est réglé ». Arsenal revient en finale 20 ans après. Le PSG a dominé les Gunners 2 fois en 3 rencontres l'an passé.
3: Merci beaucoup Nicolas Georgerot. La finale de la Ligue des Champions, donc le 30 mai prochain à Budapest à 18h, et le match, notez-le bien, sera diffusé sur M6. Et puis on souhaite, hein, vous l'avez évoqué Thomas, le même succès ce soir à Strasbourg en Ligue Europe Conférence, demi-finale retour, c'est à 21h face aux Espagnols du Rayo Vallecano, les Alsaciens qui ont perdu 1-0 la semaine dernière en Espagne.
2: L'Alsace derrière le Racing pour le match de la saison, titre ce matin les dernières nouvelles d'Alsace. RTL, il est pratiquement 7h04. être un suspect est en garde à vue depuis hier soir après le meurtre de Chloé dans l'Aisne.
3: Cette collégienne de 14 ans a été tuée à coups de couteau sur le chemin de l'école vers 8h hier matin. Le suspect interpellé à 23 ans, possiblement un ancien petit ami de la victime, voilà ce qu'a dit le procureur. Ce meurtre sauvage bouleverse en tout cas la petite commune de Fère-en-Tardenois, 2800 habitants, Hermine Leclèche.
1: Oui, à l'image d'Emma qui sort de sa chambre encore sonnée, habillée de son pyjama, la collégienne de 14 ans a passé sa journée cloîtrée chez elle, à repenser en boucle à son trajet vers le collège. Quand autour de 7h30 hier, elle assure avoir vu une dernière fois la jeune Chloé, son cartable rouge sur le dos.
8: J'étais sortie chez moi et je fais comme tous les matins, je vais jusqu'au collège et j'ai vu qu'il y avait Chloé en bas là. Et elle est derrière moi et j'attends mon copain et je la vois plus.
1: À ce moment-là, vous étiez trois sur ce chemin.
8: Oui, ça aurait pu être moi parce qu'on était proches quand même. Enfin, on était à 10 mètres même pas.
1: Ce n'est que quelques heures plus tard qu'Emma réalise que sa camarade a été poignardée à mort sur ce petit chemin à quelques centaines de mètres du collège.
11: Non, il débouche là.
1: Que pointe du doigt cette voisine de la famille.
11: Tout le monde est choqué. Ça devrait pas se passer. C'est une enfant. Quand on me met à la place des parents et j'ai autant de chagrin que.
1: Elle arrive à Chloé comme une enfant souriante, bien connue dans le quartier. Comment un tel drame a pu se produire? Pense-t-elle à voix haute alors que le trajet de l'adolescente entre chez elle et le collège ne dure que quelques minutes.
3: Merci beaucoup Hermine Leclèche. Une cellule psychologique a été mise en place dans le collège de la victime.
2: Une question, une de Sud-Ouest à présent. Autre affaire judiciaire, Dany Le Prince va-t-il vers un nouveau procès?
3: La cour de révision examine en tout cas aujourd'hui effectivement une nouvelle requête de cet homme qui a fait, on le rappelle, 18 ans de prison pour le meurtre de son frère et de deux de ses nièces en 1994. Crime qu'il conteste après avoir fait de premiers aveux à l'époque en garde à vue. Et puis on sait maintenant que c'est à partir de lundi que les passagers du navire touchés par l'antivirus seront évacués. Ils doivent accoster après-demain à Tenerife, dans les îles Canaries.
2: Le porte-avions Charles de Gaulle poursuit, lui, sa route pour se positionner dans la région du Golfe.
3: Avec l'objectif assumé de s'approcher du détroit d'Ormuz, la France est prête et capable de sécuriser la reprise du trafic maritime. Voilà le signal que veut envoyer l'Elysée, alors que le monde attend maintenant de voir si les États-Unis et l'Iran peuvent parvenir à un accord. Dans un contexte toujours aussi tendu, avec notamment ce navire appartenant à l'armateur français CMA CGM, qui a été touché avant-hier. Bonjour Arnaud Touche.
12: Bonjour.
3: Vous êtes à New York pour RTL. Alors ce navire était-il escorté par la marine américaine? Certains l'affirment, mais ça n'est pas ce qu'on dit aux États-Unis.
12: Effectivement, le New York Times cite par exemple un responsable militaire américain qui explique que c'est le navire de l'armateur français CMA-CGM qui n'a pas respecté les consignes données par les Américains dans le cadre de l'opération Project Freedom. Les Américains avaient défini et mis en place des règles claires afin que les navires puissent être escortés en toute sécurité, mais ce responsable estime qu'elles n'ont pas été suivies. Cette même source militaire affirme également qu'après avoir été touché,

0: L'équipage a demandé de l'aide à Oman et non aux forces américaines. De son côté, l'armateur français a indiqué dans un communiqué relayé par le quotidien américain que la traversée du détroit d'Ormuz par le San Diego avait bien été réalisée en coordination avec une entité de l'US Navy chargée de surveiller et coordonner les navires commerciaux. On sent bien ce matin que du côté américain, la responsabilité de l'équipage est pointée du doigt, alors qu'en France, on estime plutôt que les Américains n'ont pas été capables de protéger le cargo, alors même que c'était l'objectif de l'opération.
1: Merci beaucoup. Arnaud Touche, correspondant RTL aux États-Unis.
2: Alors ce bateau français de CMA-CGM était-il, oui ou non, escorté par l'armée américaine? C'est évidemment une des questions qu'on posera à Jean-Noël Barrot, le ministre des Affaires étrangères, invité d'RTL tout à l'heure à 7h40.
1: Voilà en tout cas un chiffre qui nous dit à nouveau l'ampleur des répercussions de cette guerre qui a débuté, on le rappelle, le 28 février. La consommation de carburant routier a baissé en France de 11% en avril par rapport au même mois l'an dernier. Olivier Gantois, président de l'UFIP, est surpris par l'ampleur de ce recul.
3: Je rappelle que le diesel, c'est 2/3 de la demande. Quand on fait la moyenne pondérée, ça fait moins 8% sur l'ensemble des carburants routiers. C'est une baisse considérable. On n'est pas du tout habitué à voir des baisses comme ça. La dernière fois qu'on avait eu une baisse aussi importante, même plus importante, c'était pendant le déconfinement du Covid. Ça voudrait dire qu'il y a eu un effet prix, c'est-à-dire que soit des particuliers, soit des entreprises ont moins roulé du fait de l'augmentation considérable des prix. Je suis moi-même très surpris de ce chiffre très bas là.
1: Voilà, Olivier Gantois, président de l'UFIP, interrogé par Nicolas Forou. Et puis les quatre syndicats représentatifs de la SNCF ont annoncé hier soir un appel unitaire à la grève pour le mercredi 10 juin prochain pour protester, disent-ils, contre les réorganisations au sein du groupe ferroviaire.
2: Il est 7h08, vous écoutez RTL, on n'était pas franchement pressé de les retrouver. Et pourtant, ils sont déjà là, hein, les moustiques tigres qui sont même en avance cette année.
1: Oui, la présence de l'insecte a déjà été recensée dans 83 départements, alors que l'année 2025 a déjà été marquée par un nombre sans précédent de cas de chikungunya en France métropolitaine. Et les moustiques ont bien commencé à attaquer fin avril, notamment en région toulousaine, où l'on s'organise pour les contenir en vain, pour tout dire, Patrick Tégéraud.
4: Oui, comme à l'Union, une banlieue de Toulouse très pavillonnaire, Adrien a sorti tout son attirail depuis déjà une semaine.
5: On a les pièges à moustiques, les bombes de protection, les bougies à la citronnelle.
4: Et ça marche ?
5: Un petit peu.
4: Alors, pour aider à la chasse, des animateurs comme Xavier conseillent les habitants pour éliminer les endroits où se développent les larves.
6: Une bâche qui est laissée dans un coin, dans un jardin, où l'eau va s'accumuler dedans, ça peut être une gouttière, c'est tout le mobilier de jardin, hein. Des jeux pour enfants, toutes ces choses-là, en fait, c'est qui peuvent rester dehors, peuvent accueillir de l'eau et donc potentiellement des larves. C'est là où toutes les petites eaux stagnantes sont capables de rester 4 à 5 jours en permanence. C'est dans un endroit potentiel où la larve du moustique peut se développer.
7: 4 à 5 jours, c'est très court pourtant.
6: C'est le temps estimé pour que dès l'éclosion de l'œuf, la larve puisse grandir, se développer et se transformer en adulte qui, lui, surtout va pouvoir se reproduire.
4: Retrouvons Adrien dans son jardin, il applique pourtant déjà toutes les recommandations.
5: Oui, oui. Du coup, c'est vrai que des fois, quand il fait chaud pendant longtemps, je comprends pas d'où ils sortent. Soit il y a des voisins qui font des élevages, je sais pas.
4: Sûrement involontaire, car il faut que tout le monde s'y mette en même temps. Le moustique se balade dans un rayon de 150 mètres autour de son point d'honneur.
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1: Il est minuit.
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2: Un petit peu plus. Hein. D'ailleurs, je crois que lundi, il y a plein de cadeaux. Lundi, il y a un voyage toutes les heures à gagner, une semaine
3: parce
2: de camping.
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2: Hein, Bernard Sabat.
4: Je serai là à 13h30 avec notre ami Eglant. Pardon, je ne me rappelle plus
3: son nom. Amandine.
2: Vous l'avez bien vendu. Ça. Merci Bernard pour ce bon teasing. Ils sont contents, RTL, de vous avoir choisi. Vous écoutez RTL. Il est midi. L'essentiel de l'information, c'est avec vous Nathalie Michéreau, bonjour.
5: Rebonjour Julien, bonjour à tous. Plus personne n'a de symptômes à bord du MV Ondus, annonce ce midi du croisiériste Oceanwide Expeditions. Et cela alors que le bateau où est apparu l'antivirus navigue en direction des Canaries pour y débarquer ses passagers, parmi lesquels 5 Français. Dans le même temps, les Pays-Bas annoncent qu'une hôtesse de l'air de la compagnie KLM actuellement hospitalisée à Amsterdam est en train d'être dépistée. On sait aussi qu'un ressortissant français a été identifié comme cas contact. Bonjour Amandine Bégaud.
6: Bonjour Nathalie, bonjour à tous.
5: Malgré les propos rassurants du croisiériste, de l'OMS, l'inquiétude monte autour de cet antivirus. Vous allez donner la parole aux auditeurs.
6: Oui, parce que vous êtes très très nombreux à vous interroger, à vous inquiéter même. Parfois, on a donc décidé, dans Les Auditeurs ont la parole, de faire un peu de pédagogie et de répondre très concrètement à toutes les questions que vous vous posez avec un médecin, infectiologue qui connaît très bien cette maladie. Posez-nous toutes vos questions au 3210 ou via l'application RTL. Vous cliquez sur l'onglet « Laisser un message ». Ça peut être « Quels sont les risques ? D'où vient ce virus ? Faut-il ou non redouter des contaminations ?» RTL vous répond, vous nous appelez au 3210. Et puis, autre sujet qui devrait vous faire réagir, ce sont ces chiffres sur la santé dentaire qu'RTL vous dévoilait ce matin. 27% des Français, presque 1 sur 3, qui ne vont pas chez le dentiste tous les ans, faute de praticiens chez eux. Près de 6 millions d'entre vous vivent dans ce qu'on appelle un désert dentaire. Alors si c'est votre cas, appelez-nous 3210, racontez-nous vos galères pour trouver un dentiste. Dites-nous combien de temps vous êtes resté sans vous faire soigner. Là encore, j'attends vos témoignages au 3210.
5: Merci beaucoup Amandine Bégaud. Votre journal à 12h30. Les auditeurs ont la parole dès 13h. Une personne a été grièvement blessée hier soir dans l'agglomération parisienne en marge des Seines de Liesse pour la qualification du PSG en finale de la Ligue des Champions. D'après Laurent Nunez, la victime s'est blessée en manipulant un mortier d'artifice. Le ministre de l'Intérieur condamne ces débordements qui ont fait 34 blessés au total, dont 23 policiers et 127 personnes ont été interpellées. Le football sur le terrain avec le RC Strasbourg qui se bat ce soir pour une place en finale de la plus petite des Coupes d'Europe. C'est la Ligue Conférence, match retour à 21h contre le Rayo Vallecano qui a gagné le match aller 1-0. La météo cet après-midi, le temps va alterner entre passages nuageux et belles éclaircies. Il y aura quelques averses par endroit, essentiellement sur la Bretagne et les Hauts-de-France. Les températures maximales repartent légèrement à la hausse. 17 à Saint-Quentin, 19 à Quimper et à Vichy, 21 degrés à Cannes, 23 à Narbonne. Pour les courses, rendez-vous à 20h15 à Longchamp. Dominique Cordier vous conseille de jouer le 13, le 8, l'As, le 16, le 6, le 5 et le 2. L'outsider de RTL, c'est le numéro 8, Mr. Gats. Il est midi 3 sur RTL et c'est qui tout double avec Alex Vizorek.
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8: Mais oui, votre jeu du midi. Bonjour chers auditeurs et bien sûr, bonjour le public. Et bonjour mon cher Dominique. Comment allez-vous depuis hier?
9: Parfaitement bien.
8: Parfaitement bien. Bah écoutez, hier c'était tranquille. Hein. Vous avez eu une question, vous m'avez donné une bonne réponse. Et nous voilà de retour parce que oui, c'est ça les règles du quitte ou double. Il y a des questionnaires de 7 questions. Vous pouvez me quitter après chaque bonne réponse. Sauf que évidemment, si vous restez, si vous doublez, je vous offre des cadeaux de plus en plus beaux. Évidemment, la petite contrainte, j'oserais dire la difficulté du jeu, c'est que plus on avance, plus les questions sont difficiles. Évidemment, parce qu'au bout, il y a potentiellement 5000 euros. Dominique, je le rappelle, vous êtes retraité dans l'heure.
1: chauffeur.
9: Et dans vos anecdotes, il est écrit « J'ai été le chauffeur d'Alex Vizorek pour un festival ».
2: C'est vrai.
9: Eh ben oui, mais est-ce que j'étais sympathique d'abord?
2: Très sympathique.
9: Ouf. Vous avez fait semblant de réfléchir parce qu'il m'a un petit peu angoissé.
2: Non, c'était un public difficile et le spectacle s'est très bien passé.
9: Ah, c'était un festival que j'ai beaucoup apprécié puisque c'est à Saint-Marc-Jaume-Garde, près d'Aix-en-Provence. C'est un magnifique lieu. On joue sur un terrain de tennis. Il y a 800-900 personnes couverts.
2: Tout à fait.
9: Et c'est un festival qui a quelques années et qui chaque année, je dis pas ça pour moi, mais il y a à chaque fois 3-4 pointures qui viennent. Qui vient cette année?
2: Sandrine Saroche et Patrick Fiori.
9: Ah bah oui, oui, voilà, c'est chaque fois, il y a un humoriste, il y a un chanteur, et puis un spectacle de musique classique aussi, c'est sur 3 jours. Si vous êtes dans les parages d'Aix-en-Provence, terminez votre été au festival Saint-Marc-Jaume-Garde, bonne promo, vous les embrassez tous de ma part, j'y ai passé un très bon
2: avec
9: moment.
2: Plaisir.
9: Et si en plus, vous pouvez revenir avec 5000 euros, ils vont être bien fiers de vous. Question 2 pour ça. On joue pour une cave à vin La Sommelière, valeur 200 euros. Quel est le nom des organes qui permettent aux poissons de respirer dans l'eau?
2: Je suis pêcheur, donc... ma réponse est les ouïes. Les branchies. Ah, j'ai dit les ouïes, ma réponse.
9: Non.
2: Peux changer.
9: Je ne vous ai pas encore adoubé ou incriminé la bonne ou la mauvaise réponse. Donc reprenez-vous un petit peu.
2: Pardon, excusez-moi. Oui.
9: Donc l'organe qui permet de respirer, c'est
2: les branchies. Ma réponse est les branchies.
9: C'est une bonne réponse. Non, il n'y a pas de merci. Vous pouvez tant que la musique n'a pas retenti de l'échec, vous pouvez encore un petit peu revenir sur ce que vous avez dit. On est à nous deux. C'était les branchies et c'est une excellente réponse, mon cher Dominique. Vous le pêcheur.
2: Oui.
9: Dans l'heure, on pêche quoi là-bas?
2: Je sais pas, j'ai jamais pêché dans l'heure.
9: Vous êtes pêcheur en vacances essentiellement.
2: C'est ça.
9: Bon, très bien. Est-ce qu'on va plus loin, mon cher Dominique? Est-ce que cette cave à vin ne vous suffit pas? Et alors on va jouer pour un ensemble Muse. Enceinte, micro, chaîne, platine, vinyle, valeur 350 euros. Qui tout double?
2: Je double, Alex.
9: Il double. Question géographie, question 3. Le mont Kilimandjaro, qui culmine à 5895 mètres, est un des plus hauts sommet du monde. Pouvez-vous me dire sur quel continent il se trouve?
2: De tête comme pays, j'ai le Kenya, donc je dirais ma réponse est le continent africain.
9: C'est votre réponse?
2: Ma réponse est le continent africain.
9: Ah non, mais non, je fais gaffe. Hein.
2: Ouais.
9: C'est la bonne réponse. Il se situe en Tanzanie. Mais donc, vous n'étiez pas loin, près de la frontière du Kenya. C'est donc en Afrique de l'Est, effectivement. Bonne réponse, et comme l'avait si bien chanté Pascal Danel...
10: Les neiges du Kilimandjaro.
9: Bonne réponse. Donc, les neiges du Kilimandjaro, c'est en Afrique, en Tanzanie exactement, à la frontière avec le Kenya. Dominique, 3 sur 3... L'ensemble Muse peut finir à Évreux si vous me dites quitte, mais vous avez bien sûr le droit de continuer. Il y a des beaux paliers encore qui se présentent à vous. Ça commence par le palier 4, un PC Altic, valeur 550 euros si vous doublez. Qui tout double là?
2: Je vais doubler.
9: Eh bien, Dominique double et on se retrouve nous juste après ça.
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9: Avec mon candidat Dominique, retraité de l'Eure, vous habitez Évreux, et votre projet, vous les reliez à vélo Quiberon à Conty.
2: Oui.
9: Et donc, ça se situe où, ça, à Conty? Parce que
2: dans les Landes, c'est à côté d'Osgore.
9: Donc, ça fait combien de kilomètres, tout ça?
2: 600, quelque chose comme ça.
9: Ok, c'est une bonne balade.
2: Oui, oui.
9: Vous avez la forme, vous entraînez souvent?
2: Oui, régulièrement.
9: Ouais, non, je sens une fausse modestie dans votre propos. Bon, parlant de fausse modestie, pour l'instant, il n'y a pas à en avoir, puisque vous avez répondu très correctement aux trois premières. Vous m'avez dit double. Là, on joue pour le PC Altic dans cette question 4. Et peut-être, qui sait, question 5 qui arrive... Pour 1000 euros, c'est parti, question 4. En 1999, le film « Ma petite entreprise » de Pierre Jolivet, avec Vincent Lindon, rencontre un joli succès. Le titre du film reprend celui d'une chanson sortie quelques années auparavant et que l'on entend bien entendu dans ce long métrage. Pouvez-vous me dire qui chantait ce titre « Ma petite entreprise » que l'on entend dans le film du même nom?
20: Oui, alors c'est un chanteur malheureusement décédé assez récemment. Et ma réponse est Alain Bachung.
9: On l'écoute.
21: 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Panouille et l'exil.
9: Alain Bachung, c'est une bonne réponse. Chanson sortie en 1994 et figurant sur l'album Chatterton d'Alain Bachung, légende de la chanson française. 4 sur 4, Dominique. Choix intéressant. Est-ce qu'on les tente, ces 1000 euros? Est-ce qu'on joue pour le chèque offert par notre partenaire Trade République? Ou est-ce que vous partez avec le PC Altic qui tout double là?
22: Double.
20: Je double avec.
9: Il double. Concentration n'a pas eu de gagnant ces derniers jours. On a eu un candidat qui a répondu à la question à 1000 euros, qui a perdu à celle d'après. Mais là, on joue pour ce palier 5. Question histoire. Histoire de France. L'édit de Nantes. Édit de tolérance promulgué par Henri IV, mit fin provisoirement aux persécutions dont étaient victimes les protestants dans le royaume de France. Dites-moi en quelle année a été promulgué l'édit de Nantes.
20: Vous pouvez répéter la question pour la première date?
9: J'ai pas de date. Ah. L'édit de Nantes, édit de tolérance promulgué par Henri IV, peut-être vous le situez mieux que moi dans la ligne du temps, sur la ligne chronologique. En quelle année l'édit de Nantes fut promulgué?
20: Non, j'ai pas la réponse.
9: Tentez quelque chose, je ne sais pas.
20: François 1er, déjà, il faut que je me plante pas.
8: Ah bah, moi je me serais planté, mais largement, hein, mais...
20: 1570.
8: C'est pas la bonne réponse. Mais vous êtes pas loin, loin. Maître David, moi aussi je l'ai trouvé difficile cette question.
3: Cher Alex, il m'a semblé que c'est assez connu.
8: C'est une des grandes dates de l'histoire de France.
3: Ah oui, oui, moi je me souviens de l'avoir appris à l'école, oui. 1598, je me permets de donner la réponse.
8: 1598, vous étiez à 30 ans, même pas.
20: Hein. Ouais, ouais, mais bon, non.
8: Bah, écoutez, vous l'oublierez plus, j'ai l'impression, mon cher Dominique. Je dois vous quitter, je dois vous renvoyer chez vous et vous souhaiter surtout un bel été au festival qu'on aime tant tous les deux à Saint-Marc-Jaume-Garde, près d'Aix-en-Provence. Si je suis dans les parages, j'essaierai de passer vous faire coucou pour venir voir soit Sandrine Saroche, soit Patrick Fiori, parce qu'il y a une belle ambiance, on y mange bien, il y a des food trucks, il y a surtout la douceur d'Aix-en-Provence. Si vous êtes de passage, n'hésitez pas à y aller. Au début du mois de juillet, il y a le festival au Paradou, ça c'est moi qui l'organise. Les 10 et 11 juillet, vous êtes les bienvenus aussi, et je vous invite, mon cher Dominique, avec le plus grand des plaisirs. Je dois vous quitter et on laisse la place au candidat suivant, Gaëtan.
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8: Nouveau candidat, il nous vient de l'Orne. Gaëtan, bonjour.
6: Bonjour.
8: Vous êtes moniteur éducateur auprès des personnes en situation de handicap.
6: C'est exactement ça.
8: Si c'est pas un beau métier, ça.
6: C'est un très beau métier.
8: Bah oui, je suis content de vous l'entendre dire et je suis content de vous mettre à l'honneur. Vous n'êtes pas venu seul.
6: Non, je suis venu avec mon petit gars de 11 ans.
8: 11 ans, votre petit gars, comment il s'appelle ?
6: Naël.
8: Naël, et apparemment, c'est lui qui vous a forcé à venir.
6: C'est lui qui m'a forcé à venir, parce qu'on écoute, on vous écoute dans la radio le midi.
8: Ça fait très plaisir.
6: Quand je vais le chercher le mercredi, et comme je derrière le volant, c'est facile. Donc je réponds à toutes les questions.
8: Il a dit, t'as qu'à y aller.
6: Et il m'a dit, mais il y en a marre, il gagne de l'argent, pas toi.
8: Ah ben, ça commence par la question 1, la question A. 100 euros, c'est parti, on y va. Cher Gaëtan, question 1. Qui est le roi de France en 1789 lorsque la Révolution éclate ?
6: Je déteste l'histoire.
8: Autant l'avoir en question 1 alors.
6: Ouais. Le roi de France, Révolution.
8: Je peux vous donner un indice ?
6: Oui, je...
8: Ça n'a pas bien fini pour lui.
6: Bah oui, je vois bien, oui. C'est Louis XV.
8: Naël, qu'est-ce que t'en penses ? Il ne sait pas. Il n'a pas encore vu à l'école, celui-là.
6: Si, c'est Louis XV.
8: Est-ce que vous êtes sûr de vous ?
6: Non. Je suis absolument pas sûr. Vous n'allez pas me dire que je vais me planter à la question 1 ?
8: Je vais vous la reposer pour être sûr.
6: Ouais.
8: Quel est le roi de France en 1789 lorsque la Révolution éclate ?
6: Henri IV ?
8: Ah, je peux rien faire pour vous. Non !
6: J'ai pas donné ma réponse encore.
8: Ah si !
6: Louis XIV !
8: Bon, bah alors. Alors foutu pour foutu.
6: Louis XVI.
8: Bah oui.
6: Ma réponse est Louis XVI.
8: Oh non ! Vous savez quoi ? J'ai tellement envie que vous reveniez, Gaëtan.
6: Ma réponse est Louis XVI.
8: Réinscrivez-vous dans les jours qui viennent.
6: Non.
8: Revenez. Bah, je sais pas quoi faire.
6: Sérieux ?
8: Oh, je suis tellement déçu.
6: Il est tellement déçu, là.
8: Bah ouais, Naël. Mais dans la voiture, il répond à tout en plus. Bah oui ! Mais qu'est-ce que vous me faites ? Oh, Gaëtan, non !
6: On recommence ?
8: Non, mais ce qu'on va faire, parce que je vais faire une dérogation. Vous revenez dans un mois. Je ne l'ai jamais fait, mais vraiment, vous êtes venus en famille, vous nous écoutez tous les midis. Gaëtan, je vous reveux ici dans un mois. Si vous me dites que vous acceptez ma proposition, c'est un deal.
6: Et j'accepte.
8: Naël, tu reviens dans un mois avec mon père. On se revoit dans un mois. Rendez-vous est pris. Gaëtan, c'est ma première dérogation de l'année. Hein. C'est parce que c'est vous. Hein. Il y a des Belges que j'ai renvoyés chez eux à la première question. Allez, bon, bah, candidat suivant. Oh, on est tous tristes. Pierre, venez nous consoler.
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8: Pierre, faites-moi me remettre de mes émotions. Vous avez 57 ans, vous êtes professeur d'histoire géo.
23: Oui.
8: J'imagine que vous aviez la réponse, vous.
23: À Louis XVI, vous l'aviez.
8: Vous venez du Calvados.
23: Oui.
8: La Normandie, très bon département. Alors, on aime bien y boire la boisson du même nom. Ah bah oui, j'ai mes petits repères comme ça. Est-ce qu'on se lance immédiatement ? Parce que là, j'ai envie d'une bonne réponse, tout de suite, pour me détendre.
23: Oui, on va essayer.
8: Croyez-moi bien que je compte sur vous.
9: question 1 pour 100 euros offert par RTL. Selon une expression célèbre, quel animal a-t-on de coincé dans la gorge lorsqu'on est enroué ?
5: Ma réponse est un chat.
9: J'ai eu peur que vous me disiez François 1er. Et à ce moment-là, je rendais le micro. C'est une bonne réponse. Il est là, il est dans la gorge, le chat dans la gorge. Maître David, j'aime bien quand vous nous faites redécouvrir des expressions, parce que vous nous faites l'histoire de l'expression. Qu'en est-il du chat dans la gorge ? J'imagine que c'est pas quelqu'un qui a avalé un chat.
7: Non, ça j'ai pas trouvé trace de ça. C'est une très vieille expression, ça vient du 11e siècle, et en fait à l'époque on disait avoir un maton dans la bouche, et maton ça désignait un grumeau qu'on trouve dans le lait caillé, comparable au glaire qu'on a dans la gorge lorsqu'on est malade, donc on dit avoir un maton. Et avec le temps, comme il y a eu le mot matou qui est venu comme diminutif du chat, c'est devenu avoir un chat dans la gorge. Et j'ai découvert que les Anglais, eux, et les Allemands, je ne le savais pas, eux, ils disent avoir une grenouille dans la gorge. Donc voilà, vous avez le choix.
9: Donc, to have a frog in the trough.
7: Exactement.
9: Eh bien, écoutez, on apprend des choses quand même avec cette question 1. Bon, vous me rassurez. Pierre, vous savez quoi ? On peut se lancer sur un parcours. Je sens qu'on a un candidat qui peut faire un truc. Après, 100 euros, c'est bien.
5: On va tout de même essayer de doubler.
9: On va doubler. On va jouer pour une œuvre d'art de Richard Orlinski. Oui. Valeur 200 euros. Parfait, on fait ça juste après ça.

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13: Dernière ligne droite du quitte ou double avec vous, Pierre, 57 ans, prof d'histoire géo du Calvados. Et vous m'avez dit double juste avant la réclame, ce qui nous emmène vers une question 2, question littérature. De quel roman d'Alexandre Dumas le personnage d'Edmond Dantès est-il le héros?
14: Ma réponse est Le Comte de Monte Cristo.
13: C'est une bonne réponse. Pierre Ninet, comme disent les jeunes. Oui. Mais oui, évidemment, magnifique film, je ne sais pas si vous l'avez vu.
14: Oui, oui.
13: Magnifique fresque, évidemment, Le Comte de Monte Cristo et de Dantès. Il y en a eu d'autres avant, mais là, pour toute une génération, il aura le visage. D'ailleurs, je pense que sur l'édition de poche du roman d'Alexandre Dumas, il y a le visage de Pierre Ninet maintenant, et il en est très fier, et comme je le comprends. Bonne réponse, donc, mon cher Pierre. Deux questions, deux bonnes réponses, ce qui, eh bien, vous offre une œuvre d'art de Richard Orlinski valeur 200€. Ça pourrait tout à fait vous suffire. Ou, si vous voulez plus, j'ai une Smart TV, 50 pouces, 125 cm donc, valeur 400€, qui te double.
14: Double.
13: On va doubler. Question 3. Question sport. Quel sportif français fut surnommé le King en Angleterre, pays où il remporta de nombreux titres dans les années 90?
14: Alors c'est un sport que vous appréciez.
13: Tout à fait.
14: C'est un footballeur français, aujourd'hui acteur, et ma réponse est Eric Cantona.
13: Héros de ma jeunesse. Eric Cantona. Eric the King, comme on l'appelle à Manchester United, où il a évidemment fait les plus belles heures du club. Il a joué dans d'autres clubs, il a commencé à Leeds avant d'aller à Manchester. Il a joué au foot et au karaté aussi, avec des supporters au bord du terrain. Eric Cantona, on l'écoute.
15: When the seagulls follow the trawler, it's because they think sardines.
12: will be thrown into the sea.
13: C'est comme ça qu'on devient culte. C'est en faisant des citations comme « Quand les mouettes suivent un chalutier, c'est parce qu'elles pensent qu'on va leur lancer des sardines ». C'était juste après la bagarre, c'était son explication de la bagarre. Donc on saura jamais vraiment trop pourquoi c'est arrivé, mais c'est pas ça qu'il faut retenir. Si vous vous ennuyez chez vous, sur YouTube, tapez les plus beaux buts d'Eric Cantona et vous allez passer on est d'accord. Il en a mis quelques très très belles. Eric the King, 3 bonnes réponses. Est-ce qu'on va plus loin? Est-ce qu'on va plus loin avant qu'Amandine Bégaud nous rappelle l'état du monde? Et si on va plus loin? Ça fera plaisir à madame, qui est en face de vous, qui vous surveille, qui vous supervise. Est-ce que ça vous plairait, madame? Un week-end au château de Cheverny, valeur 700 euros. Château de Cheverny dans le Val-de-Loire, qui est évidemment l'inspiration du château de Moulinsart. Quand Hergé y est passé, il s'est dit ça, ça va finir dans Tintin. Qui tout double?
16: Double.
13: Madame et monsieur sont d'accord. Question 4. Cas unique en France. Il existe un département dans le sud qui porte le nom d'un fleuve qui pourtant ne coule pas sur son territoire. Quel est ce département ?
16: Et pourtant, je suis prof d'histoire géo.
13: J'espère que vos élèves vous écoutent. Département du sud de la France, dans lequel ne coule pas le fleuve qui porte le nom du dit département. Est-ce que vous avez l'une ou l'autre idée?
16: Pas vraiment. Mais je vais essayer. C'est le début du sud, donc je pense me tromper, mais je vais essayer la Loire.
13: Votre réponse ?
16: Ma réponse est la Loire. Et je pense que je fais une erreur.
13: C'est plus dans le sud que ça. Il s'agit du Var.
16: D'accord, et c'est pas un grand fleuve, ok.
13: Maître David, elle était intéressante cette question. Pas facile du tout, intéressante. Mais... Est-ce que vous avez une petite explication pour notre prof d'histoire géo que vous avez réussi à tromper sur son terrain?
17: Alors voici ce que j'ai trouvé. En fait, c'est juste qu'en 1860, le fleuve le Var coulait bien dans le département, mais en 1860, il y a eu la création du département des Alpes-Maritimes. Ça a fait un peu bouger les frontières et le fleuve, en fait, qui constituait même la limite orientale du Var à cette époque, du coup, il a bougé et il s'est retrouvé dans les Alpes-Maritimes, mais le département du Var a conserver son nom du Var.
16: D'accord. Alors, vous voyez, j'aurais appris quelque chose.
13: C'est indiscutable comme explication.
16: Ah oui, rien à dire.
13: Ah là là, bah écoutez, mon cher Pierre, je ne m'attendais pas à ce que vous tombiez sur une question d'histoire géo.
16: Oui, mais là...
13: En tout cas, j'espère que vos collègues n'écoutent pas RTL en ce moment.
16: Ils l'écouteront, je ne vais pas les cacher.
13: Ça, c'est l'avantage du podcast. Oui. C'est que vraiment, les gens peuvent rapporter les choses. Mais donc, oui, podcaster en tout cas nos émissions. Pierre, je ne sais pas si vous le faites, mais je vous le conseille. J'en connais une qui podcast tout le temps parce qu'elle travaille à midi. C'est Amandine Bégaud.
18: Mais oui, Alex, bien sûr que je podcast tout le temps. Je vous réécoute toutes les après-midi. Et en attendant, on vous retrouvera donc demain, dès midi. À demain, Alex.
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18: Bonjour à tous et bienvenue dans RTL Midi. Les auditeurs ont la parole. Nous sommes ensemble jusqu'à 14h, 1h30 d'infos, de décryptage et de témoignages. Car cette émission, vous le savez, c'est d'abord la vôtre. C'est vous qui la faites comme chaque jour. Vous avez la parole, vous réagissez. On vous attend dès à présent au 3210, mais aussi par SMS. Vous envoyez votre message au 74 900, commençant par le mot midi. Et puis bien sûr, l'application RTL. Vous cliquez sur l'onglet laisser un message. À la une aujourd'hui, des parents gros grand week-end plombé par les prix des carburants. Les ventes d'ailleurs ont chuté, moins 11% au mois d'avril. Les 5 Français à bord du navire de croisière touché par une vague d'antivirus vont bien. C'est ce qu'a indiqué ce matin sur RTL le ministre des Affaires étrangères. Un antivirus qui vous inquiète. Vous êtes nombreux à nous avoir envoyé des questions, à l'image de Françoise qui nous a laissé ce message au 3210.
20: J'ai l'impression qu'on est de nouveau en train de commettre les mêmes erreurs que par rapport au Covid avec l'antivirus à bord de ce bateau de croisière. Puisqu'il y a des cas contacts à bord de ce bateau de croisière, pourquoi ce bateau de croisière ne va-t-il pas être mis en quarantaine ? Au milieu de la mer, c'est moins gênant, non ? Que de les faire repartir chacun dans leur pays ?
18: Et pour répondre à Françoise et pour répondre à toutes vos questions, on a décidé de faire un peu de pédagogie tout à l'heure dans les auditeurs ont la parole. Le professeur Péfer Smadja, qui est infectionnologue à l'hôpital Bichat à Paris, vous répondra dès 13h. Toutes vos questions dès à présent au 3210. On parlera aussi soins dentaires et 6 millions de Français vivent dans un désert dentaire, c'est-à-dire sans dentiste ou avec très peu. Et puis l'inquiétude des commerçants et des riverains des Champs-Élysées avant la finale de la Ligue des Champions prévue le 30 mai prochain. 127 personnes ont été interpellées hier soir après la qualification du PSG. La météo avec vous, Peggy Broche. Bonjour Peggy.
21: Bonjour Amandine, bonjour à tous.
18: Et ça va mieux, on retrouve le sourire.
21: Oui, parce qu'on retrouve des éclaircies et ça, ça fait du bien. Bon, ce qui n'empêche pas une petite averse quand même, hein, parce qu'on aura un ciel changeant sur la plupart des régions cet après-midi, sauf entre l'Aquitaine et la Méditerranée où le soleil domine et les températures remontent.
18: On détaille tout cela à la fin du journal. Merci Peggy.
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18: Mais d'abord, attention donc, 8 mai oblige, vous serez nombreux sur les routes et ce, dès cet après-midi. Hein, la journée est classée rouge par bison futé sur tout le territoire, malgré des prix à la pompe toujours très élevés. Beaucoup d'entre vous d'ailleurs ont changé leurs habitudes face à cette flambée des prix des carburants. La consommation, je vous le disais, est en forte baisse, moins 11% au mois d'avril. Illustration avec vous, Manon Meyer. Bonjour Manon.
24: Bonjour.
18: On vous retrouve dans une station-service de l'Estac, près de Marseille.
24: Exactement, oui, et pistolet vert à la main, Nadia remplit sa petite Citroën grise, un rituel qu'elle accomplit de plus en plus rarement.
25: Au lieu de venir une fois par semaine, je vais venir une fois toutes les deux semaines. J'évite le plus possible la voiture.
24: Et pour rouler moins, eh bien, elle a changé ses habitudes. Sa voiture reste de plus en plus souvent au garage.
25: Beaucoup de choses que je fais à pied maintenant, depuis l'augmentation de l'essence. Voilà, je vais à pied acheter mon pain, si j'ai des trucs à faire pas loin. Sinon, c'est trop cher pour mon essence.
24: À quelques rues de là, Fatima aussi fait moins souvent le plein. Depuis la hausse des prix, elle prend de plus en plus les transports en commun. Alors, elle presse le pas pour attraper son métro jusqu'au centre-ville.
26: Ça me permet de faire des économies. Je préfère me garer un peu plus loin et prendre le métro. Et
27: depuis que je prends le métro, j'ai économisé 40 euros par mois sur l'essence. C'est beaucoup mieux pour moi.
24: Et prendre moins sa voiture, elle y voit aussi beaucoup d'autres avantages. Moins de bouchons et pas de problème de parking. Elle compte même continuer cette routine, même si les prix de l'essence baissent.
18: Manon Meyer en direct de l'Estac près de Marseille pour RTL. Et vous, avez-vous ou non changé vos habitudes ? Est-ce que vous prenez moins votre voiture ? Changez peut-être de mode de transport ou carrément renoncez à certains déplacements ou à certaines sorties ? Vous nous appelez au 3210, j'attends vos témoignages. Et ce week-end, et comme pendant tous les ponts de mai d'ailleurs, Total plafonne ses prix, pas plus de 2,09€ le litre de diesel, 1,99€ pour le sans-plomb. Concurrence déloyale, dit le syndicat des distributeurs indépendants qui a décidé de saisir l'autorité de la concurrence. Frédéric Weiss est pompiste dans l'Aveyron. Il est président de la branche carburant à la Fédération de l'automobile.
28: Total, ils sont sur toute la ligne. Ils sont à la production, ils sont à la distribution. Et nous, on subit une situation. Parce que nous, on sera toujours plus cher qu'eux. Et nous, indirectement, on achète le produit à Total. Si on est cher, on ne vend pas. Si on ne vend pas, on le garde. La fréquentation a baissé. On arrive même à voir des gens qui regardent notre prix et qui partent. Ils essayent d'aller un peu plus loin, peut-être trouver une Total ou une grande surface qui a un prix moindre. Mais on ne peut pas faire autrement que de passer par eux parce que c'est eux qui sont au début de la chaîne et à la fin de la chaîne.
18: Des propos recueillis pour RTL par Diane Berger. Les tarifs des carburants, toujours suspendus bien sûr à la situation au Moyen-Orient. Hors de question de lever la moindre sanction contre l'Iran tant que le détroit d'Hormuz est bloqué, a prévenu ce matin sur RTL le ministre des Affaires étrangères. Donald Trump, lui, assure qu'un accord est très possible avec l'Iran, sans donner pour l'instant plus de précision. C'est dans ce contexte, en tout cas, que le secrétaire d'État américain Marco Rubio est arrivé ce matin au Vatican. Olivier Bonnel, on vous retrouve à Rome. Bonjour.
0: Bonjour Amandine.
18: Et ce voyage, c'est un voyage aux allures d'opération réconciliation avec le pape Léon.
0: Oui, cette visite à l'initiative de Washington est une main tendue au pape et au Saint-Siège après des semaines de tensions et les critiques de Donald Trump qui ont directement visé le pape américain. Le pape qui préférerait parler du fait qu'il serait acceptable que l'Iran dispose de l'arme nucléaire avait encore attaqué mardi dernier le président des États-Unis. Une visite donc où le chef de la diplomatie américaine, catholique fervent, va devoir marcher sur des œufs. Il est arrivé tout à l'heure peu après 11h au palais apostolique. Léon XIV l'a accueilli dans sa bibliothèque pour une photo avant de s'entretenir en privé avec lui. Côté Saint-Siège, on espère de cette rencontre un climat de confiance et de respect mutuel. Et on reste sur une ligne ferme et sereine. Le pape fait le pape, confiait hier soir le cardinal Parolin, secrétaire d'État du Saint-Siège. Traduction, il prône la paix et le dialogue face au bruit des armes. Le Saint-Siège qui, face aux dernières accusations américaines, a rappelé qu'il n'avait de cesse de dénoncer depuis des années l'usage de l'arme nucléaire.
18: Olivier Bonnel, correspondant de RTL à Rome. Il est 12h36.
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18: Le navire de croisière à bord duquel plusieurs cas d'antivirus ont été détectés est en route pour les Canaries. Un nouveau passager a été évacué ce matin par avion sanitaire direction Amsterdam. Les autres, eux, attendront que le bateau touche terre. Parmi eux, il y a cinq Français qui se portent bien, selon Jean-Noël Barrot, le ministre des Affaires étrangères. Il était ce matin l'invité d'RTL.
1: Ils sont toujours sur place. Ils ont été contactés par les médecins du ministère des Affaires étrangères.
2: Ils sont dans quel état de santé ?
1: Ils se portent bien. On suit attentivement et avec eux la situation. Comme vous le savez, l'un d'entre eux est cas contact. Il a été en contact avec une personne dont il est avéré qu'elle est malade. Nous travaillons en lien avec le ministère de la Santé, bien sûr, mais aussi avec l'Organisation mondiale de la Santé pour programmer leur rapatriement.
18: Bonjour Mathilde Piquet.
3: Bonjour.
18: L'évacuation des passagers de ce navire doit débuter lundi, depuis les Canaries. Donc, concrètement, comment ça va se passer ?
3: Eh bien, la première étape, ce sera le rapatriement des passagers vers leur pays d'origine. Il se fera par avion. Il faudra certainement attendre que les ressortissants présents sur le bateau ne présentent plus de symptômes. C'est en tout cas ce que fera le Royaume-Uni. Côté français, le ministère de la Santé est en train d'élaborer un protocole d'isolement. Le plus probable à ce stade, c'est que les autorités sanitaires invitent les 5 Français présents à bord à se confiner pendant la période d'incubation de l'antivirus. Selon l'Institut Pasteur, elle varie d'une à 6 semaines. Les passagers pourraient donc être isolés pendant 1 mois et demi, soit directement chez eux avec un confinement strict ou à l'hôpital. Dans ce cas, les soignants devront se protéger de toute contamination avec des équipements similaires à ceux utilisés contre Ebola, des combinaisons intégrales avec des lunettes de protection pour les muqueuses des yeux. Passé cette période d'incubation, les spécialistes restent confiants car il y a peu de risques que le virus se transmette quand un patient ne présente aucun symptôme.
18: Merci à vous Mathilde Piquet. Vous êtes très nombreux à vous interroger sur ce virus, à vous inquiéter même parfois. On a donc décidé, dans Les Auditeurs ont la parole, de faire un peu de pédagogie aujourd'hui, de répondre à toutes vos questions, toutes celles que vous posez avec le professeur Nathan Peffers-Madja, infectiologue à l'hôpital Bichat à Paris. Il sera avec nous dès 13h. Posez-lui toutes vos questions au 3210 ou sur l'application RTL, téléchargeable, on le rappelle, gratuitement. Vous cliquez sur l'onglet « Laisser un message, quels sont les risques, d'où vient ce virus, faut-il ou non redouter des contaminations ?» RTL vous répond donc, vous nous appelez au 3210. Autre sujet qui devrait vous faire réagir, ce sont ces chiffres sur la santé dentaire qu'RTL vous dévoilait ce matin. 27% des Français ne vont pas chez le dentiste tous les ans, faute souvent de praticiens près de chez eux. Selon le Conseil national de l'Ordre des chirurgiens dentistes, d'ailleurs près de 6 millions d'entre vous vivent dans un désert dentaire. Parmi eux,

0: cassée. Annie France, 78 ans, était une nouvelle habitante. Elle venait de s'installer dans l'Eure.
1: Donc j'étais une nouvelle patiente et ils m'ont dit mais on prend peu de clients sur 50, 60, 100 km. Je n'ai pas trouvé.
0: Que ce soit sur la plateforme Doctolib ou par téléphone, il n'y a rien, aucun rendez-vous possible autour de chez elle. C'est ce que me confirme cette assistante dentaire dans un cabinet voisin.
2: C'est pas possible, quand c'est plein, c'est plein. Vous voyez, regardez une journée comme aujourd'hui. J'ai 28 patients. Si vous prenez en plus, on peut travailler jour et nuit. Quand j'ai commencé il y a 29 ans en arrière, il y avait 11 dentistes. Alors d'aujourd'hui, nous sommes plus que 7.
0: Et cela malgré les aides très nombreuses pour attirer les dentistes. Ici dans l'Eure, 50 000 euros sont offerts pour ceux qui souhaitent s'installer. Mais cela ne suffit pas.
3: Le reportage d'Antoine Decarne dans l'Eure pour RTL. Bonjour docteur Alain Durand.
4: Bonjour.
3: Et merci beaucoup d'être l'invité d'RTL Midi. Vous êtes le président du Conseil national de l'Ordre des chirurgiens dentistes. Vous avez entendu, comme nous, le témoignage d'Annie France. Pas de dentiste sur 100 km à la ronde. Ça paraît complètement dingue.
4: Alors c'est dingue parce qu'il y a eu un défaut d'anticipation de tous les ministères qui y ont défilé depuis plus de 20 ans. On avait alerté le Conseil de l'Ordre et départementaux et nationaux avaient déjà prévenu les différents ministres, mais on nous a dit il y a beaucoup de praticiens qui arrivent de l'étranger, ça nous coûtera pas cher, la formation sera pas chère pour la France et ça rapportera beaucoup d'argent. Réponse que j'ai eue personnellement. On a trouvé ça un petit peu non seulement inconvenant, mais on aurait dû d'ores et déjà anticiper. Si on avait pris 5 ou 7% de plus de praticiens formés en France, actuellement, on ne serait pas dans cette situation.
3: D'abord, mais j'ai regardé les chiffres, docteur. En 2013, il y avait 40 745 dentistes d'après l'adresse. En 2023, 45 249. Il n'y en a pas moins qu'avant.
4: Nous sommes actuellement 50 000. Donc ça a augmenté d'une façon probante.
3: Mais ça augmente, mais c'est de plus en plus difficile de consulter. Alors, comment on explique ?
4: Il y a un double problème.
3: On travaille moins qu'avant.
4: Pour l'instant, voilà. Alors il y a un problème de temps médical libéré. Il est vrai que les jeunes veulent travailler moins en taille, mais en temps. Je veux dire, ils vont libérer un temps médical moindre. Donc automatiquement, je veux dire, il y aura moins de patients qui auront accès. Ça, c'est la première chose. Deuxièmement, ce qui intéresse, c'est la répartition des praticiens. Vous avez des secteurs comme Paris ou région PACA où vous avez...
3: Il n'y a pas de problème.
4: Voilà. Nous avons des régions qui sont surdotées. On a trouvé une solution qui était non coercitive, c'était d'avoir tout simplement un conventionnement différent si vous êtes en région surdotée ou en région sous-dotée. Le conventionnement étant différent, où on peut changer un praticien par un autre, ça permettait comme ça d'inciter certains praticiens à sortir de ces zones. Le problème, c'est la tache d'huile. C'est vrai dans une rue, mais c'est pas vrai de l'autre côté de la rue. Donc on a un problème aussi de cloisonnement. On a confié ça à l'ARS pour des études de démographie. Le problème, c'est qu'ils ont des études qui sont faites tous les deux ans, alors que les conseillers de l'Ordre, nous, on pourrait le faire au jour le jour. Donc on a ce problème.
3: Faudrait faire quoi ? Aller jusqu'à obliger certains dentistes à s'installer ?
4: Alors le coercitif, j'ai discuté avec la ministre il y a 10 jours, qui m'a dit, moi je ne veux pas aller vers le coercitif, ce sont des professions libérales, mais je pense que l'incitatif, s'il était plus important que 50 000 euros donnés sur deux ans, quand vous voyez le prix du matériel, pour créer un cabinet, il faut 250 000 euros à 300 000 euros pour créer le cabinet. Il faudrait qu'il y ait des manœuvres fiscales plus importantes, de façon à ce que des jeunes soient plus intéressés.
3: C'est ce que vous demandez aujourd'hui au gouvernement ?
4: Alors, on demande ça. Ce qu'on demande aussi, c'est que les stages universitaires qui se passent, soient, comme pour certaines autres professions de santé, soient répartis, c'est-à-dire qu'ils fassent, mettons, 6 mois de stage actif dans une zone universitaire de leur choix, entre guillemets, mais qu'ils aient 6 mois obligatoires dans des zones sous-dotées. D'abord, ça mènerait de la main-d'œuvre, première chose, et deuxièmement, à certains de rencontrer peut-être l'âme sœur dans ces secteurs et de rester sur place, in situ. Troisièmement, il y a le problème de bassin de vie et de bassin de santé. Et là, actuellement, on ne crée pas assez de bassin de vie en France. Si vous êtes seul ou vous créez une pharmacie et qu'il n'y a pas de praticien autour...
3: Mais ça veut dire quoi, créer des bassins de vie ? Qui peut créer
4: des bassins de vie, c'est-à-dire créer des manœuvres incitatives industrielles, de façon à ce qu'il y ait une défiscalisation dans certains secteurs, pour que les industriels, les PME, PMI puissent s'y installer raisonnablement, et à ce moment-là, les bassins de santé vont se créer automatiquement. Le problème, c'est, et je comprends très bien humainement, le problème des personnes isolées. Nous, on fait tout pour le faire évoluer. Alors, il faut savoir que dans 5 ans, il y aura trop de praticiens en France.
3: Trop de dentistes ?
4: Trop.
3: Ah, on en aura beaucoup. Donc en fait, ce que vous dites aux gens qui nous écoutent, c'est
4: de passer
3: en 5 ans. Quoi.
4: C'est triste de leur dire, attendez 5 ans, c'est triste à dire. Mais il faudra quand même, malgré ce, installer un système de répartition. Il est vrai que si à tout hasard, il y en a trop sur Paris, ben, ça va être Paris et l'entour. Mais à ce moment-là, vous allez dans la Lozère ou dans la Corrèze, et là, vous n'aurez pas cette
3: ce qui est sûr, c'est qu'on ne peut pas continuer comme ça, et c'est
4: non,
3: ce que vous dites au gouvernement.
4: Comme ça. Alors, nous n'avons pas les mains libres, seuls les ministères peuvent le faire.
3: Merci beaucoup, docteur Alain Durand, d'être venu nous expliquer tout ça. Vous êtes le président du Conseil national de l'Ordre des chirurgiens dentistes. C'est un sujet sur lequel on reviendra, bien sûr, dans les auditeurs ont la parole. Si vous faites partie de ces

0: 6 millions de Français qui vivent dans ce qu'on appelle un désert dentaire. Appelez-nous un 3210, racontez-nous votre galère pour trouver un dentiste. Combien de temps vous êtes resté sans vous faire soigner? Si vous êtes dentiste aussi, tiens, appelez-nous, dites-nous pourquoi vous êtes installé à tel endroit et pas dans une zone sous-dotée. J'attends vos témoignages au 3210. Il est 12h45 dans un instant. Tout autre chose, les premières infos autour d'un film très attendu, celui sur Johnny Hallyday. À tout de suite.
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0: Il est 12h47 sur RTL, direction à présent la Cour de cassation avec cette audience décisive pour Dany Le Prince. Dany Le Prince, vous en souvenez sans doute, c'est cet homme condamné à la réclusion criminelle à perpétuité pour un quadruple meurtre en 1994, plus de 30 ans qu'il dénonce une erreur judiciaire. Bonjour Cindy Hubert.
14: Bonjour.
0: Il demande aujourd'hui l'ouverture d'un procès en révision.
14: Oui, il faut bien se souvenir que dans ce dossier, il n'y a aucune preuve matérielle contre Dany Le Prince. Tout repose donc ou presque sur des témoignages. Or, ces témoignages sont aujourd'hui mis à mal. Premier retournement, celui de Solène, la seule survivante de la tuerie. À l'époque, elle a 2 ans, elle ne parle pas encore, mais elle a été érigée en témoin clé de l'accusation sur la base d'une expertise aujourd'hui remise en cause. Solène assure d'ailleurs maintenant qu'elle n'a pas assisté au meurtre de ses parents. Et à 32 ans, elle est là ce matin à l'audience pour soutenir Dany Le Prince. Deuxième témoignage, celui de Célia, sa fille, qui affirmait avoir vu Dany Le Prince frapper son frère depuis la boîte aux lettres. Une reconstitution très récente, 2024, montre que c'est impossible. Enfin, la principale accusatrice, son ex-femme Martine Compin, est aujourd'hui impliquée dans une instruction parallèle pour meurtre sur cette même affaire. Et si c'était elle la coupable, elle qui a dit « j'ai peut-être tué quelqu'un », les avocats de Dany Le Prince brandissent cette piste ce matin. Autant d'éléments, une quinzaine en tout pour semer le doute sur la culpabilité de Dany Le Prince et réclamer un nouveau procès.
0: Cindy, un procès en révision, c'est une procédure extrêmement rare, on est d'accord ?
14: Oui, vous avez tout à fait raison. Seules 12 condamnations ont été cassées depuis 1945. Alors Dany Le Prince a le sourire ce matin, mais un sourire inquiet, car il sait que le parquet général est de son côté. Le procureur lui aussi veut un nouveau procès, mais c'était déjà le cas lors de sa première demande en révision, finalement rejetée. La décision des 13 juges va prendre plusieurs semaines.
0: Et Cindy Hubert, en direct de la Cour de cassation à Paris. Merci à vous, Cindy. Dans l'Aisne, à présent, l'homme soupçonné d'avoir tué la jeune Chloé, cette adolescente de 14 ans sur le chemin de son collège hier est toujours en garde à vue. Il a, RTL vous le confirme, reconnu les faits. Un suspect de 23 ans, Hermine Leclèche, qui est bien connu des collégiens de Ferrand-Tardenois.
9: Oui, des adolescents qui assurent avoir vu le suspect aux abords du collège en compagnie de Chloé. À plusieurs reprises que l'adolescente avait peur de lui. Un jeune homme qui, toujours d'après les élèves, contactait des collégiennes sur les réseaux sociaux pour les menacer. C'est ce qu'explique Thomas, un ami d'enfance de la victime.
15: Il va sur Snap, il fait « ajoute rapide », il ajoute « là les gens », mais il fait les mêmes phrases à chaque fois.
9: Ce garçon, tu l'as déjà vu ?
15: Bah, il habite à Soissons, mais il traînait dans le coin que avec Chloé pour l'emmener au collège. On va dire c'était lui le dominant, quoi. Il dominait Chloé, quoi.
9: Et cet ex-petit copain, il a aussi menacé donc ta belle-sœur et ta petite copine.
15: Ouais, il a fait ça à des potes aussi du collège. Toujours pareil, il dit les mêmes phrases. C'est « je vais te violer, je vais te massacrer, je vais t'enfermer dans mon coffre ».
9: Des propos confirmés par plusieurs adolescentes hors micro qui assurent avoir été elles aussi menacées de viol et de mort par le jeune homme. La mère d'une collégienne dit avoir porté plainte ce matin avec sa fille pour ces menaces. Plainte contre le suspect de 23 ans qui a avoué avoir tué la jeune Chloé. L'enquête devra se pencher sur son comportement à l'égard des autres adolescentes.
0: Hermine Leclèche en direct de Ferrand en Tardenois dans l'Aisne pour RTL. 127 personnes interpellées, 11 blessées dont une grièvement, c'est le bilan des incidents d'hier soir en région parisienne après la qualification en finale de la Ligue des Champions du PSG. Sur les Champs-Élysées, des poubelles ont notamment été incendiées, quelques dégradations. Et ce matin, commerçants et riverains s'inquiètent pour la suite, cette finale prévue le 30 mai prochain.
16: Moi, j'ai déjà pu voir des gens après le match au-dessus de ma boutique, hein, au-dessus du kiosque. Hein. Donc même nous, on est obligés de fermer quand ils sont mis à casser certaines boutiques, dont le Footlocker là qui est à 100 mètres, là, même pas. On appréhende quand même, hein. Ça peut mal se passer. Hein.
17: Je pense que les débordements, c'est quelque chose qui peut arriver. Selon moi, c'est pas du tout le but. Après, de là à ce que ça justifie le déploiement des forces de l'ordre massivement, peut-être moins.
18: Pourquoi casser alors que tu as gagné ? Au contraire, tu devrais être content, tu devrais être, c'est la joie et tout ça. Mais ça, je comprends pas. C'est inadmissible.
0: Des propos recueillis pour RTL par Chloé Cadou. Laurent Nunez, le ministre de l'Intérieur, a d'ores et déjà prévenu. Il ne tolérera aucun débordement. Hélène Denacher est la porte-parole de la préfecture de police de Paris.
19: Alors, on peut s'attendre à ce que la fête soit plus grande. Et évidemment, on se prépare à ce qu'il y ait également des gens qui souhaitent profiter de cette fête pour commettre des exactions et des délits, notamment à l'encontre des forces de l'ordre, mais pas uniquement, aussi contre les biens publics et privés. Donc, évidemment, nous nous y préparons. C'est un travail collectif qui est engagé dès à présent, dès maintenant, pour préparer cette finale du 30 mai.
0: La porte-parole de la préfecture de police de Paris au micro RTL de Sophie Neumeyer. Venons-en à l'aspect sportif. Cette finale, justement, le PSG affrontera donc Arsenal, vous l'avez compris, ce sera le 30 mai prochain, à Budapest. Philippe Sanfourche, c'est un tout autre défi à Arsenal pour le PSG.
20: Ah oui, tout à fait. Après le football total des Allemands et leur armada offensive, eh bien c'est tout l'inverse qui va être proposé aux Parisiens à Budapest. Vous le disiez, le 30 mai prochain, Arsenal, c'est d'abord une défense de fer, la meilleure en Ligue des Champions cette saison. Et depuis 9 ans, sur toute la phase à élimination directe, seulement 2 petits buts encaissés en 6 matchs. Diablement efficace donc, mais pas très spectaculaire. Boring Arsenal, disent les Anglais. L'ennuyeux Arsenal qui n'a jamais remporté cette compétition et retrouve donc la finale. Après 20 ans d'absence, bien loin du PSG et de ses 3 finales en 7 ans, Paris sera favori, c'est indéniable, d'autant que les hommes de Luis Enrique connaissent parfaitement ces Gunners pour les avoir éliminés l'an passé en demi-finale, assez sèchement, victoire à l'aller et au retour, j'ai envie de dire comme à chaque fois, face aux Anglais, dont Paris est le bourreau depuis un an et demi, 5 confrontations en aller-retour, 5 qualifications à la clé, un seul bémol, tout petit, la finale perdue par le PSG l'an passé, la seule, c'était en Coupe du Monde des clubs face à Chelsea, un autre club londonien, mais les joueurs parisiens étaient épuisés, là ils ont plus de 3 semaines pour se préparer avec seulement 3 matchs de championnat, les 3 derniers dans l'intervalle, donc les conditions seront idéales.
0: Et Philippe Sanfourche en direct de Munich, où les Parisiens se sont donc qualifiés hier soir face au Bayern, je vous rappelle le score 1 partout, merci à vous. Cette finale, elle sera donc à suivre le 30 mai sur M6, en intégralité bien sûr, ce sera noté bien à partir de 18h. Et puis c'est sans aucun doute l'un des films les plus attendus de l'année prochaine, ce biopic sur Johnny que prépare actuellement Cédric Jiménez. Paris Match dévoile les toutes premières images de Benjamin Voisin en Johnny Hallyday, c'est lui qui va incarner la star. Bonjour Benjamin Lecoge.
21: Bonjour.
0: Et merci beaucoup d'être l'invité d'RTL Midi. Vous êtes le rédacteur en chef du service culture de Paris Match et c'est vous qui révélez ces premiers détails du film. Vous nous annoncez d'abord un coup à la Johnny lors du Festival de Cannes la semaine prochaine.
2: Oui, c'est-à-dire que la production avait très envie de communiquer sur ce film et que le Festival de Cannes était la bonne occasion pour dire voilà, on va faire un grand film, on va faire du cinéma et on vous présente en exclusivité et pour la première fois Benjamin Voisin sous les traits de Johnny Hallyday.
0: Donc il va venir sur la croisette en tenue
2: non.
0: De...
2: Non c'est juste, voilà, c'est la campagne d'affichage sera partout pour qu'on voit cette couve partout à Cannes.
0: Au départ, il faut le rappeler, c'est Raphaël Quenard qui devait jouer ce rôle. Il a finalement décliné, faute de temps, et c'est donc Benjamin Voisin qui a été appelé en décembre dernier. Depuis, vous racontez qu'il travaille d'arrache-pied.
2: Oui, alors en fait, il a été prévenu donc pendant les fêtes de Noël. Mmh. Il a été contacté la dernière semaine du mois de décembre avec l'idée qu'il fallait aller vite puisqu'il démarre le tournage, il démarre les prises de vue le 1er juin. Donc du coup, Benjamin Voisin s'est mis dans une optique de comprendre Johnny, donc à voir le plus d'interviews possibles, voir le plus de concerts possibles. Et il a installé chez lui une chaise, où c'est une chaise sur laquelle il est Johnny, afin d'essayer de comprendre comment il parlait, comment est-ce qu'il s'exprimait en interview, comment est-ce qu'il était avec ses fans. Et donc la production lui a demandé d'être investi tous les jours de 8h à 22h avec... il prend des cours de chant, il prend des cours de guitare, il prend des cours de danse. Quand on a fait cette séance photo, il y avait 19 personnes, dont un professeur de danse, pour s'assurer qu'il y ait bien les bons mouvements de jambes.
0: Et c'est lui qui va chanter dans le film ?
2: Alors c'est lui qui va chanter sur le tournage, et après ils vont faire comme ils ont fait pour Aznavour, c'est-à-dire qu'ils vont utiliser la voix de Johnny avec celle de Benjamin Voisin pour aller au plus près de l'original. Mais c'est bien lui qui va chanter sur toutes les prises.
0: Et toujours dans Paris Match, on découvre que Laura Smet va jouer dans le film.
2: Oui, alors en fait, c'est ça qui est étonnant, c'est que c'est Laura Smet elle-même qui a demandé, après la lecture du scénario, si elle pouvait avoir un petit rôle dans le film. Et évidemment, c'est elle qui a dit « J'aimerais beaucoup incarner cette grand-mère, donc Huguette Claire, qui est la maman de Johnny, qu'elle n'a jamais connue et que Johnny a très, très peu vue jeune. » Et en fait, elle a vécu avec Johnny sur la fin de sa vie. Mais pour elle, c'est important de boucler la boucle. Voilà, elle est comédienne, son père était acteur. C'est un film sur son père, donc c'était très important, d'une manière ou d'une autre, d'être là.
0: Et vous expliquez que tous les enfants, d'ailleurs, ont donné leur accord pour ce film. Il y aura d'autres surprises ou pas ?
2: Je peux vous dire qu'il y a un autre acteur connu qui jouera Jean-Claude Camus.
0: Oui.
2: Je peux vous dire qu'on verra aussi Jimi Hendrix à l'écran.
0: Ah bon ?
2: Parce que Jimi Hendrix a fait la première partie de Johnny en 1966 ou 67, les puristes sauront exactement, notamment une date à Évreux, une date à Paris. Donc, il sera dans le film. Enfin, ce sera très, très, très, très ample, ce sera très commenté. Et je pense que, enfin, moi, de ce que j'ai vu, entendu, et ce que toute l'équipe m'a partagé, il y a un enthousiasme assez dingue autour du projet. Donc, je leur souhaite que ce soit très réussi.
0: Bon, et une grosse attente, bien sûr, de la part du public. Quand on voit le succès du film autour de Michael Jackson, on se dit que celui.
2: Oui, c'est exactement la même ambition. C'est-à-dire que Michael a fait 2 millions d'entrées en 2 semaines. Il se place au même niveau. Voilà, pour eux, Johnny, c'est la star ultime. Donc, il ne faut pas se foirer.
0: Début du tournage, vous nous le disiez, à partir du 1er juin. Est-ce qu'on a une date de sortie ou pas encore ?
2: Alors, l'idée, c'est de sortir ça avant l'été prochain, avec l'idée de présenter donc, le film à Cannes dans un an, peut-être sortir au moment de son anniversaire, mais ils veulent absolument décorréler la sortie des 10 ans de sa mort. Donc, c'est pour ça qu'ils vont tout faire pour être au premier semestre 2027.
0: Merci beaucoup, Benjamin Locoche, d'avoir été avec nous. Toutes ces infos, elles sont à retrouver dans Paris Match, sorti ce matin. Toutes les photos aussi, vous verrez Benjamin Voisin en Johnny Hallyday. Et c'est vrai que... en tout cas, en photo, c'est très crédible pour l'instant. Merci beaucoup. La météo avec vous, Peggy. C'est mieux.
21: Oui, hein, c'est mieux. On retrouve plus d'éclaircies déjà. Ça ne veut pas dire qu'il n'y a pas de pluie, parce qu'on a quand même un peu de pluie, moins que les jours précédents, mais on a une petite averse possible sous un ciel changeant qui se met en place, avec plus de nuages et un peu plus d'averses sur les frontières du Nord. On pourrait espérer ne pas avoir d'averses avec un peu plus d'éclaircies cet après-midi entre la Normandie, le sud de la Bourgogne et la région Rhône-Alpes, comme sur la façade atlantique. Et c'est très beau cet après-midi, avec aucun risque d'averse de la côte aquitaine au midi toulousain jusqu'à la Méditerranée. On a toujours ce risque d'averse orageuse sur les Pyrénées. Les températures en légère hausse, 16 à 18 au nord et 19 à 21 au sud.
0: Merci beaucoup Peggy, la suite du programme dans un instant. Et puis toutes vos questions sur l'antavirus, ça inquiète, posez-nous vos questions, RTL y répond, à tout de suite.
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30: Il est 13h.
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0: Et beaucoup de sujets à aborder aujourd'hui avec vous dans les auditeurs ont la parole. On peut parler de cet antivirus, hein, ce bateau de croisière. Vous êtes déjà nombreux à nous poser des questions. Continuez, appelez-nous 3210. On va faire de la pédagogie. Essayez de vous répondre avec le professeur Péfer Smadja, infectiologue à l'hôpital Bichat à Paris, qui est avec nous pour tenter de nous éclairer autour de ce nouveau virus. On peut revenir aussi, bien sûr, sur ces chiffres autour de la santé dentaire. Près de 6 millions de Français qui vivent aujourd'hui dans un désert dentaire. Si vous avez vous-même du mal à trouver un dentiste, à vous soigner, là encore, appelez-nous 3210. Si vous êtes dentiste également, hein, expliquez-nous pourquoi vous avez fait le choix de ne pas vous installer, par exemple, dans une région sous-dotée. J'attends vos appels et vos témoignages. Dans l'actualité aussi, les aveux de cet homme soupçonné d'avoir tué la jeune Chloé, cette adolescente de 14 ans, retrouvée morte hier sur le chemin de son collège. Il a donc reconnu les faits. Il est toujours en garde à vue. Il s'agit d'un individu de 23 ans. Et puis 127 personnes interpellées, 11 blessées, dont une grièvement. C'est le bilan des incidents d'hier en région parisienne après la qualification du PSG en finale de la Ligue des Champions. Les Parisiens qui affronteront Arsenal donc le 30 mai prochain à Budapest. Ce sera bien sûr à suivre sur RTL et en direct sur M6, à voir sur M6 cette finale de la Ligue des Champions à partir de 18h. Le débrief, toutes les réactions, ça ce sera bien sûr sur RTL à l'issue du match. Et puis à propos de foot, je vous signale bien sûr cette demi-finale retour de la Ligue Conférence. Strasbourg affronte le Rayo Vallecano après une défaite 1-0 à l'aller. La météo avec vous, Peggy. J'étais pas sûre du score, d'où ma petite voix. Je regardais Brice et Damien en régie qui me disent oui de la tête. Bon, ça va, on s'est pas planté. Mieux aujourd'hui, est-ce que ce sera encore mieux demain,
32: oui,
0: Peggy?
32: Eh oui, ce sera encore mieux demain. On en profite. Oui, on arrive à avoir de plus belles éclaircies demain globalement sur tout le pays le matin. En tout cas, ce sera bien lumineux. L'après-midi, on va retrouver un ciel variable entre nuages et éclaircies dans la plupart des régions. Et puis, on aura des averses sur la côte atlantique, localement orageuses sur les Pyrénées, des orages également attendus sur les reliefs du Massif central, des Alpes et du Jura. Ailleurs, on aura un temps calme et même très ensoleillé près de la Méditerranée, avec des températures fraîches le matin, 3 à 8 degrés en général, jusqu'à 13 près de la Méditerranée. Et l'après-midi, la hausse se poursuit, on sera même légèrement au-dessus des normales par endroit, pas de grand-chose, 1 ou 2 degrés, pas plus, mais on sera entre 18 et 22 degrés au nord et 20 à 24 degrés au sud.
0: Bon, et alors le week-end, parce que c'est important, il y en a qui sont en week-end dès demain. Hein.
32: Alors,
0: dès
32: samedi, soir, ça va à peu près dans la plupart des régions. On va retrouver encore de belles éclaircies, même si ça tourne à l'orage dans la journée sur la Bretagne, également sur les Pyrénées, puis on attend des averses sur les reliefs de l'Est. Mais ailleurs, on aura un temps calme, encore bien lumineux et chaud, en tout cas, de saison, voire légèrement au-dessus. Dimanche, malheureusement, ça se gâte, puisque c'est le retour d'un temps pluvieux et orageux, avec des averses qui seront bien marquées sur les régions au nord de la Loire, une baisse des températures, quelques orages là où le soleil résistera. Ce sera vraiment dans les plaines du sud-ouest. Et on va retrouver aussi des averses orageuses sur les Pyrénées. Et malheureusement, tout ça annonce un début de semaine encore bien pluvieux et orageux. Ouais.
0: Bon. Bah, on va profiter de la journée d'aujourd'hui et de celle
32: et de exactement.
0: Merci beaucoup Peggy, il est 13h04.
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1: Bonjour, je m'appelle Jean-Luc, j'appelle de Vendée. J'appelle concernant le nouveau virus, l'antivirus. J'entends tous les scientifiques essayent de nous rassurer en disant « il se passe rien, tout va bien ». Hein, ça me fait penser à Covid où on nous disait « tout va bien, tout va bien ». Ou Tchernobyl où le nuage s'était arrêté au-dessus de la France.
0: Et comme Jean-Luc, vous êtes nombreux à vous poser des questions, à nous avoir soit écrit via l'application RTL ou laissé un message sur l'application ou au 3210, bah pour vous interroger sur cet antivirus. Vous entendez ce mot depuis le début de la semaine. Effectivement, ça rappelle à un certain nombre d'entre nous des mauvais souvenirs, celui du Covid. En tout cas, ça y fait penser. On a donc voulu, dans Les Auditeurs ont la parole aujourd'hui, prendre le temps de faire un peu de pédagogie, de vous expliquer ce que l'on sait, ce que l'on ne sait pas, et on va faire ça avec le professeur Nathan Peffers-Madja. Bonjour.
4: Bonjour.
0: Et merci beaucoup d'être en direct avec nous et nous accorder ces quelques minutes. Vous êtes infectiologue à l'hôpital Bichat à Paris. Un mot d'abord de, je ne sais pas si vous avez entendu le message à l'instant de cet auditeur Jean-Luc qui dit les médecins, oui, tout le monde essaye de nous rassurer, mais on a déjà connu ça avec le Covid, Tchernobyl. Bon, ce sont des choses qui n'ont rien à voir, mais vous nous rassurez pour nous rassurer ou dites-nous?
4: Non, mais je pense que c'est une question très pertinente parce qu'effectivement, il faut, ce que le Covid a montré, c'est qu'il faut être très prudent devant des virus. Il y a quand même des différences avec le Covid qu'il faut signaler. Bon, la première, c'est que c'est un virus qui est connu. C'est un virus qui circule depuis des décennies, qu'on connaît, qui a déjà donné lieu à des transmissions interhumaines et des petites épidémies en Amérique du Sud qui, pour l'instant, ont toujours été très limitées. Donc, on voit que c'est un virus dont certaines formes peuvent se transmettre d'un homme à l'autre, ce qu'on appelle une transmission interhumaine ou d'une femme à l'autre. Mais ça a toujours été des petites épidémies. Ça n'a jamais pris de grosse ampleur parce que cette transmission, elle ne doit pas être très efficace, en fait, entre humains. Là, il s'agit d'une croisière.
0: Visiblement.
4: Voilà, c'est ça. C'est une croisière. C'est probablement des gens qui sont très confinés, de fait, de la croisière et qui sont en contact rapproché. Donc, ça a pu se transmettre de personne à une autre. Mais ces épidémies s'arrêtent et on a quand même des décennies d'expérience là-dessus. Donc, c'est un peu différent. Alors que le Covid, vous le savez, on était avec un nouveau virus dont on ne savait rien au début. Donc certes, il faut rester prudent, mais on a des éléments quand même rassurants, de fait, de par l'expérience antérieure.
0: Restez avec nous, on a une question de Franck. Bonjour Franck.
7: Bonjour Amandine, bonjour professeur.
0: Vous nous appelez de Mayenne. Vous, ça vous inquiète justement ce lien entre antivirus et Covid?
7: Bah moi ça m'inquiète un peu parce que c'est surtout le fait que déjà on sait pas d'où il est parti. Je pense que le professeur doit mieux savoir que nous d'où il est parti. Et moi ce qui m'inquiète aussi un peu c'est que ça veut dire que comme on parle du Covid, ils ont réussi à trouver le vaccin, ben tant mieux, assez rapidement. J'ai trouvé toujours ça un peu bizarre. Et là je me pose cette question.
0: Pardon.
7: Moi ça a été comme le vaccin a été trouvé assez rapidement pour le Covid, ça veut dire qu'ils ont trouvé le vaccin dans on va dire d'habitude il faut quelques années quand même pour trouver un vaccin, que ça soit pour la rougeole ou pour n'importe quelle maladie qu'il y a eu, il a fallu du temps pour trouver un vaccin, nous sommes bien d'accord. Mais moi ce qui m'inquiète un peu c'est que là il y en a quand même eu deux, ça veut dire un couple qui est décédé sur une croisière, exactement. Mais à savoir si l'Europe va pas être touchée, si l'Europe, le monde et tout ça va pas être touché.
0: Alors, il y a plein de questions, Franck, dans ce que vous dites, et on va prendre le temps avec le professeur Peffers-Madja d'y répondre. Et puis, si vous en avez d'autres, vous réintervenez, Franck, le micro reste ouvert. D'abord, professeur, est-ce qu'on sait d'où il est parti?
4: Alors, effectivement, bon, pour l'instant, moi, j'ai pas toutes les réponses comme tout le monde, mais ce qu'on sait, c'est que c'est une croisière qui partait d'Amérique du Sud, où c'est un virus qui est connu pour circuler. C'est un virus qui se transmet, les antivirus, des rongeurs à l'homme, en général. Et donc, il y a des endroits où il y a déjà eu des épidémies, et donc ce qu'on peut supposer, c'est que c'est une personne de cette croisière a été contaminée en Amérique du Sud, où le virus circule, probablement par un rongeur, parce qu'en général, c'est comme ça que ça arrive, et qu'ensuite, dans ce contexte un peu particulier de croisière, où les gens sont très rapprochés pendant longtemps, il y a eu une transmission entre les personnes humaines de cette croisière.
0: On est d'accord
4: que ce soit un rongeur au sein de la croisière, pardon, qu'il est transmis à plusieurs personnes. Mais voilà, c'est les deux hypothèses. Et après, la réponse pour ça, c'est un peu la même que celle d'avant. C'est-à-dire qu'une fois qu'on sortira de la croisière avec des gens qui, d'ailleurs, sont dépistés et sont suivis, pour l'instant, les épidémies, quand elles ont été en dehors d'un bateau, on va dire, elles ont été très limitées à quelques cas, à quelques dizaines de cas au maximum. Ça n'a jamais explosé.
0: Et on est d'accord que quand on trouve ce type de virus, bien sûr, là, il y a des gens en ce moment, je ne sais pas qui et où, mais qui cherchent à savoir quelle est l'origine, parce que c'est important de comprendre où est-ce qu'a commencé cette épidémie-là.
4: Ah bah bien sûr, donc déjà il y a énormément de ressources de médicales, de recherches, d'agences de santé qui sont en train de chercher d'où ça a pu venir, qui sont en train de faire des tests, qui sont en train de suivre les personnes qui ont été exposées, hein, en plus d'essayer de traiter les personnes malades. Hein. Mais donc voilà, après le fait que ce soit une croisière, vous avez suivi, hein, c'est compliqué, où est-ce que le bateau va accoster, etc. Donc il y a des complexités, mais en tout cas en France par exemple, il y a des gens qui peuvent, s'ils contactent, qui sont ensuite suivis et surveillés s'ils ont été en contact avec des personnes qui aurait eu le virus. Donc voilà, ça c'est des choses qui sont en cours. Et puis après il y a une question très intéressante sur la vaccination, je pense, où on peut revenir.
0: Alors c'est ça, oui, je voulais revenir là-dessus. Quand Franck dit, moi j'ai été très surpris de voir que le vaccin contre le Covid arrive si vite. D'abord il n'est pas arrivé si vite que ça, et qu'est-ce que vous répondez à Franck, professeur? Oui.
4: Non mais je pense que c'est une bonne question, et puis ça répond à beaucoup d'interrogations. Moi je pense qu'il y a deux points qui sont importants. Comme vous dites, il n'est pas arrivé si vite, hein, ça n'a pas été instantané, ça a pris des mois. Et l'autre chose, c'est ce qu'il faut se rendre compte, c'est quand il y a eu le Covid, toute la recherche médicale et scientifique, quasiment, s'est concentrée sur le SARS-CoV-2 et le Covid. On n'a jamais vu cette situation, en fait. Je ne sais pas si on se rend bien compte, mais toutes les équipes de recherche, vous voyez, qui vont de d'autres virus à d'autres maladies, à d'autres spécialités, se sont mises à faire la même chose un peu. Donc sur le virus, on a fait beaucoup plus d'études là, en un ou deux ans sur cette maladie que sur des maladies pendant des décennies. Hein, parce que, vous voyez, donc il y a ça qui a joué quand même. Et puis on a bénéficié d'une technologie vaccinale, qui est celle de l'ARN messager, qui existait déjà avant, qui était en cours de test, et qui permet une grande rapidité d'adaptation. Et donc ça, tout ça a fait que ça a été rapide, et c'est une bonne nouvelle. Et là, d'ailleurs, il y a des vaccins qui sont déjà en cours d'évaluation pour les hantavirus, avant même cette épidémie. Hein. Et si jamais la chose devait prendre de l'ampleur, parce qu'on doit rester prudent, eh ben, ces vaccins pourraient peut-être être accélérés du fait d'une épidémie plus importante que les autres.
0: Parce que, comme vous le disiez, c'est un virus qu'on connaît depuis des décennies.
4: Oui, tout à fait.
0: Franck, merci beaucoup pour vos questions.
7: Merci, Amandine.
0: On va accueillir François. Bonjour François.
8: Oui, bonjour, bonjour.
0: Vous aviez, vous aussi, une question?
8: Oui, bien sûr, j'ai une question. Voilà, parce qu'on parle de rongeurs, moi je pense que c'est des rats, hein, sans doute, hein, sur le bateau, là, parce que vous avez beaucoup de rats avec les corps des bateaux quand ils sont accostés, surtout en hiver. Et je crois reconnaître ce bateau-là, quand j'ai vu à la télé, il est souvent accosté en Normandie. Enfin, ils sont similaires.
0: Alors, vous savez quoi, on va vérifier ça, François. Je vais demander à Victor de chercher cette info.
8: Il passe l'hiver accosté dans le port de Caen parce que c'est moins cher que les autres ports. Mais enfin, qu'importe. Donc, c'est-à-dire, je voudrais poser une question, parce que le rat, on boit une canette, par exemple, il a uriné sur la canette, est-ce qu'on peut mourir en buvant la canette sans verre, c'est-à-dire en direct comme ça à la bouche?
0: Donc, cet hantavirus? Oui, un rat contaminé avec cet hantavirus, c'est ça? S'il urine sur une canette et qu'on voit cette canette, bon, professeur, là, moi, je... Professeur?
4: Je sais pas. Pour la transmission, alors en général, c'est effectivement avec des excréments ou des urines de rongeurs infectés, et ce virus qui est dans les excréments et les urines se transmet par inhalation. Donc théoriquement, c'est possible. Après, en pratique, là, de toute façon, si c'est des rats qui l'ont transmis dans la croisière, bon, ils sont dans la croisière. Et puis comme vous le voyez, c'est pas une infection qu'on voit tous les jours. Donc il y a des rats qui sont porteurs, et nous, ça nous est arrivé de traiter des gens avec des antivirus dans le service. Hein, qui
0: à Paris, voyagé, donc,
4: voilà, c'est ça, mais pas là au cours de cette épidémie, mais c'est un virus qu'on voit parfois donner des cas, donc c'est théoriquement possible, ça reste un risque tout à fait exceptionnel, hein. Donc c'est des infections qui sont extrêmement rares, en dehors d'épidémies en Amérique du Sud, effectivement, et là on a cette épidémie dans une croisière qui est très particulière, pour laquelle il faut rester prudent, mais on a l'impression que ça ne pourra pas aller beaucoup plus loin que des transmissions au sein de cette croisière et avec les personnes contact, parce qu'il y a déjà un gros investissement de la communauté médicale et scientifique pour suivre tout le monde, et puis il y a l'expérience d'épidémies précédentes où ça ne se transmet pas si bien entre les êtres humains.
0: Bon, professeur, vous restez avec nous à l'instant. La Commission européenne insiste sur un point. Il n'y a pas lieu de s'inquiéter, dit un porte-parole. Le risque sanitaire pour les Européens est faible, explique-t-il. On a encore quelques petites questions. Professeur, vous restez avec nous. À tout de suite.
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0: Et on continue à répondre à vos questions parce que vous êtes nombreux à nous avoir interpellés sur cette affaire d'antavirus. Certains s'inquiètent, s'interrogent. Bon, on a décidé de faire les choses simplement, d'appeler le professeur Pfeffer Smadja, qui est infectiologue à l'hôpital Bichat à Paris et qui continue de vous répondre. L'idée, c'est vraiment de vous expliquer ce qu'on sait ou pas de ce virus. Françoise, bonjour.
41: Bonjour Amandine.
0: Vous allez bien?
41: Oui, très bien. Un clin d'œil à Brice.
0: Oui.
41: Alors moi, je suis pas inquiète. La question que je me pose, peut-on tenir, professeur, la leçon par rapport au coronavirus? Le bateau est un cluster potentiel. Des cabines, salle à manger, personnel. Il y a sûrement 160 membres de personnel, 164 passagers. Pourquoi ne maintient-on pas ce bateau à quai dans un port où en mer et avec une période d'immobilisation? Ça serait plus simple à gérer que d'inviter les gens à se confiner strictement. En France, vous savez ce que ça veut dire. Le confinement strict, inviter une personne à se confiner pendant 1 à 6 semaines, je me demande honnêtement, professeur, comment on peut mettre cette mesure en place. Le bateau immobilisé, ça serait peut-être une mesure plus simple.
0: Alors, professeur, effectivement, on ne sait pas encore très bien comment vont être... Ça va dépendre de chaque pays, si j'ai bien compris, la prise en charge des patients à bord de ce bateau. Tout ça chapeauté par la Commission européenne. Mais effectivement, professeur, est-ce qu'on n'aurait pas pu laisser ce bateau à quai X semaines
4: Alors, je pense que, bah, comme vous le savez, hein, y a des choses qui sont purement scientifiques, médicales, techniques, et puis il y a des paramètres politiques. Enfin, moi, j'ai aucune connaissance sur le droit qui s'applique sur des bateaux. Je pense que chaque pays est responsable de ses ressortissants. Enfin, vous voyez, d'autres complexités. Sur un plan purement médical, confiner tout le monde un certain temps, le temps de la durée d'incubation, probablement, c'est le plus radical. D'un autre côté, bon, ce que je peux vous répondre, c'est que, ayant déjà observé ce virus et cette souche de transmission interhumaine sur plusieurs clusters, il y a une expérience de ça depuis au moins 20 à 30 ans. Mmh. On sait que ces clusters, la transmission se fait peu. et qu'à chaque fois, c'est quelques cas, pourtant dans des contextes où il y a des contacts entre les gens. Hein, c'est des,
0: donc c'est, en fait, des c'est des contacts très proches, c'est-à-dire des gens qui dorment ensemble, voilà, pour être très clair, par exemple.
4: Donc, voilà, c'est ça. Donc c'est des, voilà, et souvent, c'est des dans le foyer, au sein de la famille, etc. Donc on a quand même cette expérience où, visiblement, on parlait, vous savez, beaucoup pendant le Covid du R0, c'est le nombre de personnes qu'une personne contamine, sans traitement particulier ou sans confinement. Bah, ce R0, on ne l'a pas mesuré, hein, y a des choses qu'on ne connaît pas, mais on voit des épidémies précédentes qui les limitaient. Et que ces épidémies, elles se limitent d'elles-mêmes sans même confinement, parce que, en fait, avant même qu'on sache que ça se transmette de manière interhumaine, les gens qui avaient ce virus, bah, ils n'avaient aucune recommandation particulière, et même sans ça, ça se transmettait peu. Donc on peut s'appuyer là-dessus pour être un peu rassuré. Après, je suis d'accord avec vous, il faut absolument rester prudent, et ça, c'est la leçon du coronavirus, il faut être très prudent, et donc là, bon, j'espère que ces personnes seront bien informées, contactées, qu'on leur donnera les mesures, enfin, les moyens de se confiner de la façon la plus stricte possible, de manière à, voilà, jouer la prudence. Mais on a quand même des éléments rassurants sur l'expérience avec ce virus. On n'est pas dans le cas d'un virus inconnu dont on ne connaît pas le pourcentage, le nombre enfin, la puissance de transmission un peu.
0: François, ça vous rassure? Vous avez une autre question?
41: Oui, mais vous savez, j'ai écouté hier soir Anne-Sophie Lapix, qui recevait un médecin et qui est le porte-parole de l'OMS, qui se veut rassurante. Professeur, moi je veux bien qu'on me rassure, mais on a un certain nombre de paramètres, c'est le point d'interrogation. Vous dites que cette souche est connue. Il y a quand même une quarantaine de souches, et une souche peut évoluer, vous êtes d'accord avec moi? Moi je ne suis pas scientifique du tout. Une souche peut évoluer. Là, on a des paramètres vraiment inconnus.
0: Cette souche, on la connaît, la souche des Andes, effectivement, après, elle peut sans doute évoluer, oui.
4: Ah non, mais vous avez raison. Je pense que ce qui est important, c'est de dire qu'il y a des choses qu'on ne connaît pas. Il y a des choses inconnues, et ça, il faut l'admettre.
0: C'est important de le dire, parce que c'est peut-être l'erreur qu'on a tous fait, j'allais dire, médecins et journalistes, aussi au tout début du Covid, où certains ont asséné des choses, et puis on s'est aperçu, voilà, il valait peut-être mieux dire, on ne sait pas.
4: Oui, voilà. Donc, moi, là-dessus, il faut être très clair. Je vous dis, le R0 du hantavirus, on ne connaît pas. On sait qu'il y a eu un certain nombre d'épidémies avec la souche Andes, et qu'elles ont été qu'elles n'ont pas été majeures, qu'il n'y a pas eu de flambée de cas. Après, on ne peut pas éliminer qu'une souche mute, qu'un virus se comporte différemment, que le contexte soit différent. Et donc, c'est pour ça que je dis, il faut rester prudent. Il faut observer les choses. Il faut solliciter les agences et que les gens suivent les recommandations qui sont données. Mais vous voyez bien que, bon, c'est de toute façon hors de ma décision de savoir ce qu'il faut faire des personnes de ce bateau. Donc, c'est vrai que sur un plan théorique, je comprends votre question. Sur un plan pratique, bah, on va voir ce que mettent en place les agences, la Commission européenne, et puis on va surveiller ça de très près, parce qu'il y a des inconnus, et vous avez raison de le souligner.
0: Et j'avais une autre question, professeur. Vous dites que vous avez déjà traité plusieurs cas à l'hôpital Bichat à Paris, qui n'ont rien à voir avec cette histoire, hein, par le passé. Comment ça se manifeste et comment on s'est soigné?
4: Bah, alors, c'est une très bonne question. Effectivement, nous, on a traité des cas d'autres souches, donc pas les souches de transmission interhumaine, et c'est des cas où il n'y a pas eu de transmission au sein du service. Mais donc, il y a différentes formes, hein, de ce virus, qui a plusieurs, comme vous dites, plusieurs types. Il y a des formes qui sont plutôt retrouvées en Europe et en Asie, qui sont des formes principalement rénales, du foie et du rein, avec des insuffisances rénales, c'est peut-être le plus classique. Et puis, des formes qu'on retrouve en Amérique du Sud, qui là correspondent à cette croisière, où c'est plus des problèmes cardiaques et respiratoires, les formes qu'on appelle cardio-respiratoires, qui sont probablement plus sévères, plus fulminantes, et donc qui donnent soit des pneumonies avec des besoins d'oxygène, comme ce qu'on a vécu pendant le Covid, soit même des défaillances cardiaques avec des nécessités de réanimation. Donc voilà, il y a un peu ces deux formes.
0: Mais on sait soigner ça. Là, ils étaient sur un bateau, donc c'est plus compliqué.
4: En fait, la question, c'est est-ce qu'il y a un traitement spécifique très efficace? La réponse est non. C'est comme beaucoup de virus, et le Covid en fait partie, on n'a pas de traitement antiviral radical sur ces infections virales aiguës, souvent. En revanche, pour tout ce qui est soins de soutien, c'est-à-dire apporter de l'oxygène, y compris avec des mesures invasives, l'intubation, beaucoup d'oxygène, et pallier un cœur qui ne fonctionne pas avec des mesures de réanimation, on sait soigner les gens pour des défaillances cardiaques et respiratoires. Ça ne veut pas dire que ça marche à tous les coups, mais là, en l'occurrence, il n'y a pas de traitement. C'est pas comme une bactérie avec des antibiotiques, les virus. Et ça, les gens l'ont bien compris avec le Covid. On n'a pas de traitement antiviral radical. Il faut qu'on vienne en soutien des défaillances d'organes éventuelles, avec des soins parfois très lourds qui doivent être mis en œuvre.
0: Bonjour Monique.
1: Bonjour,
0: oui, non, pardon, moi je ne vous entendais pas, c'est pour ça. Vous vouliez plutôt nous faire part d'une expérience sur un bateau, rien à voir avec ce bateau-là, mais expliquez-nous.
41: Moi, j'ai fait une croisière autour du monde il y a 7 ans pour mes 50 ans de mariage. Et il y a eu 3 morts à bord du bateau. Et on a tous été contaminés. On n'a jamais su ce qui s'était passé. Moi, je suis allée 3 fois à Europe Assistance autour du monde. Et quand j'ai appelé le commandant à bord du bateau, j'ai exigé qu'il enlève la ventilation dans ma chambre et ne voulait pas. Ils étaient 10 autour de mon lit. J'ai exigé. Et quand ils ont enlevé la ventilation, c'était noir de noir. Et moi, je dis que les bateaux n'ont pas été entretenus, vous voyez ce que je veux dire. Et ça, moi j'en veux à la compagnie de bateaux, parce que comme nous sommes montés sur le bateau le 3 janvier pour partir 4 mois, il y avait encore toutes les guirlandes de Noël et tout, ils n'avaient pas désinfecté ce bateau. Et moi je vous dis, il y a eu 3 morts.
0: Professeur, Monique, elle nous parle de ce bateau et bien sûr on ne peut pas vérifier ni appeler la compagnie, nous là, peu non, importe. Non, mais c'est important de rappeler qu'effectivement sur un bateau on est un peu confiné et donc de fait les virus et autres circulent. On est d'accord, professeur?
4: Tout à fait. Et Monique a raison de souligner un point qui est très important dans les maladies infectieuses, c'est de façon générale ce qu'on appelle l'hygiène. C'est-à-dire la qualité de l'air, vous savez, dans le Covid, la qualité des ventilations, mais c'est aussi le lavage des mains, c'est aussi la qualité de la nourriture, les filières de...
41: Ce que je voulais vous dire, j'ai été malade 2 mois sur 4. Quand je descendais en excursion, je n'ai jamais toussé. Quand je remontais sur le bateau, c'était l'enfer.
4: Non, mais c'est une remarque importante et c'est vrai qu'une croisière, pour plein de raisons, c'est un lieu de transmission entre humains de virus, d'autres agents infectieux, très particulier et de façon générale, l'hygiène est un point très important de la lutte contre les maladies infectieuses.
41: Pas ma première croisière, mais là, le tour du monde, ça m'a suffi.
0: Merci beaucoup en tout cas, Monique, Françoise, François, pour vos témoignages, vos questions aussi, professeur Peffer. Smadja, merci beaucoup d'avoir pris le temps d'expliquer, de faire aussi de la pédagogie. Je rappelle que vous êtes infectiologue à l'hôpital Bichat à Paris. Dans un instant, tout autre sujet, même si on va rester dans la santé, puisqu'on va parler des soins dentaires et notamment des déserts dentaires. Près de 6 millions de Français qui vivent dans un désert dentaire, c'est-à-dire sans dentiste ou avec très peu ou trop peu. Si vous avez galéré déjà ou si vous galérez toujours à trouver un dentiste, à vous faire soigner les dents, vous nous appelez, j'attends vos témoignages au 3210. Et puis Jean-Alphonse Richard a fait irruption, j'allais dire, dans ce studio. Bonjour Jean-Alphonse.
1: Pour vous voir, bien sûr, Amandine, bonjour.
0: Le programme de l'heure du crime, c'est dans un tout petit instant, à tout de suite.
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4: Nous sommes ensemble jusqu'à 14h. On va parler soins dentaires dans un instant et la galère pour un bon nombre d'entre vous de trouver un dentiste. Et puis à 14h, vous aurez rendez-vous avec Jean-Alphonse Richard, bien sûr, comme chaque jour, l'heure du crime. Jean-Alphonse, on repart aujourd'hui aux États-Unis avec une professeure machiavélique.
5: Oui, c'est l'affaire Pamela Smart, 22 ans, prof dans un lycée pas très loin de Boston. Elle allait fêter son premier anniversaire de mariage. Son mari, 24 ans, est retrouvé assassiné, une balle dans la tête. Pamela Smart, elle a un alibi parfait. Mais les policiers doutent, la prof était très liée à un petit groupe d'élèves, ils lui vouaient une admiration sans borne. Il y a même un élève, 16 ans, un adolescent, qui était son jeune amant. Mmh. Alors si elle avait planifié tout ça avec eux, l'assassinat de son époux, c'est une possibilité. En tout cas, ce serait un plan machiavélique et diabolique. Que vont trouver les enquêteurs? Eh bien, je vous dis tout. Dans l'ordre du crime, vous allez voir, c'est très surprenant. L'affaire Pamela Smart, leçon mortelle au lycée. C'est à 14h.
4: Ça donne envie. Et on sera là, bien sûr, tout à l'heure à 14h, Jean-Alphonse. Pour l'heure, il est 13h31.
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6: Ça va faire bientôt 2 semaines que je vis avec des gencives enflammées. Je me soigne comme je peux. J'ai pas de dentiste pas avant le mois de juin. Je vous parle, il me faut de l'antibiotique pour ces gencives-là. Je n'ai pas de dentiste. Voilà ce qu'on vit.
4: Le message de Marie-Evelyne au 3210, qu'on retrouvera d'ailleurs dans quelques minutes, qui, comme beaucoup d'entre vous, n'arrive pas à trouver un dentiste. Près de 6 millions de Français vivent dans un désert médical. 27% des Français ne vont pas chez le dentiste tous les ans et souvent c'est faute de praticiens près de chez eux. On en parle d'abord avec Patricia. Bonjour Patricia.
7: Bonjour.
4: Vous nous appelez d'où Patricia?
7: Des Deux-Sèvres.
4: Bon, et alors vous, expliquez-moi, qu'est-ce qui vous arrive?
7: Oh, ça a été un parcours plus que du combattant. J'avais un bridge qui s'est décollé, donc il y avait juste besoin de le recoller. J'ai passé, écoutez bien, 5 ans à chercher un dentiste qui accepte de le faire.
4: 5 ans,
7: oui, j'ai bien dit 5 ans. J'ai fait tous les dentistes des Deux-Sèvres. Je suis allée jusqu'au département limitrophe. Je suis pas cliente, donc on vous prend pas. Ce qui fait, vous imaginez, un bridge qui s'en va, donc... J'ai eu beaucoup de chance, je n'ai pas eu d'infection, mais au lieu d'avoir un tout petit bridge, j'ai perdu une dent qui s'est détériorée. J'ai eu la chance d'avoir une de mes filles qui habite la région lyonnaise.
4: Vous nous appelez d'où, pardon, Patricia?
7: De Bressuire, le nord des Deux-Sèvres.
4: Le nord des Deux-Sèvres, d'accord. Donc, c'était pour visualiser, oui.
7: Pas loin du Puy-du-Fou, si vous préférez. Cholet, Puy-du-Fou. Et j'ai une de mes filles qui habite dans la région lyonnaise et qui m'a dit, écoute, maman, c'est plus possible, c'est trop dangereux. Je vais essayer de voir avec ma dentiste si elle peut te prendre entre deux. À l'époque, je travaillais encore. J'ai donc pris une semaine de vacances pour aller là-bas, à 7 heures de route quand même.
4: Vous avez traversé la France, pris des jours de congé pour aller vous faire soigner, mais c'est fou.
7: Exactement, et j'ai fait ça 2 fois de suite, et puis ça m'a coûté énormément d'argent, au lieu d'avoir juste un recollage qui était anodin, ça m'a coûté beaucoup de frais, voilà.
4: Donc, plus les frais de déplacement, non mais c'est fou.
7: Voilà, tout à fait, non mais je sais pas si vous imaginez. Alors, faire du préventif, effectivement, aller chez le dentiste une fois par an, mais ça serait merveilleux. Mais comment on fait? On peut pas.
4: On ne
7: peut y aller qu'en catastrophe.
4: Et aujourd'hui, vous avez retrouvé un dentiste près de chez vous?
7: Non.
4: Non, il n'y en a pas?
7: Non, je vais essayer de retourner chez ma fille pour prendre un rendez-vous et puis prendre...
4: En fait, il faut combiner un séjour chez votre fille et en même temps avoir le rendez-vous, quoi.
7: Exactement.
4: C'est lunaire.
7: Assez lunaire, oui. Mais vous savez, on parle des chirurgiens dentistes, mais les dermatos, c'est la même chose. Les cardiologues, c'est la même chose. Enfin, c'est un problème. On ne peut plus faire de préventif aujourd'hui. Ce n'est plus possible. C'est plus possible.
4: Restez avec nous, Patricia, on va accueillir Marie-Evelyne. Bonjour Marie-Evelyne. Marie-Evelyne ? Alors, on va la retrouver sans doute. Elle a dû s'absenter, Marie-Evelyne. On va d'abord rejoindre Nicolas. Bonjour Nicolas.
8: Bonjour.
4: Bonjour. Vous êtes dentiste, vous. Dentiste où ça ?
8: Alors, moi, je suis dans les Landes.
4: Dans les Landes. Vous avez, j'imagine, entendu le témoignage de Patricia, là, qui a mis 5 ans à trouver un dentiste et qui a dû finalement traverser toute la France. Enfin, je trouve ça complètement dingue.
8: Alors, oui, mais je pense beaucoup à Patricia parce que mon papa était dentiste dans les Deux-Sèvres.
4: Ah.
8: Et en fait, quand il a pris sa retraite, bien sûr, comme ses autres confrères, ils n'ont pas été remplacés. Voilà. Faute de dentistes sortant des facultés ou de dentistes qui voulaient venir s'installer dans les Deux-Sèvres.
4: C'est ça, parce que en fait, je le rappelais tout à l'heure dans le journal avec le président du Conseil national de l'Ordre des chirurgiens dentistes, les chiffres. En 2013, on avait un peu plus de 40 000 dentistes. Aujourd'hui, il y en a presque 50 000. Donc, il y a de plus en plus de dentistes, mais ils sont mal répartis sur le territoire. Il y a des endroits où ils ne veulent plus s'installer, en fait.
8: Mais je suis d'accord avec vous. Est-ce que vous voulez aller fonder une famille, élever vos enfants dans des endroits qui n'ont pas de commodité, pas d'école, pas de quoi que ce soit? Bon, pour bien connaître les Deux-Sèvres, c'est un département formidable, mais à côté de ça, vous êtes un petit peu loin de tout, notamment à Bressuire ou à Saint-Mexant.
4: Ah non, mais je ne jetais pas la pierre à ces dentistes qui ne veulent pas aller s'installer dans ces territoires-là.
8: Hein,
4: Mais je comprends complètement qu'effectivement, quand il n'y a pas d'école, je dis n'importe quoi, pas d'hôpital, pas de d'autres médecins, et qu'on a des enfants en bas âge ou qu'on a envie de fonder une famille, on se dit, je ne vais pas forcément aller m'installer là. Vous, donc, vous êtes dans les Landes, dans un territoire où on manque de médecins ou pas ?
8: Non, on est à l'équilibre.
4: Oui. Et vous, malgré tout, vous avez des grosses journées, quoi.
8: Beaucoup de demandes, parce que en fait, on récupère tous les gens de l'Est des Landes et du Gers, et du Lot-et-Garonne, qui n'ont pas forcément la possibilité de prendre rendez-vous.
4: Et donc, quand on vous appelle, parce que Patricia, par exemple, elle a appelé tous les dentistes du département et au-delà, et qu'on vous dit, mais j'arrive pas, il faut absolument que je trouve quelqu'un, vous prenez ou vous prenez pas ?
8: Alors, c'est très compliqué. Nous, on applique une politique au sein du cabinet qui est que quand on a nos patients enregistrés dans le fichier, si vous avez un problème, vous appelez le matin, vous serez reçu le soir.
4: D'accord, ce qui est déjà bien. Mais si on n'est pas patient chez vous ?
8: C'est beaucoup plus compliqué. Ouais. Mais, et là, je vais mettre un petit caillou dans la chaussure de nos chers Doctolib. En fait, on a tellement de rendez-vous qui sont manqués qu'on pourrait dégager énormément de places pour des gens
4: pour
8: en urgence.
4: Mais ça veut dire que donc des gens qui prennent rendez-vous et qui ne viennent pas.
8: Bien sûr.
4: Sans prévenir.
8: Oui.
4: Ça, sur une journée, je crois que vous disiez une journée complète, vous avez entre 15 et 20 rendez-vous, c'est ça ?
8: Oui.
4: Combien de rendez-vous pas honorés ?
8: Alors, c'est pas comme ça que ça s'est passé. J'avais appelé Eric Brunet il y a 4 ans ou 5 ans. Sur un samedi matin où j'avais 8 rendez-vous de consultation, j'avais eu 5 lapins.
4: Ouais. Voilà. Donc, ça dépend des jours. Il y a des fois où c'est beaucoup, en fait.
8: Ouais, mais c'est impactant pour les gens qui ont mal.
4: Bien sûr.
8: Surtout. Bon, c'est juste une éducation.
4: Qu'est-ce qu'on peut faire contre ça ? On avait parlé de cette taxe lapin, le gouvernement qui en avait parlé. Ça serait la solution ?
8: Non, il faut simplement éduquer les gens.
4: Et leur dire que s'ils veulent des rendez-vous de dentiste, il faut honorer ceux qu'ils ont pris, en fait.
8: Mais bien sûr. Et décommander.
4: Oui, et décommander.
8: Parce que dans une journée, on a. Sur 20 rendez-vous, on a deux plages qui ne vont pas être honorées.
4: Oui, donc c'est quand même beaucoup.
8: Et là, nous, on peut recevoir, bien sûr.
4: Oui, parce que j'imagine qu'il y en a plein qui peuvent même venir à la dernière minute en disant, vous leur dites, j'ai une place dans une heure et ils sont là. Nicolas, restez avec nous. On a retrouvé Marie-Evelyne qui, elle, cherche un dentiste depuis 2 semaines et ce sera dans un instant. À tout de suite sur RTL.
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3: Mon conjoint étant dentiste, on est obligé de prendre en charge des patients dont les praticiennes ne souhaitent pas gérer les problématiques, notamment les jeunes, puisque bon, la sécurité sociale a mis en place ce qu'on appelle un examen bucco-dentaire. Nous, on est submergés, on voit entre 25 et 30 patients par jour, et ce n'est pas tenable.
4: Le message de Christine au 32-10, on évoque effectivement cette galère hein, pour bon nombre d'entre vous pour vous faire soigner les dents. Près de 6 millions de Français qui vivent aujourd'hui dans un désert dentaire. Et on a retrouvé Marie-Evelyne. Bonjour Marie-Evelyne.
5: Bonjour madame.
4: Vous nous appelez d'où Marie-Evelyne?
5: Je suis orléanaise, je vous appelle actuellement de Lourdes où j'essaie de prier pour me guérir.
4: Alors, vous
5: un peu d'humour.
4: Vous gardez le sourire et vous avez raison, il faut aussi voir le bon côté des choses. Mais bon, ça fait 2 semaines, vous nous disiez dans le message qu'on entendait tout à l'heure, que vous avez les gencives enflammées.
5: Eh oui.
4: Oui, qu'est-ce qui vous arrive alors?
5: Eh bien, la gencive est enflammée suite, comment dirais-je ça? J'avais mangé et c'est resté. Vous savez, parfois, on a des trucs qui se coincent entre les dents. J'ai pris du fil dentaire pour pouvoir enlever. J'ai enlevé et puis après, j'ai vu qu'il restait encore un bout. Et je me suis permis, je suis franche, parce que chrétienne, catholique, pratiquante, je n'ai pas à mentir. J'ai pris, on va dire, vous savez, les attaches de, comment on appelle ça? De sachets plastiques, quand on met des trucs au congélateur. Vous voyez les petites attaches blancs?
4: Oui.
5: Je l'avais sous la main, j'ai mis entre le trou et je crois que je me suis fait un petit mal en mettant ça entre la dent et la gencive et ça a saigné.
4: D'accord.
5: Tout de suite, j'ai fait, comme je suis une ancienne aide-soignante, j'ai fait tout de suite mon antiseptique avec de l'alodon où il y a un antiseptique de grand, c'est pas les trucs simples et tout. Le saignement est passé. Et puis petit à petit, j'ai commencé par avoir mal. Un coup, deux coups. Et là, ça a pris. Un petit truc de rien du tout, ça a pris jusqu'à la gencive du dessus. C'était le bas, le dessus a pris.
4: Et donc, ça vous est arrivé à Lourdes ou à Orléans?
5: À Lourdes.
4: À Lourdes, ok. Et vous avez appelé tous les dentistes autour?
5: J'ai appelé, non, je connais un dentiste que j'ai appelé qui a l'habitude de prendre. L'autre, les autres, ils sont tout le temps surbookés, donc je les appelle, puis il faut être franche. Mais celle qui a encore celui qui a encore du cœur qui vous prend, je l'ai appelé, m'a dit là, pas avant juin.
4: Pas avant juin?
5: Oui.
4: Et alors en attendant, ça vous souffrez?
5: Eh bien oui, donc c'est de là qu'elle, je l'ai rappelé, j'ai dit vraiment, je veux bien attendre tout ce que vous voulez, c'est une grosse souffrance, j'ai mal jusqu'au crâne. Et puis la gencive s'est enflammée, je ne mange pas. Ça veut dire que je me suis privée de nourriture pendant une semaine. Rien ne peut passer. Parce que tout de suite, dès que je mange, les douleurs commencent. Oui, parce que la nourriture tombe dessus. Et comme je fais des efforts pour mâcher, eh bien, je réveille. Donc, je ne mangeais pas et tout. Alors, j'ai dit, si vous voulez, je vais attendre et tout. Elle m'a dit non. Donc, du coup, elle m'a dit, bon, je vous conseille d'aller aux urgences à Tarbes.
4: Oui.
5: Je dis, je ne connais pas. Je suis à l'autre. Alors, je me suis renseignée. C'est à peine... en train, c'est à 20 minutes, mais il faut payer le train. Et en bus, c'est 1 heure de train, mais vous payez 1 euro.
4: Donc, voilà. Vous y êtes allé?
5: Donc, je suis allée. Et c'est de là que la dame m'a dit qu'elle ne prend pas les personnes à la carte de sécurité. C'était privé.
4: Ah, c'était voilà, privé. Donc, vous n'aviez pas de...
5: Non.
4: Vous n'avez pas de mutuelle, c'est ça?
5: Ah non, elle ne prend pas la carte de sécu, elle m'a dit.
4: Ah, c'est sans... Il n'y a pas de remboursement sécu, d'accord, ok.
5: Non, rien du tout.
4: D'accord, et donc du coup, vous avez dit non.
5: Alors, j'ai dit non parce que c'est 80 euros.
4: 80 euros,
5: même si avec ma souffrance, c'est-à-dire que je me suis vengée dans la mesure où je ne suis pas une consommatrice de sécu. Ils le savent, ils m'ont même déjà appelé plusieurs fois. J'ai dit oui, je me soigne toute seule. bon, je fais attention quand même à ma santé. Mmh. Voilà pourquoi vous ne me voyez pas toutes les semaines.

0: 5 secondes. Dans une année, peut-être qu'on m'a vu. Je dis bien dans une année, peut-être qu'on ne m'a pas vu. Ou peut-être au bout de 2 ans, on me voit une fois.
1: Mmh. Donc, bon, et alors du coup, là, Marie-Evelyne, en attendant, vous prenez du paracétamol, c'est ça?
0: Voilà, pour la douleur. Mmh. Et puis, ça n'allait pas non plus, puisque je vous dis, c'est juste à la tête.
1: Ouais. Et vous êtes alors, en déjoint, là, du coup?
0: J'ai réfléchi, j'ai dit, oh, toi, tu as une aide-soignante à oublier, il faut prendre des sachets de glaçons.
1: Ouais.
0: Parce que j'ai pris de là, il y a des choses que j'ai oubliées, que j'avais l'habitude. Mmh. Alors, j'ai pris des sachets de glaçons, je me suis mis plein la tête, j'ai attaché la tête, j'ai mis un gros bonnet, après j'ai pris un foulard, et j'ai bien attaché la tête, et ça a fait, en fait, c'est le sang qui montait.
1: Mmh. Ça donc, vous a soulagé, du coup?
0: Ah oui, énormément même, grâce à ces glaçons-là. Mais je ne suis toujours pas soignée, parce qu'il faut de l'antibiotique.
1: Mmh.
0: Je ne suis pas soignée.
1: Bon, merci beaucoup Marie-Evelyne pour votre témoignage et bon courage. Hein. J'espère que ça va finir par s'arranger. Je voudrais qu'on accueille Christian. Bonjour Christian.
2: Oui.
1: Vous nous appelez d'où ?
2: De Bourg.
1: De Bourg-en-Bresse. Et oui. Alors vous, qu'est-ce qui vous est arrivé ? Racontez-moi.
2: Moi, je me suis fait faire 2 appareils.
1: Oui.
2: Dentaires. Et donc, ça fait 15 jours, et ça, ils me les ont mal fait. Et j'en ai eu de ma poche pour 2000.
1: Oh là, mais vous n'avez pas rappelé le dentiste qui vous les a fait ?
2: Comment ?
1: Vous n'avez pas rappelé le dentiste qui vous les a fait ?
2: Ah mais si, il n'y avait plus de dentiste.
1: Comment ça, il n'y avait plus de dentiste ?
2: Elle n'avait plus de dentiste où j'étais.
1: Elle était partie ?
2: Ben oui.
1: Ah, mais partie où ?
2: Ben, elle est partie, les gens travaillent en même temps maintenant.
1: Ah, d'accord. Ah, mais elle n'était plus là sur le moment, mais elle était là un autre jour, non ?
2: Non,
1: ah,
2: non
1: d'accord.
2: Plus.
1: Ok,
2: alors,
1: partie.
2: Alors j'ai eu un ami qui était prothésiste dentaire, qui me les a resserrés et recollés, et comme l'appareil était cassé en deux.
1: Oui.
2: Donc, autrement, j'allais mettre de la colle de la superglue.
1: Mmh. Ah oui. Alors, bon, et là, ça va mieux ?
2: Ah ben, là, depuis qu'il me les a refaits, oui.
1: D'accord.
2: Il m'a dit qu'il faudra quand même trouver un dentiste.
1: Et alors, vous avez trouvé depuis ?
2: Non.
1: Ah, et vous avez essayé de trouver ? Enfin, vous avez cherché ?
2: Oui. Complet.
1: Oui, partout, on vous dit que c'est pas possible.
2: Ben oui.
1: Oui.
2: Alors en France, c'est incroyable qu'on ne peut pas soigner.
1: Mmh. Oui, non, mais vous êtes très nombreux à nous appeler pour ça. Merci beaucoup, Christian, pour votre témoignage. Je voudrais qu'on accueille Malik à présent. Bonjour, Malik.
3: Oui, bonjour.
1: Vous nous appelez d'où ?
3: Je vous appelle de Méricourt.
1: Très bien.
3: Dans le Pas-de-Calais.
1: Dans le Pas-de-Calais. Et vous, alors, expliquez-nous, qu'est-ce qui vous est arrivé ?
3: Alors, moi, à la base, je suis diabétique.
1: Mmh.
3: Donc, en théorie, il faudrait 2 consultations par an.
1: Oui.
3: Mais la dernière fois que j'ai eu une vraie consultation, ça remonte à 12 ans, quand j'habitais encore en Mayenne.
1: Parce que là, vous n'en trouvez pas ?
3: Il n'y en a
1: pas.
3: Dans
1: le Pas-de-Calais ? Ah ouais ?
3: Il n'y en a pas. Dans le Pas-de-Calais, oui, parce que à Méricourt, il y avait 4 chirurgiens dentistes.
1: Oui.
3: Et en gros, si je dis 4, en gros c'est 3, parce qu'il y a 2 qui sont sur un même cabinet, et une deuxième, et la troisième, le troisième cabinet, il est parti à la retraite, et il n'est pas remplacé.
1: Ouais.
3: Donc du coup, ça fait 2 ans, j'ai eu une rage de dents, Doctolib, c'est même pas la peine. Pour finir, j'ai élargi un peu sous le conseil de mon médecin. On a élargi aux communes voisines. Et il y a un mois, j'ai eu un rendez-vous. Donc je suis arrivé au cabinet dentaire. Le chirurgien a dit il n'y a pas moyen, il faut une extraction tout de suite. Alors, j'étais pas préparé à l'extraction, mais bon.
1: S'il fallait encore attendre un rendez-vous, j'imagine,
3: voilà.
1: Oui.
3: Donc, il a fait tout de suite.
1: Et le délai pour avoir un rendez-vous, c'est combien de temps chez vous, alors ?
3: Le minimum, c'est entre 8 et 9 mois.
1: Ouais.
3: 8 et 9 mois.
1: Nicolas, vous êtes toujours avec nous, dentiste dans les Landes. Vous, si je vous appelle aujourd'hui pour prendre rendez-vous, quand il y aura de la place, c'est quand ?
4: Mi-juin.
1: Mi-juin ? Même si je ne suis pas patiente ?
4: Si vous n'êtes pas patiente, c'est mi-juin.
1: D'accord. Si je ne suis pas patiente, c'est mi-juin. Si je suis patiente et qu'il y a une urgence, c'est, ça peut être, vous m'avez dit, presque jour
4: même. Vous appelez à 9h, on vous verra à 19h.
1: Et coller soi-même son appareil dentaire comme voulait le faire Christian, je crois qu'on avait, ça c'est pas du tout indiqué, on est d'accord, hein ?
4: Alors voilà, moi j'ai bien écouté, bon mais Christian, le problème de sa dentiste qui est partie, Christian il était peut-être dans un centre dentaire ?
1: Oui.
4: Ouais, bon les centres dentaires, Dentego, Dentalia, dans ce que vous voulez, c'est à fuir.
1: Non, après ça c'est...
4: Non, c'est à fuir puisque de toute façon... ça va fermer, c'est des gens qui ne fonctionnent que sur le chiffre, et donc c'est à fuir.
1: Bah oui,
4: et
1: sauf pour... que, alors je veux me faire l'avocat du diable Nicolas, mais quand on cherche un dentiste, on prend ce qu'on trouve.
4: Exactement.
1: Mmh. Mais, et donc ça veut dire, vous dites qu'il y en a qui font du business là-dessus ?
4: Non, c'est pas ce que je dis, je dis que quand vous allez au restaurant, vous regardez les avis.
1: Mmh. Bah oui, mais vous imaginez là, les 5 ans, enfin moi la galère de Patricia, là, 5 ans comme ça à chercher un dentiste, j'aurais pas eu cette patience. Hein.
4: Oui, mais c'est un truc de fou, parce que nous on a des gens qui viennent en camping-car pour se faire soigner chez nous.
1: Des gens qui viennent en camping-car ?
4: Oui, du Lot-et-Garonne pour venir se faire soigner dans les Landes.
1: Oh, ah ouais. Donc il y a presque un tourisme, je sais pas, c'est pas le bon mot parce que c'est pas du plaisir, mais
4: c'est exactement ça.
1: Mais ouais.
4: Bon, c'est ça.
1: Nicolas,
4: et pour,
1: restez...
4: et pour Marie, oui, et pour Marie, je comprends pas que à Lourdes, nous on est en ville thermale, si on dépanne pas les gens ou on soigne pas les gens, en fait, la ville thermale, elle ne sert à rien.
1: Bien sûr. Voilà. Restez avec nous, Nicolas. On se retrouve dans un instant. À tout de suite.
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2: 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Il est bientôt 14h.
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7: Et on continue à évoquer cette galère pour bon nombre d'entre vous, de vous faire soigner les dents. Près de 6 millions de Français, je vous le disais, qui vivent aujourd'hui dans ce qu'on appelle un désert dentaire. C'est souvent effectivement difficile. On va retrouver Eric. Bonjour Eric.
8: Bonjour.
7: Vous nous appelez d'où Eric?
8: Alors moi je suis actuellement entre Alençon et Laval.
7: Parce que vous êtes routier, c'est ça?
8: Voilà.
7: Voilà. Et sinon, j'allais dire en vrai, vous habitez où?
8: Ah, moi, j'habite auprès de Guérande.
7: D'accord, très bien, Loire-Atlantique. Et alors, vous avez du mal à vous faire soigner les dents?
8: Alors moi, le métier que je fais, c'est un peu compliqué parce que je pars la semaine. Maintenant, j'ai des tournées qui sont un peu plus régulières. Je sais, ça me libère tous les 15 jours, un lundi ou un samedi. Mais même par rapport à cela, si vous voulez, c'est très dur d'être suivi par un dentiste. Et puis moi, le dernier dentiste que j'ai eu, j'ai posé des bridges, des pivots qui sont partis, des couronnes qui sont parties. Alors donc, j'ai pris une décision radicale en début d'année. Et du coup, moi, je suis parti en Hongrie.
7: En Hongrie? Pourquoi
8: oui, en Hongrie? Eh ben parce que en Hongrie, si vous voulez, je me suis fait. Alors, ça s'est passé en deux fois. Là, j'ai été pour la première fois. On m'a mis six implants en bas et six implants en haut. Là, j'ai j'ai un appareil provisoire. Et quand je vais y retourner, ils vont me mettre les deux appareils fixes.
7: Bon, et qui vous aviez été conseillé pour aller là-bas? Comment vous êtes retrouvé en Hongrie? Non, mais c'est pas la porte à côté, quoi. Si vous auriez pu choisir, je sais pas, l'Allemagne ou.
8: Eh ben, la Hongrie, ça fait partie de l'Europe.
7: Oui.
8: Et au niveau, j'avais été aussi parce que j'avais des personnes qui étaient parties là-bas pour se faire soigner, qui avaient été faire la même chose, si vous voulez.
7: Mais j'imagine que ça vous coûte de l'argent plus que si vous étiez soigné en France.
8: Alors écoutez, j'avais déjà mis 12 000 euros avec le dentiste que j'avais, entre les bridges, les dents sur pivot, les couronnes. J'avais déjà mis en 10 ans 12 000 euros. C'était toujours une galère pour... Il y avait toujours quelque chose. Donc c'est pour ça que j'ai pris une décision radicale. Donc voilà.
7: Nicolas, vous qui êtes dentiste, vous nous disiez que vous aviez des patients qui venaient en camping-car, mais vous aviez déjà entendu des patients français qui vont en Hongrie se faire soigner?
9: Oui.
7: Oui? Ah oui, c'est courant?
9: Oui. Alors nous, on est des dentistes des champs, on a des tarifs qui sont très très maîtrisés, mais j'ai entendu ça de curistes parisiens.
7: D'accord.
9: Qui disait qu'ils allaient en Hongrie et ainsi de suite, en Bulgarie.
7: Vous conseillez, vous, en tant que dentiste?
9: Alors, bizarrement, c'est ça le problème. C'est le suivi.
7: Oui, s'il y a un problème, on ne peut pas faire la lecture.
9: Il faut repartir en Hongrie. Parce que personne ne mettra le doigt dans quelque chose dont on ne connaît pas la provenance, la manière dont ça a été fait, et ainsi de suite. Voilà.
7: Vous vouliez dire autre chose, Eric?
8: Alors, parce que moi, le premier rendez-vous, j'ai eu sur Paris, parce qu'ils ont une antenne à Paris.
7: Ah,
8: si on a le moindre problème, okay. on retourne sur Paris.
9: Ça veut dire que c'est une dentiste française qui pratique en Hongrie.
7: C'est des dentistes français qui vous soignent, Eric ?
8: Ah bah, ils parlent très bien le français. Hein.
7: Mais ils sont français ?
8: Alors, je pense que là-bas, devait y avoir des dentistes... doit y avoir les membres de la direction qui sont français, avec des dentistes français, oui.
9: Oui, certainement.
7: Et donc là, qui vont faire du business ailleurs, on est d'accord ?
9: Eh bien, c'est un moyen de moins payer de charges, de taxes, de tout. Ouais.
7: Bon, je voulais aussi qu'on entende Christine. Bonjour, Christine.
4: Bonjour.
7: Oui, merci d'avoir patienté. Votre conjoint est dentiste et il se démène autant qu'il peut pour prendre tous les patients possibles, c'est ça ?
4: Bah écoutez, alors moi, mon conjoint est dentiste dans le Vaucluse, quand même, c'est pas l'enfer.
7: Non.
4: C'est pas le fin fond de la Creuse. Et j'adore la France, mais bon. Et en fait, on bataille pour pouvoir gérer effectivement une patiente telle qu'est la nôtre, mais même celle d'autres praticiens qui quand même démissionnent un petit peu sur les choses. Et c'est là où je voulais en venir. Le métier a changé. C'est-à-dire, il faut que quand même le métier de dentiste devienne lucratif. Excusez-moi, le confrère de mon conjoint doit un petit peu partager, je suppose, mon point de vue. Voilà. Et donc, bah, écoutez, nous, on fait de l'omnipratique. Enfin, mon conjoint fait de l'omnipratique. Et je vous dis, on est à 15 km d'Avignon. Et pour autant, on n'arrive pas à gérer, malheureusement, tout cet afflux de patientèle. Alors, là, actuellement, on est dans le cadre d'un élargissement du cabinet. Mais il faudrait qu'on trouve un jeune ou un moins jeune, en tout cas, un chirurgien dentiste ou monsieur ou dame, peu importe. Voilà, qui puisse accepter, voilà, de gérer comme on le fait au quotidien. Ben écoutez, entre 25 et 30 patients par jour. On est des soignants, on n'est pas des commerciaux. C'est ce que je disais tout à l'heure à l'interlocuteur que j'ai eu au téléphone, quoi.
7: Merci beaucoup, Christine, pour votre témoignage. Et si jamais il y a un auditeur qui nous entend, qui a envie d'aller s'installer du côté d'Avignon, on vous mettra en relation dans un instant sur RTL. L'heure du crime, Jean-Alphonse Richard, et on part aux États-Unis, Jean-Alphonse.
10: Avec l'affaire Pamela Smart, la prof et les apprentis criminels, c'est tout de suite.
7: Il est 14h. Toute l'actualité avec vous, Nathalie Michet. Bonjour Nathalie.
11: Bonjour Amandine, bonjour à tous. On n'abandonnera personne. Les mots de Sébastien Lecornu concernant la crise de l'énergie, en particulier la flambée des prix à la pompe. En déplacement aujourd'hui à Toulouse, le Premier ministre a assuré que des aides étaient toujours à l'étude.
12: Nous ne pouvons pas abandonner celles et ceux qui travaillent et qui bossent. Je pense que là, c'est pour moi un parti pris politique clair, que j'assume profondément. C'est le soutien à l'activité. Vous avez des filières, effectivement, qui, par définition, sont prises en otage par l'augmentation des coûts des hydrocarbures. Et c'est au fond très binaire. Soit elles sont aidées, elles peuvent continuer à bosser, soit elles ne sont pas aidées, elles arrêtent de bosser. La question, est-ce que d'autres professions peuvent rejoindre cette liste ? Oui, j'ai passé des commandes au ministre en la matière, parce qu'on le voit bien, vous avez des professions qui avaient de la trésorerie et qui pouvaient très bien passer un mois, le mois d'avril, sur ce sujet. Mai, voire juin, ça ne sera pas possible.
11: Sébastien Lecornu au micro de Franck Payavan pour RTL. Et à l'instant, l'AFP évoque une circulaire du ministère de l'Économie dans laquelle Bercy appelle à limiter les déplacements des agents publics et à favoriser le télétravail en raison de cette crise du carburant. Dans ce contexte, Marine Tondelier accuse le PDG de Total Énergie de pratiquer un odieux chantage en menaçant d'arrêter son plafonnement des prix des carburants en cas de taxe sur les super-profits réalisés depuis le début de la guerre. La chef des écologistes qualifie même de concurrence déloyale le plafonnement actuel appliqué par Total dans ses stations. Au Proche-Orient, de nouvelles frappes israéliennes au Liban. Benjamin Netanyahou revendique la mort d'un chef militaire du Hezbollah au cours d'une opération hier dans le centre de Beyrouth. Et dans le sud du pays, plusieurs localités ont été frappées. Israël a ordonné ce matin aux habitants de 3 villages éloignés de la frontière d'évacuer. L'éducation nationale condamnée par la justice à remplacer une professeure de français d'une classe de 4e dans le Val-de-Marne. L'absence de l'enseignante depuis septembre pour cause de mi-temps thérapeutique a fait perdre plus de 60 heures de cours à ses élèves. Le tribunal administratif de Melun avait été saisi en urgence par le père d'un de ses élèves. Le Racing Club de Strasbourg à domicile pour son rêve de finale européenne. Les Alsaciens jouent ce soir leur demi-finale retour de Ligue Conférence contre le Rayo Vallecano. Ils accusent un but de retard, coup d'envoi à 21h. Enfin, la météo, temps très variable cet après-midi. Beaucoup de passages nuageux sur la moitié nord, des averses en Bretagne et dans les Hauts-de-France, quelques pluies éparses entre le massif central et le nord-est. Partout ailleurs, des éclaircies. Les maximales progressent, elles sont comprises entre 15 et 22 degrés. Il est 14h03 sur RTL, c'est l'heure du crime avec Jean-Alphonse Richard.
10: Merci beaucoup Nathalie Miché, rendez-vous avec vous à 15h pour l'info, mais tout de suite c'est du 100% fait divers, l'heure du crime.
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15: La nuit du meurtre, j'ai poussé la porte. Quand j'ai allumé la lumière, j'ai vu Greg. L'appartement avait été saccagé. J'ai cru que c'était un cambriolage. Je n'étais au courant de rien, mais apparemment, j'étais suspecte.
10: Bonjour. Pamela Smart, 22 ans, enseignante dans un lycée américain passionnée de musique métal. Juste avant le premier anniversaire de son mariage, son époux est retrouvé mort, une balle dans la tête. Elle a le meilleur des alibis, mais quelle vérité surprenante cache-t-elle ? Pamela Smart, leçon mortelle au lycée. 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Mardi 1er mai 1990, autour de 22h15, une jeune femme tambourine désespérément aux portes des maisons du lotissement Summer Hill à Derry, petite ville américaine tranquille à 80 km au nord de Boston. Pamela Smart, 22 ans, appelle à l'aide dans cette petite rue baptisée Misty Morning Drive. Il y a un instant, elle rentrait chez elle. Le pick-up de son mari, Gregory Smart, 24 ans, est égaré à sa place habituelle. Elle s'est étonnée que la maison soit plongée dans l'obscurité. D'ordinaire, Greg laisse toujours la lumière du porche allumée. La porte était verrouillée. Elle est entrée, a allumé la lumière, fait quelques pas et a aperçu le corps de son époux sur le sol. Elle est ressortie aussitôt, un voisin vient à son secours, il entre dans la maison. Greg Smart, sweatshirt gris, pantalon, gît au bout du couloir sur la moquette bleue, son bras droit est replié. Il a un trou dans le crâne, au-dessus de l'oreille gauche. Beaucoup de sang s'est écoulé. Greg Smart est mort. À 23h19, le médecin constate le décès. Selon le légiste, la victime a reçu une seule balle dans la tête, calibre 38, tirée à presque bout touchant. La mort a été foudroyante. La police de Derry découvre un logement en grand désordre. Deux enceintes Hi-Fi et un poste télé sont stockés dans un coin, comme si les cambrioleurs avaient été dérangés. Aucune trace de lutte, aucune porte fracturée. Les voleurs ont curieusement pris le soin d'enfermer dans une pièce le petit chien du couple, parfaitement inoffensif, baptisé Allen en hommage au groupe de métal Van Allen. Mercredi 2 mai, les experts de la police sont à la recherche d'indices dans la maison du couple Smart. Aucune trace de pas ni d'empreinte détectée. Les visiteurs portaient des gants. Les policiers de Derry, le capitaine Jackson, les détectives Pelletier et Charvitz sont intrigués par cette attaque meurtrière. La criminalité est en effet égale à zéro à Derry. Les cambriolages sont rarissimes. C'est le premier homicide de l'année. Les enquêteurs ne comprennent pas pourquoi les voleurs ont agi en soirée alors que la maison est vide dans la journée. Gregory Smart travaillait dans un cabinet d'assurance. Arrivé tôt le matin, parti tard le soir. Idem pour son épouse, Pamela. Employée au Winnaconet College, un lycée de Hampton à une quarantaine de kilomètres. Pamela Smart est chargée ici des relations avec les médias. Elle s'occupe du projet Estime de soi, des cours donnés à des élèves volontaires à l'heure du crime. Elle était au lycée, retenue par une interminable réunion administrative. L'alibi est implacable. Même si les enquêteurs sont étonnés par l'attitude de la jeune veuve, elle n'a jamais voulu savoir comment était mort son époux et elle ne s'est préoccupée que de la santé de son petit chien. Dans la maison du crime, sa belle-mère avait déposé une serviette de toilette sur le sol pour éviter la vue de la tache de sang. Pamela n'a cessé de marcher dessus. Vendredi 4 mai, les obsèques de Gregory Smart sont célébrées à l'église Saint-Thomas d'Aquin à Derry. Les policiers sont dans l'assistance. Pamela Smart verse quelques larmes, mais elle semble pressée d'en finir, exaspérée par les séances de condoléances. Tous, trois de ses élèves sont là. Cecilia Pierce, 15 ans, Billy Flynn, 16 ans, et Vance Latim, 17 ans. Dans les jours qui suivent, Pamela Smart donne une interview à la radio Channel 9. Elle ne manifeste aucune émotion. Les policiers apprennent que le couple Smart, qui s'apprêtait à fêter son premier anniversaire de mariage, n'était plus vraiment en phase. Gregory avait en effet trompé son épouse. S'il n'était plus là, ça nous faciliterait la vie, aurait-elle dit un jour en plaisantant à une amie. 14 mai, coup de fil anonyme à la police. Une femme conseille de s'intéresser à la lycéenne Cecilia Pierce. Elle est la confidente de Pamela Smart et elle en saurait beaucoup sur le crime et sur l'assurance d'essai que va toucher la veuve. Des doutes, des questions qui mènent toujours à Pamela Smart, même si à ce stade on est bien loin d'avoir établi un scénario criminel solide, pas d'indices, juste des suppositions, des soupçons. On va voir quels personnages vont faire leur entrée dans le dossier sur fond de liaison amoureuse, de manipulation et de lycée. Il ne faut pas l'oublier, le lycée c'est important dans cette histoire. C'est à suivre dans le prochain chapitre de l'heure du crime. Il faut commencer évidemment par le commencement dans cette heure du crime. Bonjour Philippe Coste.
16: Bonjour.
10: Merci beaucoup d'être avec nous en direct dans l'heure du crime. Vous êtes journaliste français, vous êtes installé depuis de très nombreuses années à New York. Vous connaissez très bien, évidemment, l'actualité de ce grand pays où vous vivez. Alors, il y a ce meurtre, parce que c'est une histoire qui a fait beaucoup de bruit, Pamela Smart. Aujourd'hui, on l'a un peu oublié, mais c'est vraiment une histoire qui a marqué les imaginations, et c'est pour ça que, évidemment, on en parle dans l'heure du crime. Un meurtre dans cette petite ville de Derry. Alors, Derry, je ne sais pas si vous y êtes allé, Philippe Coste, mais il ne s'y passe pas grand-chose. Dans cette ville
16: Il ne se passait pas grand-chose, c'est plutôt une zone, je dirais, semi-rurale, hein, à 80 km à peu près de Boston, sans grand intérêt, une forme de banlieue de Boston d'une certaine manière. Mais là, je dirais, la situation sociale, politique de la région aussi est particulière. C'est à la fois une banlieue de Boston, mais c'est une zone rurale conservatrice. Mmh. C'est tout un mélange qui pèsera lourd, d'ailleurs, dans le procès ensuite.
10: Mmh. Qui est ce couple qui a l'air comme ça, modèle? Ils sont tout jeunes. Pamela Smart, elle a 22 ans. Son mari, Greg Smart, a 24 ans. Ils travaillent tous les deux. Une jolie petite maison. Ils sont vraiment amoureux, on a l'impression, comme ça, vu de l'extérieur.
16: Oui, c'est un peu à l'époque, hein, pour avoir vu ce procès, il y a une fascination d'abord parce que ce fait divers, cette affaire conjugale assez sordide d'une certaine manière, touche un couple très jeune. Mmh. Et ça, c'est très frappant pour l'opinion. Il y a une espèce de décalage dans les esprits. Comment peut-on arriver à gérer une intrigue aussi sordide quand on a 22 ans, 24 ans? Il y a un contraste entre les personnages et l'aspect, je dirais, sulfureux, je dirais, noir de cette histoire. Voilà. Et ça, c'est le couple de banlieue, je dirais, jeune, qui débute dans la vie.
10: Voilà, c'est ça. Effectivement, vous décrivez très bien, parce qu'effectivement, c'est une histoire très sombre qui va se dessiner. On a l'impression, comme ça, tout va bien, on est dans un monde heureux où les gens sont jeunes, sont gays, la vie est devant eux, mais c'est pas tout à fait ça qui va se passer. Bonjour Max Keyes.
17: Bonjour Jean-Alphonse Richard.
10: Merci beaucoup d'être avec nous, vous aussi, en direct dans l'heure du crime. Vous êtes youtubeur, évidemment, on vous connaît bien sur YouTube. Vous êtes co-auteur du livre « Crimes sans frontières, mystères et enquêtes » au pluriel, sur deux continents, qui vient de paraître aux éditions Darkside. Max Keyes, on est heureux de vous avoir évidemment sur RTL et de nous avoir avec nous dans l'heure du crime. Vous connaissez bien ce dossier, l'affaire Pamela Smart. Elle vous a passionné d'ailleurs. Qu'est-ce qui fait que d'un seul coup on s'intéresse à Pamela? Parce que tout simplement elle pleure pas assez, cette femme?
17: Oui, en fait, les enquêteurs ont tout de suite un a priori sur elle parce que elle pleure pas et puis aussi elle parle de son mari en disant le corps. Jamais elle parle vraiment de Greg quand elle parle de lui alors qu'il est mort. Elle semble pas vraiment touchée. Et puis ce qui choque et ce qui revient énormément dans les articles et les divers livres qui parlent de l'affaire, c'est vraiment le fait qu'elle marche en fait sur la tache de sang.
10: Oui.
17: Elle paraît pas vraiment traumatisée par la perte de son mari, quoi.
10: Ouais, je suis d'accord avec vous, parce que cette image où elle piétine cette tache de sang à plusieurs reprises, sa belle-mère va le dire, elle est tout à fait frappante et significative. Alors, au lycée d'Hampton, encore une question pour vous, Max Kays. Pamela Smart, elle a 22 ans, je l'ai dit, elle fait aussi jeune que ses élèves, d'ailleurs. Tout de suite, elle est remarquée, tout de suite, on l'aime bien, et puis voilà, elle a la cote dans ce petit groupe d'élèves qu'elle pilote, finalement.
17: Oui, c'est ça, parce que Pamela Smart, c'est une jeune femme qui est jolie. Elle est vue aussi par ses élèves presque comme une grande sœur. Elle est cool, elle a 22 ans, elle écoute du rock, elle s'habille moderne. Donc les élèves, ils l'aiment bien, en fait. Ils lui font confiance, ils discutent facilement avec elle. Ils la voient pas comme la prof qui a déjà 35 ans de carrière, à qui on peut pas vraiment parler. Elle est vraiment, vraiment très proche d'eux.
10: Philippe Coste, un mot. La police, une police de cette petite ville. Ils n'ont pas trop l'habitude des homicides, c'est le premier de l'année. Mais pourtant, là-dessus, bah, ils s'accrochent et ils se disent bah, l'épouse, ça ne va pas, il y a quelque chose qui ne va pas.
16: Oui, c'est évident. D'abord, effectivement, il y a tout l'aspect, cette froideur, cette indifférence, ce détachement de Pamela Smart. Aussi, ce qui est important, c'est l'heure du crime. Ouais. Pourquoi, si c'est un cambriolage, avoir commis ce cambriolage au moment où quelqu'un se trouvait dans la maison, alors que tous deux travaillent à plusieurs kilomètres et ne reviennent pas, vu leurs horaires. Donc, c'est une première invraisemblance. Mais il faudra attendre, pas des dénonciations, mais je dirais des indices, hein, des
10: tics, bien sûr,
16: comme on dit, sur la ligne téléphonique, pour que la police se mette vraiment
10: au boulot.
16: En marche.
10: Oui, c'est ça, se mette en marche. Un élève amoureux et un revolver calibre 38 qui refait surface. Pamela Smart, leçon mortelle au lycée. Je n'aurais jamais tué Greg si elle ne me l'avait pas demandé. L'enquête de l'heure du crime, on se retrouve dans un instant sur RTL.
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7: Du crime consacré à l'affaire Pamela Smart. En mai 90, cette jeune enseignante d'un lycée américain, 22 ans, se retrouve soupçonnée d'être derrière la mort brutale de son mari. Ni indice, ni preuve. Les enquêteurs fouillent dans sa vie et ses liens avec certains de ses élèves. Les policiers de Derry se penchent sur la vie du couple Smart. 7 mois après leur mariage, Grégory et Pamela ont failli se séparer. Greg avait avoué qu'il avait eu une liaison avec une autre femme, mais que cette aventure était sans lendemain. Tout serait rentré dans l'ordre. Greg Smart prévoyait une grande fête pour le premier anniversaire de leur mariage. Il devait emmener Pamela en vacances en Floride. Ces derniers mois, l'épouse confiait pourtant qu'elle se sentait délaissée. Elle passait de plus en plus de temps avec son groupe de lycéens inscrit au programme Estime de soi. Elle recevait même quelques-uns de ses protégés chez elle pour des soirées vidéo. Parmi eux, Billy Flynn, 16 ans, adolescent qui a perdu son père et qui vit seul avec sa mère, serait devenu très proche de cette prof qui paraît bien plus jeune que ses 22 ans et qui écoute du rock, la même musique que lui. À l'un de ses meilleurs amis, Vance Latim, Billy a fini par confier qu'il était amoureux de la prof. Il raconte que Pamela l'a envoyé un jour au magasin photo pour récupérer des clichés. Elle lui a montré ses images où elle pose sur son lit en bikini dans des poses suggestives. Il a gardé les photos. Au mois de février 1990, la professeure et son élève ont commencé à flirter. Dimanche 10 juin 1990, un mois après la mort de Grégory Smart, le père de Vance Latim, l'un des élèves de Pamela Smart et meilleur ami de Billy Flynn, pousse la porte du commissariat de Seabrook. Il remet au policier un de ses revolvers, un calibre 38. Il dit avoir surpris son fils Vance en train de nettoyer sans raison cette arme. Il craint que celle-ci soit liée au meurtre de Grégory Smart. Après quelques jours d'expertise, la balistique confirme que c'est bien le revolver qui a servi à tuer. Lundi 11 juin, Cecilia Pierce, 16 ans, est entendue par les enquêteurs. Il lui faut 3 jours pour se confier. L'adolescente confirme qu'elle est la confidente de Pamela Smart au mois de février. La prof lui a avoué qu'elle avait une relation sentimentale avec Billy Flynn. Ils ont couché ensemble. Cecilia Pierce affirme que les amants parlaient régulièrement de tuer Grégory. Selon la lycéenne, 2 tentatives auraient échoué jusqu'à ce que la 3e soit la bonne. Pamela aurait proposé un pacte à son jeune amant, s'il l'aimait vraiment. Et s'il voulait la garder, alors il fallait qu'il tue le mari. Pamela Smart allait ainsi empocher une assurance d'essai d'un montant avoisinant les 100 000 $. Cecilia Pierce a cherché, dit-elle, à savoir si c'était vraiment Billy qui avait tué le mari. Elle a enregistré 3 fois la professeure à son insu. Elle a les enregistrements, elle les donne aux policiers. Les lycéens Billy Flynn, Vance Latim et Patrick Grandal, tous âgés entre 16 et 17 ans, sont arrêtés. Mercredi 1er août 90, 13h45. Trois mois après le meurtre de Grégory Smart, le détective Daniel Pelletier entre dans le bureau de Pamela Smart au Winnaconet College. L'enseignante ne paraît pas surprise. En voyant débarquer le policier, elle lui demande simplement ce qui se passe. Le détective lui répond qu'il a une bonne et une mauvaise nouvelle pour elle. La bonne, c'est que nous avons résolu le meurtre de votre mari. La mauvaise, c'est que vous êtes en état d'arrestation pour l'assassinat de votre mari. Pamela Smart est inculpée et écrouée. Billy Flynn avait fini par déclarer « Je n'aurais jamais tué Greg si Pam ne me l'avait pas demandé. » Trois mois donc pour mettre au jour un complot qui a coûté la vie à Grégory Smart. À la tête de cette machination, on retrouve bien sûr Pamela Smart, suspecte numéro 1. Elle aurait poussé son jeune amant à tuer son époux, qu'elle n'aimait plus tout simplement et qui finissait par la gêner. On avoue qu'à l'époque, on a du mal à croire à ce scénario, avec des étages, la prof, les élèves, plusieurs élèves qui seraient impliqués. Ça fait quand même beaucoup de monde autour de ce meurtre. On a du mal à croire à cette version. Après tout, on peut se dire que finalement, les adolescents ont choisi eux-mêmes de tuer le mari. Ça serait bien plus simple. Alors, il y a tout d'abord ce rapprochement entre Billy Flynn, qui met un peu le feu aux poudres, et Pamela Smart. Max Keyes, vous êtes avec nous dans cette heure du crime, youtubeur. Je rappelle le titre de votre livre qui vient de sortir aux éditions Darkside, Crimes sans frontières, mystères et enquêtes sur deux continents. Alors, il y a cette histoire d'amour, Billy Flynn, Pamela Smart. J'ai envie de dire, c'est presque un secret de polichinelle, parce que Billy Flynn, bah, il est content, il a 16 ans, finalement il couche avec la prof et il s'en vante un peu partout.
3: Oui, c'est ça, Billy c'est un adolescent, donc forcément il va se vanter auprès de ses potes, tout simplement. Il va dire qu'il est tombé amoureux de la prof, qu'il a aussi des photos d'elle en bikini, ça c'est quelque chose aussi qui ressort énormément dans l'affaire, parce que Pamela, elle réussit à le manipuler aussi comme ça, en lui donnant des photos d'elle en bikini et autres, mais tout le monde à peu près au courant autour de Billy, en tout cas, qu'il a une espèce de relation amoureuse avec Pamela, oui.
7: On a le sentiment que Billy Flynn, je pense que vous ne me contredirez pas, Max Keyes, il est plutôt fragile, garçon un peu vulnérable, il n'a plus son père, il a perdu son père, il a été très meurtri par cette absence. Il est un peu sous emprise, hein, sous influence, c'est ça ?
3: Oui, c'est ça, c'est un ado qui est tout seul, qui n'a jamais vraiment eu de relation amoureuse avant Pamela, et surtout, il le dit lui-même, il était vierge avant de rencontrer Pamela Smart, et donc la prof joue énormément là-dessus vis-à-vis de Billy, justement, il a que 15 ans, donc il est très facilement manipulable.
7: Et donc effectivement, on se met en place comme ça des soupçons de la part des policiers qui avancent à grands pas. Philippe Coste, vous êtes journaliste et vous êtes installé à New York, vous connaissez bien ce dossier. Dans cette affaire, il y a le témoignage qui est très important de Cecilia Pierce. Elle était devenue un petit peu la confidence de Pamela Smart. Son témoignage, il est capital parce que finalement, c'est elle, entre guillemets, qui balance la prof.
8: Oui, elle est la seule témoin d'ailleurs de leur relation sexuelle. Parce qu'elle est tombée sur eux une fois lors d'une fête ou d'une rencontre telle que les organisait Pamela Smart dans son domicile, ce qui ajoute au scandale. Elle est la seule à vraiment raconter ce qui se passe, et elle insiste pendant le procès sur l'aspect de domination, je dirais, de Pamela Smart sur Billy Flynn, et allant jusqu'à donner des détails sur sa position sur lui pendant leur rapport sexuel, montrant, elle est extraordinairement importante dans, je dirais, pour cautionner l'idée d'une manipulation ou d'une supériorité. Ouais. De Pamela Smart sur son étudiant, sur son élève.
7: Et alors, même si, Philippe Coste, encore une question, même si, encore une fois, c'est assez difficile à croire, parce que Pamela Smart, elle aurait mis dans la boucle, j'ai envie de dire, dans la boucle pour assassiner son mari, plusieurs des lycéens. Donc là, il y a quelque chose, une espèce d'opération très compliquée à mettre en place.
8: Oui, ce qui sera d'ailleurs une grande partie du débat, et d'ailleurs ce qui a ce qui a justifié beaucoup de ces appels par la suite, c'est est-ce qu'il y avait un lien de causalité vraiment évident entre sa relation amoureuse avec Flynn et toute l'organisation du crime. Mmh. Elle a ensuite, elle n'a cessé de se défendre après en disant qu'elle n'avait rien suggéré et autres. Mais dans cette idée, effectivement, il y a tout un système, une planque, une voiture, une organisation, une attente, une personne qui est deux personnes qui attendent dans la voiture. Il y a tout un système qui, d'une certaine manière, pourrait, selon les plaidoiries, être considéré comme douteux, je dirais, sur la manipulation directe que pourrait exercer Pamela Smart sur cet étudiant. Jusqu'à un certain point, mais pas trop quand même.
7: La veuve et quatre jeunes gens face aux juges et aux enquêteurs. Pamela Smart, leçon mortelle au lycée. J'ai dit, pardonnez-moi mon Dieu. Et j'ai pressé sur la détente. L'enquête de l'heure du crime. Qui était dans la maison au moment du coup de feu? Qui a fini par presser sur la détente? À suivre dans un court instant sur RTL.

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10: Pamela Smart, accusée d'avoir commandité le meurtre de son mari. Depuis le début, elle se dit innocente. Elle attend avec impatience son procès. Le tout premier procès retranscrit en direct à la télévision.
11: Au programme de l'heure du crime, l'affaire Pamela Smart, cette enseignante américaine, 22 ans, est soupçonnée d'avoir organisé l'assassinat de son mari en mai 90. Elle aurait poussé un de ses lycéens à commettre le geste fatal. 10 mois plus tard, la veuve et 4 complices présumés sont jugés. Lundi 4 mars 91, Pamela Smart, 23 ans, longs cheveux bouclés, veste bleu nuit et chemisier blanc, très aminci, fait son entrée devant la cour supérieure du comté de Rockingham à Exeter. Le tribunal affiche complet. Il faut acheter un billet pour pouvoir assister aux audiences. C'est la première fois qu'un procès est entièrement filmé aux États-Unis. Tous les regards convergent vers Pamela, bien droite dans le box, décidée à plaider non coupable. La procureure la présente comme une femme diabolique qui a manipulé des lycéens naïfs. Si elle a séduit Billy Flynn, tombé fou amoureux d'elle, c'était bien pour éliminer son mari, éviter ainsi un divorce coûteux et empocher les 140 000 dollars de l'assurance décès. La veuve affirme qu'elle n'a jamais demandé aux lycéens de tuer son mari. Ils auraient pris eux-mêmes l'initiative de cette expédition. Selon les enquêteurs, les 3 garçons ont beaucoup cogité sur la façon d'agir, mais le plan était bel et bien signé par Pamela Smart. Elle avait donné toutes les consignes à Billy Flynn. Se garer loin de la maison, s'habiller de vêtements sombres, ne pas allumer la lumière pour ne pas attirer l'attention du mari à son arrivée, utiliser une arme à feu plutôt qu'un couteau pour éviter qu'il y ait trop de sang sur la moquette. L'épouse avait aussi spécifié de ne pas brutaliser son petit chien. Elle ne voulait pas qu'on traumatise Allen, a confié Billy Flynn aux policiers. Mardi 12 mars, jour de l'anniversaire de ses 17 ans, Billy Flynn est interrogé sur la soirée tragique. L'ex-amant de Pamela Smart est en larmes. Il raconte avoir attendu dans l'obscurité de la maison avec son copain Patrick Randall l'arrivée de Gregory Smart. Vance Latim les attendait dehors, prêts à démarrer dans la voiture empruntée à sa grand-mère. Jusqu'au dernier moment, ils ont hésité sur la façon de tuer le mari. Avec un couteau trouvé dans la cuisine ou bien avec le chandelier du salon. Ils étaient indécis. Gregory Smart est entré. Les lycéens lui ont sauté dessus, menacé d'un couteau. Le mari a demandé ce qu'il se passait. Ils ont répondu qu'il voulait son argent. Il ne s'est pas défendu. Billy Flynn a sorti le revolver. Il a pointé l'arme derrière la tête. Il raconte que ce moment lui a paru durer 100 ans. J'ai dit « Pardonnez-moi, mon Dieu ». Et j'ai pressé sur la détente. Flynn ajoute « J'avais dit à Pam que je ne la dénoncerai jamais. Je l'aimais, je voulais rester avec elle. Ce soir-là, j'ai fait ce qu'il fallait faire pour la garder. » procès fleuve qui n'est pas terminé, petite précision, mais vous le savez, les auditeurs, vous suivez bien l'heure du crime, aux États-Unis, c'est effectivement lors du procès que se déroule l'enquête et que les éléments surgissent. C'est pas comme nous en France, il n'y a pas d'instruction à proprement dit. Alors on attend bien sûr les explications de Pamela Smart, enquête qui aux États-Unis, je l'ai dit, va se dérouler lors de ce procès. Philippe Coste, vous êtes aux États-Unis en direct avec nous, journaliste français installé à New York. Procès historique, hein ? C'est la première fois que la télé vient filmer un procès.
5: Oui, c'est le grand début de la chaîne Court TV, qui est une chaîne qui, bientôt dès l'été, ensuite va se spécialiser complètement dans la retransmission des procès. Mmh. Et c'est effectivement, d'une part, une grande première du point de vue télévisé, de télévision, mais c'est aussi le fait divers le plus marquant de ces mois, en raison justement de l'intrigue du côté famille moyenne de ce jeune couple, du côté sexuel aussi qui est en filigrane de toute cette affaire. Donc il y a une absolue fascination dans le pays entier de ce point de vue là
11: bien sûr. Et Philippe Coste, Pamela Smart, elle est là, on la voit entrer dans ce tribunal, évidemment on ne voit qu'elle, on regarde même pas les autres garçons là qui sont dans le box. Comment est-ce qu'elle apparaît ? Elle est plutôt froide, elle reste toujours sur la défensive, on a l'impression.
5: Oui, d'abord, effectivement, là encore, contraste, elle est très, très mignonne. Elle a, je dirais, un visage qui pourrait être celui de l'ensemble des jeunes femmes de 22 ans, sa coiffure, son port de tête, son attitude générale, donne un peu une sorte d'identification. Ce pourrait être ma fille, ce pourrait être une personne de ma famille, la fille next door, comme on dit, la voisine de palier, d'une certaine manière, et le contraste avec sa froideur lorsque justement elle décrit, on lui pose des questions sur son mari, on lui demande mais vous qu'est-ce que vous pensiez de Greg, elle dit ah oui il était sympa à fréquenter, à un moment elle dit lors de l'audience. Et bon, tous ces aspects donnent l'impression d'un contraste entre son aspect, on va pas dire angélique, mais son aspect courant et ce côté machiavélique, ce côté calculateur, cette froideur qui justement a un peu détruit les mythologies sur le couple américain, le couple de banlieue américain. Donc on lui reproche beaucoup ça.
11: Je vois bien cette espèce de distance tout simplement qu'il y a sur l'événement qui est tragique et qui est suivi par des millions de personnes aux États-Unis. Max Keyes, vous êtes avec nous, youtubeur dans l'art du crime, auteur du livre Crime sans frontières, mystères et enquêtes sur deux continents que vous avez co-écrit avec Victoria Charlton. Max Keyes, le plan pour tuer Greg Smart, là on l'a à ce procès, c'est tout bonnement diabolique ce plan, parce qu'il est signé par la veuve, par l'épouse.
12: Oui, c'est ça. Tous les accusés et les co-accusés le disent. En fait, c'est Pamela qui a eu l'idée de tuer son mari. C'est elle qui a mis en place le plan et c'est elle qui leur a donné aussi des indications pour réussir le meurtre et pour ne pas trop tâcher le salon ni traumatiser le chien, quoi.
11: Ouais. Et ça, c'est assez fou, d'ailleurs, parce qu'il y a des détails comme ça qui donnent une certaine naïveté. D'ailleurs, elle a 22 ans, mais on a l'impression qu'elle a la même naïveté que les lycéens qu'elle a manipulés, Max Keyes.
12: Oui, c'est ça, parce qu'elle a fait son petit plan comme ça sur un bout de papier en se persuadant que ça allait passer. Elle a fait un faux cambriolage qui n'a aucun sens en mettant la télé dans un coin du salon. Finalement, quasiment rien n'a été volé. Donc le plan tombe à l'eau dès les premières minutes, de toute façon, quand les enquêteurs entrent sur la scène de crime en plus.
11: Et juste un petit mot encore, il y a le mobile, l'argent de l'assurance d'essai, c'est convaincant ou pas? Ou bien tout simplement, elle en avait marre de ce mari?
12: C'est en partie convaincant parce que l'assurance vie, c'était aux alentours de 140 000 dollars, si je me souviens bien. Donc ça fait peut-être un peu plus de 300 000 dollars aujourd'hui. Donc forcément, pour une jeune femme de 22 ans, c'est énorme. Mais je sais que les experts au procès plus tard diront que oui, l'argent c'est un mobile, mais aussi que la tromperie de Greg lui avait fait beaucoup de mal et qu'elle avait aussi vraiment voulu se venger de cette tromperie. Et puis voilà, aussi un divorce, ça lui aurait coûté beaucoup d'argent. Là, si elle réussissait à se débarrasser de son mari, elle touchait l'argent, elle gardait la maison, etc.
11: Entre la veuve et les lycéens, un match parole contre parole. Pamela Smart, leçon mortelle au lycée. Elle m'en parlait presque chaque jour. C'était soit tuer son mari, soit divorcer. L'enquête de l'heure du crime. On se retrouve dans un instant sur RTL.

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19: Retour dans l'heure du crime sur l'affaire Pamela Smart, une enseignante américaine, 22 ans, accusée d'avoir fait assassiner son mari en mai 90 par des lycéens qu'elle avait séduits. Un an plus tard, la prof et les complices sont jugés. La principale intéressée se dit non coupable. Jeudi 16 mars 1991, Cecilia Pierce, 16 ans, ancienne confidente de Pamela Smart, accable la professeure. Elle raconte que Smart était obsédée par la nécessité de tuer son mari. Elle m'en parlait presque chaque jour, c'était soit le tuer, soit divorcer. L'adolescente est formelle sur le fait que l'épouse avait tout organisé de A à Z. Elle m'a même dit un jour qu'il cherchait un silencieux pour le revolver. Deux jours plus tard, Pamela Smart répond aux accusations. Son avocat lui demande « Avez-vous organisé la mort de votre mari ?» Réponse « Non, je n'ai jamais... »

0: voir et qu'elle allait tout raconter à son mari. Je lui ai dit que j'étais désolé, que je l'aimais, mais je n'avais pas le choix. L'avocat de Pamela Smart la présente comme une femme qui aurait été dépassée par les événements. Elle était en pleine émotion quand elle s'est confiée à sa protégée Cecilia Pierce, qui a enregistré à son insu ses confidences pour le moins troublantes, selon l'avocat. Millie Flynn, qui a tué le mari, n'a rien d'un amoureux transi. Il n'est pas un gentil petit caniche. Qui sait ce qui s'est passé dans la tête de ce garçon, dans la tête de ce tueur froid, accuse l'avocat. Et on va voir dans le chapitre suivant quel sort va être réservé aux accusés. On va vous donner le verdict. Il y a ce premier constat. Max Kays, vous êtes avec nous, youtubeur dans l'heure du crime. Vous êtes avec nous en direct dans cette émission. Vous connaissez bien ce dossier Pamela Smart. Premier constat, et ça c'est étonnant parce que là on est quand même devant les jurés, un procès, on risque vraiment la peine maximale, c'est-à-dire la perpétuité. Eh bien, cette femme, Pamela Smart, elle a 23, 24 ans, toute jeune, c'est la première fois qu'elle affronte évidemment la justice, elle ne craque pas.
1: Oui, c'est ça qui est étonnant. Pamela, en fait, elle ne pleure pas, elle ne tremble pas. Et c'est marrant parce que son avocat essaie de dépeindre Billy comme une sorte de psychopathe qui aurait été tué Greg avec un coup de pistolet. Tandis que Billy, au procès, quand lui va raconter le coup de feu, il est en larmes. On le voit sur les vidéos de l'époque qui ont été filmées. Alors, est-ce qu'il s'en veut ou est-ce que c'est joué? On ne sait pas. Mais en tout cas, lui montre des émotions. Tandis que Pamela ne parle même d'ailleurs quasiment jamais de Greg. Elle parle souvent d'elle, de sa carrière maintenant qui est foutue, de sa vie. Jamais, elle reste droite. Elle ne montre pas vraiment d'émotion. Non.
0: Elle ne montre pas d'émotion, elle reste droite, c'est exact. Elle reconnaît qu'elle a menti, mais alors c'est à minima. C'est-à-dire elle va dire uniquement sur son histoire d'adultère, c'est ça Max Kays?
1: Oui, c'est ça. Elle dit bien qu'elle a eu une aventure avec Billy, mais c'était après la mort de Greg. On comprend pas trop. Elle aurait cédé finalement auprès de Billy, mais ça s'arrête là. En fait, sur le meurtre, elle n'avoue rien. Elle dit tout le temps qu'elle ne savait rien et qu'elle n'a rien vu venir.
0: Alors, elle n'a rien vu venir. Philippe Coste, c'est intéressant ce que raconte Max Kays, parce que vous êtes journaliste installé à New York, je le répète, et vous êtes en direct avec nous dans l'heure du crime. La question qui se pose, Philippe Coste, à ce procès, c'est que finalement, il n'y a pas de preuve directe de ce qu'on avance. Est-ce qu'elle a suggéré ou ordonné qu'on tue son mari? Ça, c'est une question difficile.
2: Ça sera toute la question du procès. Et c'est pour ça que, d'ailleurs que le cirque médiatique et le portrait qui est fait et l'interprétation de l'attitude de Pamela Smart pendant tout le procès, toutes les plaidoiries, jouera énormément. Justement pour combler, je dirais, les trous de l'instruction, d'une certaine manière, et prouver, tout est axé sur leur différence d'âge, sur le lien hiérarchique, je dirais, qu'il y aurait entre l'enseignante et les élèves. Tout cela implique justement qu'il y aurait eu un ordre. Mais si on décrypte vraiment, si on creuse vraiment dans l'ensemble du dossier, on peut trouver des zones d'ombre, ou du moins des ruptures dans cette chaîne, ça c'est évident. Il y a aussi un aspect qui est important, c'est que c'est une époque, 91, où commencent les premières attaques contre l'enseignement public. Et il ne faut pas oublier que Pamela Smart est une enseignante, et que tout cet ensemble, je dirais, de critiques sur le côté laxiste, sur le côté incompétent de l'enseignement public, qui jouera après beaucoup dans la vie politique américaine, commence à cette époque. Et ça ajoute beaucoup à l'image négative portée sur Pamela Smart.
0: Eh oui, tout à fait. Vous décrivez ça très bien, Philippe Coste, parce qu'effectivement, il y a le côté sexuel, vous l'avez dit. Une enseignante digne de ce nom, elle ne couche pas avec ses élèves. Donc ça, c'est incompréhensible, et puis elle ne les emmène pas chez lui, chez elle, regarder des vidéos, etc., etc. Donc il y a tout ça qui pèse effectivement sur ces jurés qui sont un petit peu choqués par l'attitude de cette femme. Max Kays, je voudrais avoir un mot avec vous sur les fameux enregistrements qu'a fait Cecilia Pierce. Elle a enregistré 3 fois à son insu l'enseignante. Qu'est-ce qu'ils disent? Alors c'est de très mauvaise qualité les bandes de l'époque, mais qu'est-ce qu'ils racontent ces enregistrements?
1: En fait, dans les enregistrements, jamais quasiment Pamela ne parle du meurtre, ou en tout cas elle ne s'inclut pas elle-même, mais elle explique à chaque fois à Cecilia que

0: Il faut protéger Billy, que si elle parle, ils vont tous avoir des problèmes. En fait, elle fait vachement attention à ce qu'elle dit. Peut-être qu'elle se doutait que l'enquête était déjà sur elle, mais les enregistrements, en tout cas, vont vraiment, vraiment peser dans la balance pour le verdict final.
1: C'est étonnant, Philippe Costanmo, là-dessus, c'est étonnant parce qu'on a l'impression que c'est un peu une professionnelle du crime, finalement. Elle se méfie, elle parle à demi-mot. On n'a pas de preuves matérielles contre elle de ce qu'elle a pu demander ou faire.
2: Oui, et d'ailleurs, c'est tout le mystère Pamela Smart d'une certaine manière. C'est un mélange de complot sordide à première vue, mais en même temps mêlé à une immaturité de plus en plus criante. Même dans sa froideur pourrait aussi donner l'image d'une écervelée complète, d'une adolescente sans gouvernail, perdue, qui ne comprend pas l'importance ou la gravité des faits, d'une certaine manière. Donc ça, c'est un point vraiment, vraiment important dans l'interprétation de qui est la véritable Pamela Smart. Est-ce que c'est une tueuse froide ou est-ce que c'est une gamine complètement à côté de la plaque, d'une certaine manière.
1: Pour la prof et les lycéens, les peines vont tomber. Pamela Smart, leçon mortelle au lycée. Pour la première fois, j'ai dû reconnaître dans mon esprit et dans mon cœur à quel point j'étais responsable. L'enquête de l'heure du crime, je vous retrouve tout de suite sur RTL.
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1: Dans l'heure du crime, l'affaire Pamela Smart, une enseignante américaine accusée en 90 d'avoir utilisé certains de ses élèves lycéens pour tuer son mari. Procès un an plus tard, tous la désignent comme l'instigatrice. Elle dément. Après un mois d'audience, le verdict. Vendredi 22 mars 1991, après 12 heures de délibération, les 12 jurés du tribunal d'Exeter condamnent Pamela Smart, 23 ans, à la prison à vie. Sous l'œil des caméras, la jeune enseignante demeure impassible. Les autres lycéens accusés seront fixés sur leur sort respectif des mois plus tard. Billy Flynn, le jeune amant manipulé par la professeure, écope de 28 ans de prison, 12 ans pour Patrick Randall, 18 pour Vance Latim qui avait servi de chauffeur. Mardi 11 juin 2024, après plus de 30 ans passés en prison, Pamela Smart, 56 ans, demande que sa peine soit réduite. Elle reconnaît pour la première fois sa responsabilité dans la mort de son mari. C'était vraiment difficile, mais j'ai dû reconnaître dans mon esprit et dans mon cœur à quel point j'étais responsable, indique-t-elle au juge. La justice reste pourtant inflexible. Pamela Smart reste en prison.
0: Cette femme a tout organisé, puis elle est passée à l'acte. Sans elle, mon fils, Greg, serait toujours en vie. Si un jour, elle avoue enfin ce crime, alors on pourra discuter avec elle. Ça fait 20 ans que je me bats contre elle. Je suis fatigué.
1: Le papa de Greg Smart, la victime qui vient témoigner à l'issue de ces longues années d'enquête et de procès, insupportable pour la famille, et surtout insupportable que cette femme ne dise rien et effectivement n'est pas avouée. Elle va mettre des années à reconnaître timidement, encore une fois, sa responsabilité. Max Kays, vous êtes avec nous dans cette heure du crime, youtubeur, auteur du livre Crimes sans frontières, mystères et enquêtes sur deux continents que vous avez coécrit avec Victoria Charlton. Max Kays, que devient Pamela Smart ? Aujourd'hui, elle a 58 ans. Est-ce qu'elle est toujours en prison ?
21: Oui, aujourd'hui, Pamela, elle est toujours en prison. Elle purge une peine de perpétuité qu'on appelle incompressible. Donc, en gros, elle ne pourra jamais sortir normalement. Mais dans les dernières actualités, en janvier 2026, ses avocats, ils ont déposé un recours pour faire annuler la condamnation en disant que, en gros, le meurtre avait été tellement médiatisé que le jury de base avait déjà une mauvaise opinion de Pamela. Donc, qu'est-ce que ça va se faire ou non, on le saura prochainement, à mon avis.
1: Ouais, c'est une possibilité. Effectivement, ça arrive aux États-Unis, ce genre de problématique, l'influence sur le juré, sur les jurés, ça peut fonctionner. Philippe Coste, vous êtes avec nous, journaliste français installé à New York depuis des années. Vous connaissez bien ce dossier qui a fait beaucoup, beaucoup de bruit et qui continue en faire aux États-Unis. Pourquoi la justice refuse de libérer cette femme, Pamela Smart ? Parce qu'effectivement, aujourd'hui, a priori, elle est totalement inoffensive.
2: Au départ, en 91, lorsque elle a été inculpée et condamnée, la peine de prison à vie incompressible, sans possibilité de remise de peine, était une peine automatique pour la qualification de ce crime. Ce qui implique que le juge avait de toute façon les mains liées de ce point de vue.
1: D'accord.
2: Ce qu'elle revendique maintenant, c'est qu'il aurait été possible dès le départ, de changer la qualification du crime pour éviter, d'ailleurs c'est ce qui avait été fait pour ses complices, hein, pour les jeunes, pour les élèves qui avaient participé ou commis eux-mêmes le crime, c'est qu'il aurait été possible d'éviter qu'elle tombe dans le champ de cette peine incompressible en considérant qu'il s'agissait de complicité d'un meurtre au second degré, comme on dit là-bas, et ainsi de suite. Et ça n'a pas été fait. Donc elle est la seule à s'être retrouvée dans cette situation de ne pas avoir de possibilité de remise de peine. Et c'est ce qu'elle conteste, hein, c'est ce qui explique l'ensemble et la complication des appels. Alors que les élèves eux-mêmes ont été libérés.
1: Oui, ils sont
2: bien, le,
1: Ils sont sortis, hein, tous, hein, Philippe Coste, hein, c'est ça.
2: Oui. Ouais, oui. Et en 2015, à partir de 2015, le dernier d'entre eux a été remis en liberté. Il est sous contrôle judiciaire, notamment Flynn est sous contrôle judiciaire à vie. Mmh. Les peines étaient sévères, hein, pour des
1: mineurs, bien sûr.
2: Cet âge, mmh. Oui. Mmh. Oui. Minimum de 30 ans de prison, même pour ceux qui se trouvaient dans la voiture. Et autres. Donc ça, c'était un point important. Mais effectivement, la sévérité et les peines incompressibles sont remises en cause d'une certaine manière par une part de l'opinion, mais ça ne marche pas. Elle est toujours considérée... Il faut prendre en compte aussi l'aspect médiatique sur la durée. Oui. Pensez qu'il y a eu un film avec Nicole Kidman sur son cas en 1995, qu'elle a été présentée dans tous les médias, qu'elle est tous les ans, il y a au moins une série documentaire à la télévision retraçant, l'épopée Pamela Smart, qu'elle est à chaque fois représentée dans les mêmes termes de manipulatrice.
1: On a le sentiment qu'elle ne va pas sortir jamais de ce personnage. Max Keyes, on entend ce que dit Philippe Coste, évidemment c'est passionnant parce qu'on voit bien la densité qu'il y a autour de ce personnage, la dramaturgie qui s'est installée autour de cette affaire. Le fait est, c'est que elle dit aujourd'hui qu'effectivement elle est responsable, mais encore une fois, avec Pamela Smart, c'est toujours en demi-mesure. On a l'impression qu'elle n'y croit pas.
21: Oui, c'est ça. Et puis, ses aveux ne touchent pas grand monde parce que Pamela, elle est vue aussi comme une prof qui a corrompu la jeunesse. C'est de sa faute si Billy, qui avait 15 ans quand même, enfin, à 15 ans, on est un jeune adolescent, presque un gamin, qui est devenu un meurtrier. Et c'est à cause de sa manipulation. C'est parce que, elle a abusé de lui, parce que Billy était mineur et ils ont eu des relations sexuelles. Et elle a fait d'adolescentes des meurtriers et donc, ses aveux et ses excuses, ça touche pas grand monde.
1: Ça, on peut pas lui pardonner en quelque sorte. Philippe Coste, question histoire qui a, on le sait, à l'époque ça a été un choc pour l'Amérique et notamment l'Amérique puritaine. Et puis évidemment cette prof qui couche avec un élève, etc., aller faire tuer son mari. Est-ce qu'aujourd'hui il y a toujours cette image de Pamela Smart comme une espèce de un petit peu de professeur dévoyé, une femme qui a franchi vraiment la ligne jaune?
2: C'est une image, comme je disais, qui a été entretenue aussi au fil des années. Est-ce que les mentalités ont vraiment changé? Il faut dire aussi que le New Hampshire était à l'époque un lieu politiquement divers. Maintenant, c'est un État qui est parfaitement républicain, et où c'est aucun homme politique ne va se risquer à aller prendre la défense ou montrer une compréhension, une indulgence pour un personnage comme Pamela Smart. Donc là, je crois que pour l'instant, on voit que lors de son dernier appel qui a eu lieu il y a peu de temps, il est évident que le gouverneur a immédiatement donné son avis sur l'idée d'une remise de peine, et c'est négatif.
1: Et c'est négatif, il a évidemment fermé la porte à une libération de cette femme. Merci beaucoup Philippe Coste, merci Max Keyes d'avoir été tous les deux les invités de l'heure du crime. Merci à l'équipe de l'émission, rédactrice en chef Justine Vigneault, préparation Romain Diverès, Valentine Bardet, réalisation en direct Jonathan Griveaux.
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1: Demain, dans l'heure du crime, deux sœurs massacrées à la Noël 2014 dans un village belge. Elles n'avaient aucun ennemi. La police va peu à peu se rapprocher de leur entourage. C'est l'affaire des sœurs Valmac. Demain, 14h, sur RTL. Dans un instant, entrer dans l'histoire, et c'est avec vous Laurent Dutch, bonjour.
7: Bonjour Jean-Alphonse.
1: Au programme d'entrer dans l'histoire, mon cher Laurent.
7: Aujourd'hui, nous allons suivre la trajectoire d'une femme qui a été célébrée lors de l'ouverture des JO de Paris, mais qui avait été un petit peu oubliée jusqu'alors. Et vous allez voir que pourtant son parcours méritait vraiment le détour. Cette femme, c'est Jeanne Barret. A tout de suite.
1: A tout de suite mon cher Laurent. 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L'essentiel de l'information en 3 minutes, c'est avec vous Nathalie Michet, bonjour.
6: Bonjour Jean-Alphonse, bonjour à tous. La souche d'antavirus apparue sur le bateau d'exploration Ocean Wide peut-elle se propager à travers le globe? Le croisiériste annonce que 30 passagers du navire ont débarqué dès le 24 avril à Sainte-Hélène, que chacun d'entre eux a été depuis contacté et qu'actuellement plus personne à bord du bateau ne présente de symptômes. Mais dans le même temps, de nouveaux cas suspects sont apparus à Singapour et à Amsterdam. Le docteur Nathan Peffers-Madja, infectiologue à l'hôpital Bichat à Paris et spécialiste de l'antavirus, il assure que les risques d'épidémie sur la terre ferme sont très faibles.
8: C'est un virus qui circule depuis des décennies, qu'on connaît, qui a déjà donné lieu à des transmissions interhumaines et des petites épidémies en Amérique du Sud, mais ça a toujours été des petites épidémies. Ça n'a jamais pris de grosse ampleur parce que cette transmission, elle ne doit pas être très efficace, en fait, entre humains. C'est une croisière, c'est probablement des gens qui sont très confinés, hein, de fait de la croisière et qui sont en contact rapproché, donc ça a pu se transmettre de personne à une autre. Mais pour l'instant, les épidémies, quand elles ont été en dehors d'un bateau, on va dire, elles ont été très limitées à quelques cas, quelques dizaines de cas au maximum, ça n'a jamais explosé.
6: Le docteur Nathan Peffers-Madge, invité d'Amandine Bégaud dans RTL Midi, les auditeurs ont la parole. Face à la crise des carburants, le ministère de l'économie demande aux services de l'État de limiter les déplacements de leurs agents, consigne donnée dans une circulaire diffusée aujourd'hui. Bercy encourage en particulier le télétravail pour les fonctionnaires qui utilisent leur véhicule personnel pour se rendre au bureau. Il est également demandé d'éviter les déplacements professionnels évitables. Dans l'Aisne, RTL peut vous le confirmer, l'homme de 23 ans suspecté du meurtre de Chloé a reconnu les faits lors de sa garde à vue. Chloé, cette collégienne de 14 ans qui a été tuée hier sur le chemin de l'école, elle a été poignardée. Ça s'est passé dans la commune de Fère en Tardenois. Le parquet de Paris annonce 95 gardes à vue après les incidents qui ont eu lieu hier soir en marge des célébrations de la qualification du Paris Saint-Germain pour la finale de la Ligue des Champions. Le ministre de l'Intérieur avait annoncé ce matin 127 interpellations au total. La météo demain, on aura un temps bien ensoleillé avec des passages nuageux. L'après-midi, le temps deviendra instable entre l'Atlantique et l'Auvergne. Des risques de pluie et d'orage des pays de la Loire aux Pyrénées. En revanche, ça restera bien ensoleillé près de la Méditerranée. Le matin, il fera assez frais, entre 3 et 14 degrés, et les maximales ensuite iront de 19 à 24. Il est 15h, passé de 3 minutes sur RTL. 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
7: Bonjour les amis, c'est Laurent Deutsch. Elle est la première femme à avoir fait le tour du monde. Elle est l'une des premières botanistes de l'histoire des sciences. Elle a vécu des mois durant sous une identité masculine. Elle est une illustre inconnue, mais l'une des plus troublantes qui ait jamais existé. Avec autant de superlatifs, avec des qualités aussi exceptionnelles, avec une vie aussi peu commune, on se demande comment on a pu passer aussi longtemps à côté d'elle. Elle s'appelle Jeanne Barret. Et il faudra attendre la cérémonie d'ouverture des Jeux Olympiques de Paris de 2024 pour que le monde découvre enfin ses traits figés dans l'or d'une statue aux côtés de 9 autres femmes d'exception. Jeanne Barret, une femme volontaire, habillée en explorateur de son temps, le tricorne vissé sur la tête, une serpe dans la main droite, un herbier dans la main gauche. Savante par passion, aventurière par tempérament, Jeanne Barret est une femme dont la vie, encore mal étudiée, reste imprégnée de mystères. Une femme libre s'il en est, une femme audacieuse, une femme rebelle, une femme amoureuse, une femme d'action, une femme qui a vécu entourée d'hommes, mais qui a su s'imposer comme l'une des premières scientifiques de son temps, envers et contre tous. Une bourguignonne qui fondera un jardin de pamplemousse sur l'île Maurice. Avouez quand même qu'il y a de quoi avoir envie de se pencher sur son cas. Alors, le moment de mettre les voiles et de lever le voile est venu. Restez avec moi, car dans quelques instants, nous allons entrer dans l'histoire de Jeanne Barret sur RTL. À tout de suite.

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9: Nous sommes en avril 1768. La boudeuse et l'étoile font escale à Tahiti. Voici plus d'un an que Bougainville a entrepris de faire un tour du monde avec deux équipages parmi les plus intrépides du royaume. À l'époque, faire le tour du monde à la voile, c'est prendre de grands risques et accepter de ne plus revoir son pays. Parcourir les mers à bord de frêles esquifs, croiser des populations parfois hostiles, vivre sur un bateau dans une promiscuité souvent pesante, cela n'est pas donné à tout le monde. Et derrière cet exploit physique et technique, consistant donc à boucler un tour du monde, se cache aussi une expédition scientifique ambitieuse, voulue par Louis XV en personne. Explorer et comprendre les îles et les contrées parcourues au cours d'un voyage de 2 ans. À bord des navires du roi, il n'y a évidemment que des hommes. La place d'une femme, pour d'innombrables raisons, ne saurait être tolérée parmi les dizaines de loups de mer au caractère bien trempé qui composent l'équipage. La boudeuse et l'étoile viennent donc de mouiller dans la rade de Tahiti. Des chaloupes amènent l'équipage à terre. Les autochtones accueillent ces marins avec une grande excitation. Diderot nous raconte, dans le supplément au voyage de Bougainville, le cocasse de la scène. On s'empare littéralement des hommes de l'équipage, on se les partage, chacun conduit le sien dans sa cabane. Mais soudain, des cris surgissent d'une des cases. C'était, raconte toujours Diderot, le domestique d'un des officiers de Bougainville. De jeunes Tahitiens s'étaient jetés sur lui, l'avaient étendu par terre, le déshabillaient et se disposaient à lui faire quelques civilités. Ce domestique était une femme déguisée en homme. Ignorés de l'équipage entier pendant tout le temps d'une longue traversée, les Tahitiens, eux, devinèrent son sexe au premier coup d'œil. On raconte que c'est à son odeur que les habitants de l'île découvrirent le poteau rose. Le domestique si fidèle de Monsieur Commerson était en fait une femme. Une fois la chose constatée par tous et reconnue par la coupable elle-même, une question allait alors se poser. Que faire de l'intrigante ? Que faire de Jeanne Barret, puisque c'était là son nom ? Notre histoire commence de la plus banale des façons dans un petit village de Bourgogne, l'Aume de la Comelle, aujourd'hui devenu le Grand L'Aume. Notre petite Jeanne naît le 27 juillet 1740 au foyer de Jean Barret et de Jeanne Pochard. On ne sait rien de son enfance, dans une famille probablement illettrée. À l'âge où l'on se cherche un métier, Jeanne trouve un emploi chez un médecin de campagne, Philibert Commerson, qui exerce à une vingtaine de kilomètres de chez elle, à Toulon-sur-Arroux. Jeanne a 22 ans. Elle découvre auprès de son maître une passion qui va bientôt les rapprocher, la botanique. Philibert et Jeanne partent fréquemment tous les deux ramasser des herbes dans la campagne environnante. Ils en reviennent avec des plantes qu'ils répertorient et classent dans de précieux herbiers. Et puis un jour, c'est le scandale. Eh oui, que voulez-vous ? À force d'aller quêter fleurette, compter fleurette, Jeanne se retrouve enceinte. Dans le village, la rumeur se répand. Le coupable, évidemment, c'est Monsieur Commerson, qui a profité de son récent veuvage pour baguenauder avec sa jeune gouvernante. La situation du couple, parfaitement illégitime, selon les mœurs de l'époque, impose de prendre le large. Heureusement, Philibert est très apprécié par ses confrères naturalistes qui le prient sans cesse de venir s'établir à Paris. Voilà donc une excellente occasion de se faire oublier dans une grande ville où les cancans et les candiratons ont beaucoup moins de prise qu'à Toulon-sur-Arroux. Installé sur la montagne Sainte-Geneviève à Paris, notre jeune couple a malheureusement la malchance de perdre son enfant peu après sa naissance. Libre comme l'air, Philibert ne peut alors résister à l'offre que lui fait le principal ministre du roi, le duc de Choiseul, prendre part à un voyage autour du monde que Louis-Antoine de Bougainville s'apprête à entreprendre. Devenir le botaniste officiel de l'expédition, c'est un rêve inaccessible pour n'importe quel scientifique de l'époque. Alors, Commerson n'hésite pas une seconde, il signe tout de suite. Et bientôt, la boudeuse emporte Bougainville et son état-major. Après un départ manqué de Mindin, près de Nantes, Mindin qui était alors le premier port en eau profonde sur la Loire, elle part véritablement de Brest le 5 décembre 1766. Commerson, lui, embarque à Rochefort sur l'Étoile, commandé par Chénard de la Giraudais. Et c'est en haute mer que les deux bateaux doivent se rejoindre. Ensemble, les deux navires vont faire le tour du monde. Jeanne, de son côté, est restée à Paris. Philibert lui a confié le soin de mettre en ordre tous ses échantillons durant le temps où il sera absent. Mais courant janvier, alors que l'Étoile est encore à quai à Rochefort, un certain Jean Barret monte à bord du navire. Ce Jean Barret, vous l'avez deviné, c'est évidemment Jeanne qui s'est grimée pour se donner l'allure d'un jeune garçon. L'histoire ne nous dit pas jusqu'à quel point Jeanne a forcé la main à Philibert, mais les faits sont là. Le 1er février 1767, le couple Commerson prend la mer, violant toutes les règles de toutes les marines du monde qui interdisent aux femmes de monter à bord des bateaux. Sauf évidemment les hôtes de marque, et encore, hein, c'était ultra rare, ultra limité. Et la nave va, vogue le navire. Nos deux voiliers filent vers l'Atlantique Sud. Philibert et son prétendu valet sont aux anges. À chaque fois qu'ils débarquent quelque part, ils font une véritable moisson de plantes nouvelles dont ils collectent des spécimens afin de mieux les étudier à bord. Pour celles qui ne pourront pas parvenir jusqu'en France, ils les étudient sur place et les immortalisent dans les pages de leurs herbiers. Les destinations se succèdent, toutes plus passionnantes les unes que les autres. Rio de Janeiro, Montevideo, Buenos Aires, les Malouines, la Patagonie. Jeanne et Philibert dorment peu lors des traversées. Ils travaillent encore et toujours, amassant un savoir considérable, malgré le mal de mer qu'ils éprouvent parfois et qui les ralentit un peu. Et évidemment, le seul tourment pour Jeanne, c'est celui d'être démasquée, découverte. Donc, elle ne peut pas se laver en public. Elle a peur de ne pas cacher suffisamment sa poitrine avec des bandages serrés. Elle doit en permanence se bourrer la taille de tissu pour dissimuler ses formes graciles. Et finalement, au bout d'un an, ce sont les Tahitiens qui découvrent la nature féminine du faux Jean Barret, comme je vous l'ai raconté au début de notre aventure. Le scandale est à la mesure de l'outrage infligé à Bougainville, qui depuis un bout de temps se doutait quand même de quelque chose. Voici d'ailleurs la façon dont il raconte la chose dans son voyage autour du monde.
4: Tandis que nous étions entre les grandes Cyclades, quelque affaire m'avait appelé à bord de l'étoile et j'eus l'occasion d'y vérifier un fait assez singulier. Depuis quelque temps, il courait un bruit dans les deux navires que le domestique de Monsieur de Commerson, nommé Barré, était une femme. Sa structure, le son de sa voix, son menton sans barbe, son attention scrupuleuse à ne jamais changer de linge, ni faire ses nécessités devant qui que ce fût, plusieurs indices avaient fait naître le soupçon. Cependant, comment reconnaître une femme dans cet infatigable Barré ? Botaniste déjà fort exercé que nous avions vu suivre son maître au milieu des neiges et sur les monts glacés du détroit de Magellan, et porter même dans ses marches pénibles provisions de bouche, armes et cahiers de plantes avec un courage et une force qui lui avaient mérité du naturaliste le surnom de « Bête de Somme ».
9: Bougainville avait donc des doutes. Et une fois la supercherie découverte, Bougainville a interrogé la coupable. Écoutons-le toujours.
4: Quand je fus à bord de l'étoile, Barré, les yeux baignés de larmes, m'avoua qu'elle était une fille. Elle me dit qu'à Rochefort, elle avait trompé son maître en se présentant à lui sous des habits d'homme au moment même de son embarquement.
9: Bon, là, les amis, on n'est pas obligé de croire cette version hautement improbable. Comment Philibert aurait-il pu ne pas reconnaître sa propre femme, même déguisée en homme ? Moi, par exemple, j'ai 3 enfants, et quand ils se déguisent en marsupilami, je les grille direct.
10: Ouba ! Baba !
9: Quoi qu'il en soit, lorsque les deux bateaux reprennent la mer, Jeanne est sur ses gardes. Désormais, l'équipage a une dent contre elle. Une femme à bord, ça porte malheur et ça suscite jalousie et convoitise. Philibert ne lui saurait d'aucun secours si on tentait de lui jouer un mauvais tour. Alors, Jeanne endure les moqueries avec résignation. Après tout, elle l'a bien cherché. Mais beaucoup d'autres marins, à commencer par Bougainville lui-même, ont aussi été impressionnés par une telle audace. Une audace et un courage forçant l'admiration. C'est pourquoi, pour éviter un jugement et sans doute la prison à leur retour en France, Bougainville décide de les débarquer sur l'île Maurice. Là, ils pourront continuer leur métier, ils pourront continuer à faire des découvertes. En plus, rester quelque temps sur l'île Maurice faisait aussi partie de leur mission. En effet, le Premier ministre Choiseul leur avait demandé d'y acclimater des plantes à épices afin de concurrencer les comptoirs hollandais. Bougainville, de son côté, reprendra la route vers l'Europe, direction le port de Saint-Malo, où il achèvera son tour du monde, sans les commerçants. Pendant 5 années, Philibert et Jeanne travailleront d'arrache-pied. Ils participent à la création du Jardin du Roi, joliment nommé « Jardin des Pamplemousses ». Le travail reste toujours aussi passionnant, mais Philibert trouve le temps long et sa santé se détériore. Finalement, il meurt le 13 février 1773. Jeanne se retrouve alors toute seule à Maurice, sans perspective d'avenir. C'était Commerson, le botaniste. Elle n'était rien. En tout cas, bien peu de choses. Mais notre Jeanne Barré n'est pas femme à se laisser aller. Elle ouvre alors un cabaret dans sa maison de Port-Louis. Et la boutique tourne si bien que l'on vient s'y enivrer même à l'heure de la messe. Ce qui vaudra d'ailleurs à Jeanne une amende de 50 livres pour avoir vendu de l'alcool pendant l'office divin. Ne voulant pas rester toute seule dans un monde colonial dominé par les hommes, elle se marie avec un militaire périgourdin, Jean Dubernat, en la cathédrale Saint-Louis, le 17 mai 1774. Elle n'a que 34 ans, mais elle a déjà toute une vie derrière elle. Quelque temps plus tard, le couple décide de rentrer en France, où il entend couler des jours paisibles. Jeanne, quant à elle, entend désormais mener l'existence d'une femme de son temps. Avant de rentrer, elle a tout de même pris soin d'expédier à Paris 32 caisses de plantes qu'elle avait récoltées avec Philibert, accompagnées de notes et d'observations rédigées par lui. Mais ses confrères naturalistes ne publieront rien. Au contraire, ils vont même piocher dans leur travail pour compléter leurs propres études. Mais Jeanne n'est pas de taille à se battre contre ces pilleurs et ces charognards, qui ont quand même des noms illustres, Buffon, Lacépède ou encore Jussieu. Philibert lui avait même dédié un arbrisseau des Mascareignes en lui donnant le nom de Barretia oppositiva, en raison de ses caractères sexuels changeants. Bon, ben ça, c'était leur vie intime, on va pas aller plus loin. De toute façon, la communauté des botanistes changera rapidement le nom de la plante. Au revoir, Jeanne Barret. Et c'est ainsi que Jeanne tombera peu à peu dans l'oubli. Jusqu'au jour où, miracle, elle reçoit un courrier qui l'interpelle. Le roi Louis XVI en personne a décidé de lui octroyer une pension. Ce 2 novembre 1794, Jeanne voit enfin la fortune lui sourire, mais avec plusieurs années de retard. En plus, en novembre 1794, Louis XVI était mort depuis presque 2 ans. La lettre annonçant la bonne nouvelle avait en fait été oubliée dans un tiroir. Mais cette manne financière est enfin un signe de reconnaissance pour le travail considérable de botaniste qu'elle a accompli. Le mot qui l'accompagne précise: elle se consacra particulièrement au service du sieur de Commerçon et partagea les travaux et les périls de ce savant avec le plus grand courage. La jeune République française aurait pu se passer de cet hommage. Elle n'avait pas de dette envers Jeanne Barret. Eh bien, elle ne l'oubliera pas et saura à son tour reconnaître ses mérites. Jeanne a donc enfin triomphé de l'adversité. Plus personne maintenant ne lui tient rigueur de son travestissement. D'ailleurs, l'histoire nous apprend qu'elle n'a pas été la seule femme de son époque à se faire passer pour un homme. Lors de l'expédition de Kerguelen aux îles Australes, une certaine Louison a elle aussi utilisé le même subterfuge, mais elle a été démasquée à bord. Elle aura moins de chance que Jeanne, puisqu'elle sera condamnée à 15 années de prison. Quant à une certaine Adélaïde Ely, elle réussira à se faire embarquer à Toulon dans l'escadre de l'amiral Destin, mais sera blessée au combat. Ce qui lui vaudra une pension royale bien méritée, là encore. Jeanne mourra en Dordogne, à Saint-Antoine-de-Breuil, le 5 août 1807. Elle était à nouveau tombée dans l'oubli depuis de longues années. Sa tombe se trouve toujours dans le cimetière du village. Quant à son souvenir, il ne cesse de trouver des prolongements étonnants. On ne sera donc pas surpris d'apprendre que les botanistes du 21e siècle ont attribué le nom de Solanum barretiae à une plante herbacée du Brésil. Et une autre plante venue du Chili sera elle baptisée Barretiae lanata. On s'étonnera davantage en découvrant qu'une chaîne de montagnes a pris aussi le nom de Mont Barret, sur la planète Pluton. Bon, pas sûr qu'on aille prochainement y planter un drapeau. Mais il aura donc fallu attendre la cérémonie d'ouverture des Jeux Olympiques de Paris en 2024 pour que Jeanne Barret reçoive un honneur comme elle n'en aurait jamais rêvé. En effet, elle a fait partie des 10 femmes françaises choisies et honorées pour leur engagement sociétal aux côtés de Christine de Pizan, Louise Michel ou Simone de Beauvoir. Plus de 23 millions de téléspectateurs français, sans compter les centaines de millions de téléspectateurs étrangers, ont découvert en direct le nom de Jeanne Barret. Et Jeanne Barret venait de réaliser ainsi un deuxième tour du monde. Alors, souhaitons-lui bon vent pour entrer définitivement dans l'histoire.

0: extrait de son album Marjolaine, sorti en novembre. C'était Tout s'en va, Gaëtan Roussel sur RTL.
1: Eh ben voilà les amis, entrée dans l'histoire, c'est fini pour aujourd'hui, mais je vous retrouve demain. Nous assisterons au dernier jour de celui qui a nourri la bête immonde, un certain Adolf Hitler. Mais dans un instant, vous avez rendez-vous avec Laurent Ruquier et ses grosses têtes. Alors bon après-midi sur RTL.

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10: Chers amis, merci d'avoir choisi RTL et bonjour tout d'abord, j'espère que vous allez bien. On est ensemble jusqu'à 18h et à la veille d'un week-end prolongé pour beaucoup d'entre nous. Alors pour bien finir cette courte semaine, rien de mieux que de rire avec Laurent Ruquier et ses camarades.
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12: Bonjour, bienvenue, heureux de vous retrouver. Avec pour vous aujourd'hui, un invité d'honneur, une grosse tête exceptionnelle. Vous le connaissez bien si vous regardez Top Chef ou Pékin Express. Et d'ailleurs, il vient nous présenter le guide Top Chef. 200 adresses pour tous les budgets. Stéphane Rothenberg.
13: Bonjour. Ravi et très intimidé d'être là.
12: Ah bah oui, ah bah parce que je vais vous présenter les grosses têtes qui vont vous accompagner. C'est du lourd aujourd'hui.
13: Ouais, absolument.
12: Une grosse tête un peu plus Pino Simple Flic que Top Chef, Gérard Jugnot. Une grosse tête ancien Top Chef à bord d'Air France, Jean-Phi Janssen. Une grosse tête aubergiste sur W9, Karina Marimont. Une grosse tête à la culture aussi vaste que la gastronomie française, Christophe Barbier. Une grosse tête qui est à l'émission, ce que la cerise est sur le gâteau, Caroline Diamant. Et une grosse tête, plus expérience théâtrale qu'expérience culinaire, Max Boublil. Ouais.
13: On voit qu'il y a des intros plus sympathiques que d'autres quand même. Hein.
12: Avec qui vous trouvez que j'étais un peu dur aujourd'hui? Non, j'ai été gentil avec tout
13: c'est
12: le monde.
13: C'est vrai?
12: Ah oui, oui.
14: C'est du lourd quand même. C'est du lourd, je suis pas...
12: Ah ben non, j'ai dit c'est du lourd, je vais
15: c'est pour Caroline ça.
12: Ça recommence. Vous voyez Caroline...
15: Non, alors pour une fois, il avait fait un très joli compliment. J'étais une petite cerise délicate, celle qui est dégueulasse, qu'on jette, qui est sur le gâteau. Mais bon, j'ai fait comme si je ne savais pas qu'on la jette.
13: Là, c'est une cerise confite.
12: Vous auriez préféré que je dise quoi, un brugnon, Caroline?
15: Non, alors moi, mon fruit préféré, c'est la framboise. C'est mon fruit préféré.
12: Alors, la prochaine fois, je dirai la reine de l'abricot.
16: Alors, abricot, c'est une connotation un peu spéciale.
12: Ah oui,
15: ah oui. Tu penses qu'il ne l'a pas fait pour ça? Vous avez laissé vos cerveaux chez vous aujourd'hui.
12: Bienvenue chez nous, en tout cas, monsieur Rothenberg. C'est vrai qu'en ce moment, on voit beaucoup, on vous voit, je crois.
17: Alors, désolé.
12: Le jeudi et le vendredi soir, c'est ça, ou le mercredi et le jeudi soir?
17: Oui, ça dépend des jours, ça dépend du PSG, de ce qui nous met dans la tronche en audience. Ah on essaie d'éviter le PSG, en fait.
12: Ah oui,
17: mais c'est le mercredi et le vendredi.
12: Alors, mercredi, c'est Top Chef.
17: Et voilà, et Pékin, c'est
12: vendredi. Et vendredi, c'est Pékin
17: voilà,
12: Express.
17: Voilà. Mais le replay aussi, hein.
8: Quoi, le replay aussi?
17: Bah, on peut, c'est quand on veut. Si on veut voir ma gueule, on va sur M6 Plus et puis on appuie.
8: N'exagérons rien.
15: Il est invité, je vous rappelle.
8: Oui, c'est ça. Ouais, enfin, il est du groupe, il est d'MC.
15: Oui, c'est
8: un peu, il est à la maison, hein, voyez.
17: J'ai même mon badge.
8: Bon, on y va, on attaque peut-être monsieur Rothenberg.
17: Avec grand plaisir.
8: Vous connaissez le principe de l'émission?
17: Parfaitement.
8: Ça commence par quoi?
17: Alors ça, c'est un piège de salaud. Première question. Ce qui m'impressionne beaucoup, je sais pas si vous voyez, c'est la pile gigantesque de Laurent devant lui. Et ça, ça m'inquiète énormément.
15: C'est les excellents animateurs qui savent déflexer tout de suite.
17: C'est impressionnant.
16: Alors ça
17: avec
16: commence par quoi, Rothenberg?
17: Une première question.
8: Quel genre de question?
17: Une question en rapport avec l'invité.
8: Mais non.
16: Mais non.
17: Aide-moi, Caroline. Une citation. La citation, c'est comme la fin.
8: Quoi c'est comme la fin?
17: Comme jadis la fin. Ah, il y avait la citation.
8: Parfait.
17: Elle est manie au début.
8: Et non, il y a toujours eu des citations au début et à la fin. Ouais. Et aujourd'hui, il n'y en a plus qu'au début.
17: Voilà, merci Laurent.
8: Première citation, ce sera pour Nathalie Frémaux, qui habite Paris 12e, qui a dit « Mourir, ça va super vite. Être mort dure infiniment plus longtemps.
15: » C'est un Français.
8: Ce n'est pas un Français, c'est quelqu'un qui célèbre son anniversaire aujourd'hui.
15: Ah, Woody Allen, non.
18: Philippe Gueluc.
8: Et c'est Philippe Gueluc. Oh. Bonne réponse. Quel âge ça lui fait à Philippe?
14: Il n'y a que des gens de
18: 72.
14: Est-ce que vous dites? Il y a beaucoup de naissances au mois de mai.
8: Oui, absolument. On a beaucoup de grosses têtes natives du mois de mai. Vous avez raison.
14: Ça, c'est les vacances.
8: Il est né en 54. Ça lui fait 72 ans.
15: Dis donc. Il présente bien, notre Philippe.
19: Il se tient bien.
8: Il est temps qu'on rajeunisse tout ça. Pour monsieur Cato, qui habite Rouvroy, dans le Pas-de-Calais, qui a dit, j'aime bien cette phrase, « Je refuse d'être infantilisé. Na !»
16: C'est français,
8: C'est français.
16: C'est Coluche.
15: C'est une femme?
8: Non, c'est quelqu'un qui a été grosse tête pendant des années.
18: Jean-Yann?
15: Sim!
8: C'est Sim! Bonne réponse de Caroline Diamant. Une citation un peu plus littéraire pour Axel Morin, qui habite en Loire-Atlantique, qui a dit « Pour avoir une conversation distinguée, il suffit de n'ouvrir la bouche que quand on n'a strictement rien à dire.
15: » Jacques Chazot ?
8: Non.
15: C'est pas Sacha Guitry ?
8: Non.
18: C'est une dame ?
8: Non, c'est un monsieur, un peu chiant, faut bien dire, un peu comme la citation que je viens de vous donner.
15: Chiant, c'est-à-dire mort ?
8: Académicien français.
16: Décédé ? Barbier ?
8: Christophe Barbier.
15: Oh, c'est pas gentil.
16: Décédé ?
8: Mais Barbier l'a sûrement joué. Décédé, oui.
18: Ah, Paul Morand, alors.
8: Pas Paul Morand, mais vous avez le
15: bon... Ah, Claudel !
8: Paul Claudel ! Bonne réponse de Caroline Diamant.
18: J'ai joué dans L'Otage de Paul Claudel.
8: Et voyez, pour Julien Geoffroy, une dernière citation avant qu'on s'attaque à l'actualité. Elle est pas mal d'ailleurs, cette citation. Enfin, en tout cas, moi, elle m'a amusé. C'est quelqu'un qu'on cite rarement, qui a dit, c'est l'histoire de deux cannibales qui mangent un clown. Le premier dit au second, tu trouves ça drôle, toi?
16: Attendez, elle est fine, hein. Elle est fine, faut la comprendre.
14: C'est Toto? Toto?
8: Non, pas Toto.
14: L'histoire de Toto.
8: Non, mais avouez qu'elle est marrante.
19: Ah, c'est très marrant. C'est français?
8: C'est un peu surréaliste.
16: Oui. André Breton?
8: André Breton, non.
15: Pierre Légaré,
8: non.
19: Français? Raymond DeVos?
8: Qui a dit Raymond DeVos?
19: Moi?
8: Eh ben, c'est Raymond DeVos! Bonne réponse de Carina Marimont.

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0: Retour en 1983 avec Renaud et Dès que le vent soufflera, et retour de Laurent Ruquier et ses grosses têtes sur RTL tout de suite.
1: Une question sur l'actualité avant qu'on parle évidemment de vous, Stéphane Rothenberg, et de votre guide Top Chef, hein, où on retrouve toutes les adresses de ceux qui ont fait combien d'années d'ailleurs d'émission de Top Chef?
2: 7 ans déjà.
1: 17 ans de Top Chef.
3: Et donc.
4: Oh, c'est long. Et je ne sais toujours pas cuisiner, alors moi non plus.
1: Ah, vous êtes un peu quand même une sorte de Julia Lepers de la marmite alors.
2: Je le prends bien.
1: Non, bizarrement. Non mais c'est vrai.
2: Non mais oui, depuis.
1: Question pour un mitron. Non, mais c'est vrai, parce que...
5: Oui, ça fait longtemps que ça dure. Et 22 ans Pékin Express, donc c'est vrai que ça fait...
4: 22 ans de Pékin Express.
1: Ah ouais. Vous l'avez fait, vous, Pékin Express?
5: J'aimerais bien.
2: Non.
5: Il faut.
1: Bah, Yoann Riou l'a fait. Valérie Trierweiler.
4: Parce que Riou l'a fait, je dois le faire. Généralement. Mais j'imagine les jeux de survivance comme ça et tout ça qu'il faut courir après à manger. Mais... Oh non.
6: Et se faire traiter de petite pute, merci.
4: Ça va.
1: Pas petite pute, salope, elle.
6: Ah oui, c'était ça.
1: D'ailleurs, je me suis demandé si vous êtes bien entendu avec Valérie Trierweiler.
5: Oui, bizarrement.
1: Parce que ça plaît Rothenberg et rencontrer Trierweiler, si vous faites un enfant, ça fait Rottweiler.
4: J'ai dû gérer.
1: Hey, ça fait 4 ans que j'attendais pour la sortir. Et Yoann Riou, vous l'avez supporté aussi, Yoann Riou?
5: Oui, alors, parfois, il y avait. Alors, il est extraordinairement touchant. Et de temps en temps, le réalisateur s'approchait de moi, après les plateaux, il me disait. Mais il est bizarre.
1: Parce que vous y êtes vraiment là-bas.
5: Oui, et on leur le... Et ils n'ont aucun passe-droit.
1: Non, je dis ça parce que parfois,
5: droit.
1: On connaît les...
5: Oui, il n'y a pas de fond vert.
1: Non, les mecs, ils sont en train de se faire chier, en train de rallier Pékin de façon express, et l'autre, il est en studio à Paris avec un fond vert. Ils rajoutent le...
5: Et on les laisse...
1: Ils rajoutent la cité interdite derrière. Et Rothenberg qui fait « Oh, ça a été dur
5: hein. !» Oui, Yoann était très fort. Hein. Et même, il court plus vite que ce qu'on croit.
1: Pour Francis Decknibert, une première question liée à l'actualité, puisque dans Le Parisien aujourd'hui, on voit un camion de 30 tonnes et aussi un vautour fauve. Pour quelle raison compare-t-on ce vautour fauve et ce camion de 30 tonnes?
7: Ils ont la même amplitude.

0: d'habitude que...
1: Que le gardien de but...
0: Non, pas le gardien de but, le basketteur, Victor Wembanyama.
1: Ah oui, c'est
2: bonne réponse, Christophe Barbier.
1: Ah oui, oui.
3: Bravo.
2: La même envergure.
0: Envergure. Oui,
2: c'est-à-dire
0: envergure,
2: que quand il tend les bras, Wembanyama...
0: 2,43.
4: Bah ouais, mais c'est pas la même chose.
3: Ah, c'est pas la même chose.
4: C'est semi-bonne réponse de Christophe Barbier.
0: Ah non, parce que par exemple, pour un oiseau, l'envergure, c'est l'amplitude.
2: L'envergure, c'est 243 cm chez Wembanyama, et c'est la largeur d'un camion de 30 tonnes ou l'envergure moyenne d'un vautour fauve. Voilà pourquoi le Parisien compare ces trois mesures.
0: Mais faut pas en conclure que Wembanyama peut arrêter le camion juste en écartant les bras.
2: Ah, évidemment.
4: Qu'est-ce que t'es rigolo.
3: Ah ouais. Allez, la petite joke.
2: Et c'est les bonnes réponses. C'est le poids lourd de l'émission.
1: Mais il peut rester coincé dans certaines rues.
2: Non, mais alors, ça lui permet, puisque quand même, c'est ça l'actu du jour concernant notre basketteur français qui joue aux États-Unis, ça lui permet d'avoir été désigné meilleur défenseur de la saison. Oh, puisqu'avec ses grands bras, effectivement, il empêche les ballons de passer. Oui,
0: contre les ballons, il a fait 12 contre dans le match face aux joueurs du Minnesota. C'est un des records.
2: Wembanyama, en tout cas, fait bien effectivement l'actualité aujourd'hui avec son envergure.
0: 2,43.
2: 2,43.
4: Bah, même dans le lit, alors du coup, s'il est couché dans le lit, c'est vrai. Il
1: Tu dors pas les bras en croix, t'es pas le Christ.
2: Ah non, mais quand même, dans une partouze, tu peux en.
1: Ah oui,
2: tu peux en prendre. Tu peux enlacer 10 personnes en même temps.
1: Oh Laurent. Il paraît qu'une fois, il est resté coincé dans un avion transavia.
0: Oui. C'est vrai que pour mettre la main au panier, cette envergure, ça l'aide beaucoup.
4: Ah bah voilà.
2: Deuxième petite blague de plus.
1: Oui, elle est mieux, elle est mieux.
2: Une question cuisine pour que monsieur Rothenberg puisse. Je vais dire très réveillé, vous voyez. Monsieur Rothenberg puisse répondre.
3: Alors ça, c'est pas sûr.
2: Puisque vous sortez Top Chef, 130 chefs, 200 adresses à travers la France et le monde entier d'ailleurs, pour tous les budgets, Paris, hors Paris et internationaux. Il y a plusieurs adresses, parce que je m'aperçois qu'en fait, que les chefs ont souvent plusieurs adresses.
5: Oui, une fois qu'ils ont commencé à comprendre comment ça marchait, c'est vrai que c'est impossible de gagner bien sa vie avec un restaurant gastronomique, donc il faut en ouvrir plusieurs. Et quand ils ont un peu de talent, ils arrivent à le faire.
2: Top Chef, en tout cas, vient de sortir. Ça vous permettra de retrouver ce qui manque. S'il y a un petit défaut à donner au livre, c'est que, parce que moi, je vous suis de temps en temps dans Top Chef, mais j'ai pas vu forcément les 17 saisons, vous voyez. Et puis surtout, on oublie. Donc, il y a les noms, parfois, mais il n'y a pas toujours la photo à côté de la personne. Et on aimerait savoir qui c'est, parce que, non mais vous comprenez ce que je veux dire.
5: Je vois très bien.
2: Il y a des gens qu'on connaît, très bien, Victor Mercier, bon bah très bien, je suis content, il y a sa photo, parfait, je vois qui c'est tout de suite. Ouais. Mais j'avais pas forcément son nom s'il n'avait pas vu la photo et ainsi de suite. Ouais. Donc, faut refaire tout ça, hein.
3: Pour réimprimer, quoi.
2: Pour certains, il y a des photos.
5: Oui. Voilà. Parfois, il y a des photos des plats, on a choisi, ça dépendait en fait.
2: Il y a une petite erreur aussi, d'ailleurs.
1: Ah, ouais. Ah, ouais. On est là pour vous chier dessus, en fait, toute cette émission.
6: Le principe, c'est
1: de mal vous accueillir et que vous n'ayez plus du tout envie de revenir.
2: Mais non, mais une petite erreur, c'est pas de sa faute, hein, Stéphane. C'est pas lui qui imprime le livre.
4: Il aurait dû relire. Mais sur 2h30 d'émission, on aurait pu étaler les erreurs. Toutes les 10 minutes.
2: Oui, mais c'est pas de chance, parce qu'évidemment, comme je connais et on connaît, puisqu'il est venu ici en tant que grosse tête, notre camarade Juan Arbelaz. Évidemment, je suis allé voir la page consacrée à Juan Arbelaz. Par exemple, Yaya, à Paris, son restaurant grec, avec qui j'ai eu la chance d'aller avec Olivier de Kersauzon il y a quelques années de cela, déjà. Bon, il a une adresse à Lille aussi, par exemple. Et voilà, c'est marqué Juan Arbelaz, Yaya, voir parcours, page 81. Ouais. Or, on est page 81.
4: Oh là là, le drame,
1: c'est
4: le drame.
2: Alors, qu'est-ce qu'on fait dans ces cas-là?
5: C'est une belle rentrée libre, en tout cas.
1: On réimprime.
2: Oui. On n'a pas le choix. Vous l'aviez vue, celle-là?
1: Celle-là, je l'ai pas vue.
2: Il y en a d'autres.
5: Tu sais, là, je pense que les responsables d'édition, ils doivent se liquéfier dans les coulisses.
2: Non, mais c'est pas grave.
5: Non. Alors là, pour ceux qui ont fait de la presse, je parle à Christophe, il y a des coquilles dans tous les journaux, tous les jours.
0: Oui, parfois, même en écrivant le mot coquille, on oublie le cul.
5: C'est ça.
6: Il y a des coquilles dans un livre de cuisine, c'est pas si grave.
5: Mais bien sûr. C'est gentil, ça va. Voilà.
2: Mais Yaya, ça n'est pas un restaurant grec, c'est un restaurant allemand. Deuxième erreur.
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16: Bon après-midi à l'écoute de RTL et bienvenue si vous venez de nous rejoindre, que vous soyez au travail, sur la route ou alors tranquillement à la maison. Vous avez choisi la bonne radio pour faire le plein de bonne humeur avec Laurent Ruquier, ses grosses têtes, ses cadeaux, c'est pour nous, c'est jusqu'à 18h.
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2: Augusto est le premier auditeur à intervenir. Bonjour Augusto.
18: Oui, bonjour Maestro Laurent, bonjour l'équipe et bonjour à tout le public.
2: Et à Augusto, il veut parler particulièrement à Jean-Philippe, je crois.
4: Augusto, ça
18: oui,
4: le dit, il y a
18: parce que grâce à un ami qui est venu voir l'émission et qui a croisé Jean-Philippe dans les toilettes, j'ai appris que les homos faisaient pipi debout.
4: Mais pourquoi vous me prenez des appels comme ça? Ça me met pas en valeur, monsieur Ruquier.
2: Excuse-moi. Qu'est-ce que vous allez pisser en même temps que le spectateur?
4: Bah, je sais pas, sûrement qu'il m'a suivi, je le comprends.
18: Oui, ça doit être ça, ça. Il est un peu pervers sur les bords.
2: Ah non, ça va plus loin que ça. Pardon, je vais quand même lire votre mail jusqu'au bout.
4: Ça va plus loin que ça.
2: Ah bah, vous dites, je n'y croyais pas, mais en fait, il m'a montré la photo de Jean-Philippe avec lui dans les toilettes.
5: Non,
18: exactement.
2: Ils se sont pris en photo dans les doublettes.
4: Non, je vais pas faire un selfie dans les chiottes quand même. C'est sûrement une photo qu'il m'a volée. Il m'a pris en train de faire pipi, c'est ça?
2: Et d'ailleurs, vous ne deviez pas être en forme ce jour-là, parce que Augusto termine son mail par quelle débandade.
4: Oh non, c'est de l'intelligence artificielle.
2: Rien à ajouter, Augusto?
18: Non, sauf que je trouve que vous êtes un maestro hors pair. Vous menez bien votre émission et on voit le travail que vous effectuez quand on assiste à l'émission.
2: Ah bah ça fait plaisir.
18: J'ai eu l'occasion de venir plusieurs fois.
2: Ah bah bon bah
18: et j'ai un très grand regret, c'est le départ d'Isabelle Mergault.
2: Bah évidemment, c'est gentil.
18: Et aussi de
2: Pierre Benichoux.
18: De Pierre Benichoux, qui me faisait beaucoup rire.
2: Et Claude Sarraute et tous ceux qui sont plus là.
18: Bien sûr,
2: et tous ceux qui vont pas tarder.
5: Ouais, nous mettez pas l'œil, patron.
2: Vous n'êtes pas superstitieux à ce point-là, quand même.
4: Mais il est pieds noirs, bien sûr, c'est les pires. Rappelez-vous, Pierre.
2: Il est pieds noirs, Boubdil.
4: Il est quoi?
5: Non, moi je suis français.
4: Il est pieds noirs.
6: Redites cette phrase, patron. Il est pieds noirs, Boubdil, oui. Oui.
2: On passe à Anne. Bonjour, Anne.
19: Bonjour, Laurent.
2: Alors, Anne veut s'adresser. Oh, ça pas mal.
19: Bonjour, les grosses têtes.
2: Ah, bonjour. Bonjour. Alors, Anne, elle veut rectifier une erreur commise par Monsieur Barbier. C'est bien ça,
4: Hein? Ah, bah, tiens,
19: ouais. Là, en toute modestie, j'étais ravie. En toute modestie. Hein, parce que, c'est quand même un honneur de contredire Monsieur Barbier, disons-le.
2: Eh ben oui.
19: En fait, non, c'était au sujet de... Monsieur Barbet a dit que le... jamais il y avait eu d'apparition avec Jésus. Et
4: oh, la faux. Connerie.
2: Connerie. Parce qu'on parlait des apparitions de la Vierge,
5: ah, oui.
2: Et Christophe a dit il n'y a jamais eu d'apparition de Jésus.
4: Voilà. Si, à Lyon, bah, moi j'en ai vu des Jésus.
0: Il y a le Saint-Sulpice.
19: Bon, alors...
2: On laisse parler à Anne. Anne, allez-y.
19: Je n'ai aucun mérite parce que j'ai une fille qui s'appelle Faustine et je lui ai à peu près, elle a 40 ans. Et un jour, elle me téléphone, elle avait 18 ans en ce moment-là, on me dit genre, ça y est, maman, j'ai ma sainte. Elle était toute contente. Alors, ah bon, tu as ta sainte, formidable. Et dis-moi en plus, et en fait, c'est Jean-Paul II qui a canonisé une religieuse polonaise qui s'appelait...
2: Maria Kowalska.
19: Voilà, Maria
2: Kowalska. J'ai votre mail, hein, je pense que je le sais par cœur. Et alors?
19: Et donc, elle a eu la vision de Jésus apparaissant dans avec des faisceaux de lumière et surtout montrant son
2: cœur. Elle regardait CNews dans votre
6: tenue. C'était Jean-Michel Jarre, non, plutôt?
19: Mais non, pas du tout. Et elle était la messagère, en fait, elle est devenue la messagère de la miséricorde. Ça, c'est quand même important, la miséricorde. Il y a eu une autre sainte, parce que ça, c'est dans les années...
4: On va pas faire des saintes. C'était
1: à Lyon, elle a eu une apparition avec un beau saucisson.
2: Oui, le saucisson d'âne.
5: Je peux dire quelque chose, Laurent?
2: Oui, oui.
5: Je peux apporter ma pierre à l'édifice
2: culturel. Mais bien sûr.
5: Faustine, qui vient du mythe de Faust.
2: Oui, parce que ça veut dire
0: tout à fait. Voilà. C'est lui qui a vendu son âme au diable.
5: Voilà, exactement.
19: Tout à fait. On va plutôt rester un peu là-dessus, sur l'Antiquité.
4: On va se quitter là.
6: Faut qu'on vous laisse. Allez, c'est l'heure de la messe.
4: Allez, alléluia. Voilà.
2: Rien à ajouter, Anne.
4: Oh non.
19: Pour Jean-Fille, il y a eu une autre sainte qui a vu Jésus, qui s'appelait Sainte Marie de Marie à la coque. Voilà, comme les œufs, Jean-Fille, comme les œufs. Ah. Voilà.
5: ça pourrait être une petite vanne de barbier, ça.
2: Ouais. On vous remercie, Anne, pour toutes ces précisions. On termine avec Thomas.
4: Sainte Marie à la coque.
2: Thomas qui réclame un autre Thomas, si j'ai bien compris. Bonjour Thomas.
20: Oui, bonjour Laurent, bonjour les grosses têtes.
0: Bonjour Thomas.
20: Et bonjour le public.
2: Bonjour.
4: Salut Thomas.
2: Thomas a apprécié que Thomas Dossor nous rejoigne dans l'équipe il n'y a pas si longtemps que ça. Je crois d'ailleurs que Karina Marimont était là ce jour-là. Thomas Dossor a fait partie des grosses têtes et vous me demandez quand est-ce qu'il revient, c'est ça Thomas?
20: Oui, c'est ça, parce que j'adorais quand il était là.
2: Vous n'êtes pas Thomas Dossor vous-même, rassurez-moi.
20: Non.
1: C'est son frère.
2: Ben, je peux vous dire, il revient mercredi prochain, Thomas Dossor. Ouais.
20: Ah, très bien, j'ai essayé d'écouter en direct alors.
2: Eh ben vous voyez, c'est ça, les auditeurs demandent, on répond, nous, on fait tout ce qu'on nous demande. Voyez.
4: Ouais, ben si nous on appelait chaque fois qu'on cherche un truc, je vous raconte.
2: Vous avez satisfaction Thomas, vous êtes content?
20: Ah oui, très.
2: Est-ce que vous regardez Top Chef ou Pékin Express?
20: Non, pas du tout.
2: Merci Laurent.
4: Merci d'avoir sélectionné ce fan de Stéphane Rothenberg.
2: Eh ben, tant pis pour vous, parce que Stéphane Rothenberg est avec nous jusqu'à 18h.
21: Merci Laurent, on vous retrouve dans une poignée de secondes. 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L'essentiel de l'info en 3 minutes, c'est avec Nathalie Michet. Bonjour Nathalie.
22: Bonjour Myriam, bonjour à tous. Au lendemain du meurtre de Chloé, 14 ans, tuée à coups de couteau dans l'Aisne sur le chemin de l'école, le suspect de 23 ans a reconnu les faits lors de sa garde à vue. La petite commune de Fère en Tardenois où le drame s'est produit est sous le choc. Certains élèves du collège Anne de Montmorency affirment avoir vu le jeune homme plusieurs fois aux côtés de Chloé. C'est le cas de Thomas, un ami d'enfance de la victime. D'après lui, l'adolescente avait peur du suspect, réputé pour proférer des menaces de viol et de mort sur le réseau Snapchat.
23: Il va sur Snap, il fait ajoute rapide, il ajoute là les gens, bah il fait les mêmes phrases à chaque fois.
22: Ce garçon, tu l'as déjà vu?
23: Bah il habite à 60, mais il traînait dans le coin que avec Chloé pour l'âme de collège. On va dire c'était lui le dominant quoi. Il dominait Chloé quoi.
22: Et cet ex-petit copain, il a aussi menacé donc ta belle-sœur et ta petite copine.
23: Ouais, il a fait ça à des potes aussi du collège. Toujours pareil, il dit les mêmes phrases. C'est « je vais te violer, je vais te massacrer, je vais t'enfermer dans mon coffre ».
22: Témoignage recueilli par Hermine Leclèche, envoyée spéciale de RTL à Fère en Tardenois. L'OMS annonce des mesures concernant le foyer d'antivirus qui est apparu à bord du bateau Onjus, dont 3 passagers sont décédés. 2500 kits de dépistage vont être envoyés depuis l'Argentine vers les laboratoires de 5 pays et 12 pays au total ont été informés confirmé que certains de leurs ressortissants avaient séjourné sur le bateau. 30 passagers qui ont débarqué le 24 avril à Sainte-Hélène. Outre les 5 cas d'antavirus formellement confirmés jusque-là, l'OMS juge possible que d'autres cas soient signalés. Les spécialistes jugent toutefois très faibles les risques de voir des épidémies se développer sur la terre ferme. L'entretien entre Léon XIV et Marco Rubio a été amical et constructif, compte rendu venu du département d'État après la rencontre au Vatican entre le pape et le chef de la diplomatie américaine. Un entretien destiné à apaiser les tensions après les critiques virulentes de Donald Trump contre le chef de l'Église. Le football, le Racing Club de Strasbourg au défi de se qualifier pour la première finale européenne de son histoire. Demi-finale retour de Ligue Conférence ce soir contre le Rayo Vallecano. Ce sera à domicile pour les Alsaciens. Battu 1-0 au match aller, Strasbourg a pour mission de renverser le club espagnol. Coup d'envoi à 21h. Demain, on aura une matinée calme et ensoleillée malgré des passages nuageux, mais l'après-midi, le ciel deviendra bien chargé dans l'ouest avec des averses en particulier sur la Bretagne et le Pays Basque. Des risques d'orage également jusqu'en Auvergne et les minimales iront de 3 à 14 degrés. Les maximales 20 degrés à Aurillac et à Bayeux, 22 à Paris, 23 à Istres et jusqu'à 25 à Porto Vecchio. Les courses, le Quintet Plus, départ ce soir à 20h15 à Longchamp. Dominique Cordier vous conseille de jouer le 13, le 8, l'As, le 16, le 6, le 5 et le 2. 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
2: Et c'est toujours avec Caroline Diamant, Christophe Barbier, Gérard Jugnot, Jean-Philippe Janssen, Max Boublil, Karina Marimont et notre invité d'honneur jusqu'à 18h, Stéphane Rottenberg.
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2: On vient d'entendre les vraies infos, maintenant voilà des fausses infos. Et cher Stéphane, vous allez aider peut-être notre auditrice Mathilde à retrouver, dénicher la vraie info parmi les fake news que vont délivrer mes camarades grosses têtes dans un instant. Bonjour Mathilde.
8: Bonjour.
2: Vous êtes prête à être aidée par notre camarade Rottenberg?
8: Oui.
5: Je fais le maximum, mais c'est pas gagné.
2: Dites-moi que vous, quand même, de temps en temps, vous regardez Top Chef ou Pékin Express.
5: À chaque fois, c'est extrêmement risqué de faire ça.
8: J'ai regardé beaucoup Top Chef. J'ai un peu lâché cette année, mais...
5: Ah, ça lui fait plaisir.
9: Alors, tu vois, Stéphane, plus personne te regarde.
5: Heureusement que j'ai des chiffres.
2: Il a de très bons chiffres.
9: Oui, on adore Top Chef.
2: Autrement, ces émissions-là ne dureraient pas, croyez-moi, 17 ans ou 22 ans. Ah, ouais. Combien vous avez dit pour Pékin?
9: 22.
2: Ah bah c'est ça. Alors, 22 et 17 ans. Vous vous rendez compte un peu?
0: Oh, ils sont oui, toujours, ils sont toujours pas arrivés.
2: Vous êtes le Michel Drucker d'M6 en fait.
5: Oui, c'est ça.
2: Qu'est-ce que vous faites dans la vie, vous, Mathilde?
8: Moi, je suis dans l'immobilier.
2: Très bien. Ah bon, on en a connu un M6 aussi. Bon, est-ce que ça marche l'immobilier en ce moment?
8: Non. Ça commence à reprendre un peu, mais c'est un peu calme.
2: Mathilde, vous allez peut-être partir au jardin de Coppelia avec la personne de votre choix. De nuit, on connaît, hein.
5: On est
2: allé avec les grosses têtes, c'est en Normandie, face à l'estuaire de la Seine, à deux pas de Honfleur, vue exceptionnelle, manoir normand, piscine, bref, joli moment en perspective pour vous, Mathilde. Tilde, si vous allez vérifier tout ça sur jardincopelia.com, je suis certain que vous allez tout de suite avoir envie de répondre à la bonne question. La question c'est, quelle est la vraie information? Attention, méfiez-vous des grosses têtes, nous commençons par Caroline Diamant.
24: Affaire Big Malion, Nicolas Sarkozy ne portera finalement pas de bracelet électronique. L'ex-président a donc immédiatement annulé la sortie de son livre, Journal d'une cheville qui bipe.
2: Gérard Jugnot.
1: Hier, Philippe Croizon a tenté de traverser le détroit d'Ormuz à la nage. Les Iraniens ont immédiatement tweeté « C'est pas nous, il était déjà comme ça !»
2: Jean-Philippe Janssen.
25: Hier, à bord d'un avion Air France, on a entendu le pilote annoncer aux passagers « Mesdames, messieurs, le prix du kérosène restera stable tout au long de notre vol. »
2: Christophe Barbier.
26: Donald Trump a publié sur les réseaux sociaux une photo de lui, engendrée par une intelligence artificielle, le montrant avec des cartes.
2: Alors c'est généré plutôt qu'engendré.
26: Ah, hein. C'est anglais, généré. Generate. Ah oui, ah ouais. J'ai mis engendré pour refaire du français.
4: Oh là là, il vous contredit. Il vous contredit.
2: Vous corrigez les textes.
26: Ah oui, quand il y a de l'anglicisme, je l'enlève.
4: On va te pendre avec ton écharpe.
26: Si vous voulez faire du buzz avec quelque chose de cash et de trendy, je peux rétablir Generate.
2: Non, bah alors allez-y. Généré.
25: Un insolent.
26: Donald Trump a publié sur les réseaux sociaux une photo de lui générée par une IA, le montrant avec des cartes de Uno, tout sourire, avec cette légende. J'ai toutes les cartes, histoire d'impressionner les Iraniens. Le président américain a juste oublié la règle principale du Uno. Celui qui gagne, c'est justement celui qui arrive à se débarrasser de toutes les cartes.
2: Karina Marimont.
10: L'épreuve des poteaux de Koh-Lanta étant jugée trop phallique, masculiniste et viriliste, les candidats devront dorénavant rester le plus longtemps possible dans un trou.
2: Max Boublil pour terminer.
11: Un nouvel album des Stones sortira en juillet prochain avec des titres inédits de papy du rock comme Fuck l'arthrose, Give me a Viagra, Sympathy for the prostate, Arthrite Black and Constipation.
2: Alors Mathilde, qui a dit la vérité parmi tout ça ?
12: Bon, c'est pas Jean-Phi.
2: Vous voulez demander, consulter Stéphane Rothenberg ?
9: Elle a pas envie.
4: Je pense que Stéphane veut partir le plus vite possible.
12: Non, désolé, mais je pense ne pas avoir besoin.
2: Ah, bon, très
9: d'accord.
2: Bien.
9: On va voir si on est d'accord. Je vais te dire si on est d'accord.
12: Donc, c'est pas Monsieur Junio.
5: On aimerait.
2: D'accord, Philippe Croizon, vous avez raison, on n'a pas traversé le détroit d'Ormuz à la nage.
12: C'est pas Karina.
2: Karina, le trou qui remplace le poteau, non.
12: Bon, c'est pas Max non plus.
2: C'est pas Max non plus.
12: C'est pas Caroline Diamant, je pense que c'est Monsieur Barbier.
2: Monsieur Barbier, oui, Trump a bien publié sur les réseaux sociaux une photo de lui engendrée par une intelligence artificielle. C'était la bonne réponse avec des cartes de Uno. Mais moi, je ne joue pas Uno. Donc, c'est vrai que le Uno, il faut se débarrasser de toutes les cartes.
26: Il faut se débarrasser de toutes ces cartes et on peut obliger l'autre à reprendre des cartes. D'ailleurs, les Iraniens ont riposté par une image où, justement, le gardien de la Révolution avait des cartes pour empêcher Trump de jouer.
2: Et l'affirmation donnée par M. Jean-Philippe Janssen, c'est
9: drôle.
2: Un dessin dans Marianne où on voit effectivement des passagers à bord d'un avion et le commandant de bord qui dit « Mesdames et messieurs, le prix du kérosène restera stable tout au long de notre vol. » C'était un dessin signé Michael dans le journal, l'hebdomadaire Marianne. Bravo, vous partez au jardin de Coppelia, Mathilde.
12: Oui, super, merci beaucoup.
2: Est-ce que vous venez de temps en temps à Paris ?
12: Oui, ma famille habite à Paris.
2: Je vous demande ça parce que Karina Marimont fait son retour dans la Joconde au théâtre à Paris. Vous allez la voir, on vous offre deux places, Mathilde.
12: Ah, ça c'est super gentil.
2: Et si Stéphane Rothenberg le veut bien, on vous offre aussi le guide Top Chef.
5: Avec les erreurs dedans.
12: Ce serait magnifique.
2: Ah ben voyons. Ah.
13: J'avais peur qu'elle dise non, ça va, merci.
12: Non, j'étais fan de Top Chef, je regardais tout le temps. Tout le temps.
4: C'était top comme émission.
9: Ah ouais. Oh, ben c'est
5: merci, je te remercie.
2: Elle est super cette émission, surtout avec Mercotte, je vous trouve.
1: Et la tête et les jambes.
2: En tout cas, bravo Mathilde, vous repartez non seulement avec un séjour au jardin de Coppelia, le livre Top Chef et deux places pour aller voir la Joconde les 29 ou 30 mai.
10: 28 et 29 mai à la Comédie des Champs-Élysées.
2: Oh, ça va la Joconde.
10: La billetterie est en ligne.
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2: Je vous ai promis une question cuisine, puisqu'il est là pour ça quand même, Stéphane, oui. Pour Top Chef, le premier guide Top Chef avec toutes les adresses de ceux justement que vous avez aimés dans cette émission depuis 17 ans maintenant. Ils sont là tous, parfois ils ont plusieurs restaurants, c'est à Paris, hors Paris, dans les régions, dans le monde entier. Pas seulement d'ailleurs les candidats aussi, hein, ceux qui font partie du jury sont dans le livre Top Chef. Mais est-ce que vous saurez me dire, cher Stéphane, au bout de 17 ans, vous avez quand même retenu les termes culinaires, le nom de cette croquette d'origine polonaise? Frites, il faut le dire, c'est comme un petit chausson frit. Alors, on y trouve parfois du gibier, de la viande, du poisson, ça dépend. C'est chaud, ça se mange chaud et ça s'appelle chez nous en France un...
1: Kromeski.
2: Kromeski.
1: Bah, j'ai même pas eu le temps.
2: Excellent, c'est bon. C'est bon, hein, le Kromeski.
1: Oui, c'est, ah, oui bon. C'est bon.
5: Mais tout ce qui finit en i, c'est bon. Le Krushtiki aussi, c'est sucré.
2: Le quoi?
5: Krushtiki, c'est sucré.
2: Le Touchkiki.
5: C'est pas mal aussi.
1: Et le croquisier.
2: En froid, ça a changé, M6.
1: Et en froid, c'est le Kromeski.
2: Ah oui, oui, oui. Alors ça, c'est très bien. En tout cas, bravo, puisque vous êtes aussi spécialiste de Céline Dion. Cher Stéphane, je suis sûr que vous avez déjà votre place pour les concerts de la rentrée.
5: Ça a été la guerre de tranchées.
2: C'est quand même chez vous qu'elle a fait son retour à une époque.
5: Oui, alors, j'ai fait son interview, la première interview après la mort de René. Elle voulait une interview française, une interview canadienne, enfin québécoise, une interview américaine, et bizarrement elle m'a choisi, je ne sais pas pourquoi, et donc c'est moi qui suis allé à Las Vegas pour cette première interview qui a duré une heure. On est resté, il y avait une petite équipe, elle avait choisi, etc. C'était très très étrange, et ensuite j'ai fait deux émissions de variété avec elle,
2: ouais. Alors la première question est toute simple pour vous, c'est pour monsieur Eddy Gillet qui habite Saint-Mars, et quel est le nom justement du magnifique endroit où elle est restée en résidence là-bas à Las Vegas pendant de nombreux mois pour son concert?
5: Le César
13: Palace.
2: Le César Palace, bonne réponse de Max Boublil.
5: Il y a un truc génial, je peux vous dire.
2: Et Karina Marimon, allez-y.
5: L'anecdote, c'est que lorsque Céline arrive au César par le sous-sol, il faut qu'elle n'attende jamais les ascenseurs. Et même lorsqu'elle vient dans les studios en France. C'est-à-dire qu'en fait, les ascenseurs sont bloqués ouverts. Elle arrive et... jamais. Ah, bien sûr, les portes
2: sont pareil pour moi ici.
5: Mais voilà, c'est ça.
1: Mais non, mais moi, parfois, j'attends 20 minutes pour redescendre au parking. J'aimerais bien que quelqu'un garde les portes ouvertes.
5: Et j'ai trouvé ça génial. Je trouve ça, c'est un vrai truc qui marque une star.
2: Mais bon. Puisque vous êtes allé au César Palace, cher Stéphane Rothenberg, oui. Vous avez étudié l'histoire de ce magnifique endroit. Mmh. Un casino et un hôtel, évidemment, oui. Hein, le César Palace, oui. Qui se situe entre le Bellagio et The Mirage, là-bas.
1: Bien sûr.
2: À Las Vegas.
5: Qui a été construit avant.
2: Mais ma question, c'est qu'est-ce qui s'est passé autour du César Palace, détonnant entre 1981 et 1982.
5: Un Grand Prix de Formule 1 sur le parking.
2: Excellente réponse.
1: Quand même, j'en ai une, moi. Là, on n'aurait pas trouvé, nous.
2: Alors là, bravo. Et puisque vous connaissez bien Céline Dion, petite question subsidiaire, dans quelle ville québécoise est née Céline Dion?
1: Dans un trou.
5: J'ai oublié.
2: Pour Charles Guinchard, qui habite Grand-Combe-Châtelon, dans le
5: Doubs.
2: Tout le monde connaît la vie de Céline Dion.
1: Vous avez raison, on connaît tout.
5: Oui, mais pas son village.
2: Et quand même, ah bah oui, mais son village, il est pourtant...
1: Eh oui, il est important.
5: Bah petite ville.
2: Et surtout, c'est un nom que tout le monde connaît.
5: Charleville.
2: Charleville, non.
1: Bruxelles.
2: Bruxelles.
9: La petite Paris, le petit Paris.
4: Non, mais on le connaît, on a entendu des dizaines de fois.
2: Vous étiez en train de brûler, hein, si j'ose dire.
10: Charlebois,
2: non.
10: C'est elle pas Charlebois. Hein, Charlemagne.
2: Charlemagne, bonne réponse de Carina Marimont. Céline Dion est née à Charlemagne. Alors, c'était sympa l'interview avec Céline.
5: Ouais. Elle m'a raconté des trucs très bizarres sur. Elle voyait René dans ses rêves, etc. Enfin, c'était une interview un peu mystique, mais c'était très étonnant. Elle me prenait la main comme ça. C'est des choses très, très surprenantes.
2: Alors qu'elle a la main de René moulée.
4: Oui, en plus. Oui. Enfin, je balade pas avec non plus.
2: Est-ce qu'elle a moulé votre main aussi?
5: Je crois, malheureusement, non. Non, puis après.
4: Enfin, franchement... je l'ai un très beau moulage. C'est son micro. Non.
5: Mais il y a un truc qui m'a amusé. C'est lorsqu'elle arrive quelque part où il y a plein de gens, il y a. Formidable, qui s'appelle Valérie, qui l'accompagne souvent quand elle vient d'Europe, qui lui dit à l'oreille qui c'est. Mmh. Elle voit tellement de gens qu'elle les oublie forcément. Donc, lorsqu'elle m'a revue 3 mois après, elle a glissé à l'oreille « C'est Stéphane, tu as fait l'émission à Las Vegas avec elle. » Elle me dit « Stéphane, c'est tellement merveilleux. Oh, ça a été tellement extraordinaire. » Mais j'avais entendu qu'on lui avait soufflé mon nom juste avant.
4: Oui,
5: mais elle est tellement organisée. Et du coup, t'as toujours l'impression que les moments qu'elle te consacre, les quelques secondes, bah, t'es important. C'est son grand talent. Pour le coup, elle est organisée. Mais ouais, c'est des vrais moments. Hein. C'est pour le coup une vraie super méga star.
2: Qu'est-ce que vous croyez, moi, toutes les 3 minutes dans mon cas?
4: On vous rappelle qu'elle
2: moi, on me dit, tu sais, c'est le gars qui fait Pékin Express. Alors, dans votre émission, il y a des vrais chefs, des grands chefs qui jugent les candidats dans Top Chef, évidemment. On les retrouve avec leurs adresses à eux, évidemment, parce qu'il n'y a pas que les candidats qui sont devenus, d'ailleurs, pour la plupart, étoilés à 1 ou 2 étoiles, parfois surtout 1 étoile pour la plupart.
5: Oui, mais quelques deux, on a 30, plus de 30 étoiles. Hein,
2: dans quand même, au total.
5: 2 par an.
2: Et puis, alors, vous avez les membres du jury qui ont leur restaurant. Alors, ouais. On les retrouve, évidemment, au début du livre, que ce soit Hélène Darroze, Philippe Etchebest, Stéphanie Lequelec, qu'elle fut candidate au tout début.
4: Oui, mam.
2: Et voilà. Et alors, il y en a un que j'aime bien parce que j'ai eu la chance de le croiser une fois ou deux, c'est Paul Perret.
5: Ouais, c'est un génie.
2: Et alors, c'était avant même qu'il soit Top Chef parce que j'avais eu cette chance, il y a bien au moins 10 ans de ça, d'aller à Shanghai et j'avais vu son restaurant qui s'appelait Ultra Violet.
5: Okay. Et vous l'avez fait, alors?
2: Je l'ai fait.
5: Ah, c'est extraordinaire.
2: Et c'est extraordinaire parce que
4: vous avez fait quoi?
2: Et ben, vous êtes dans une salle. Alors, moi, pour tout vous dire, parce qu'il faut réserver des mois et des mois à l'avance. Oui. Donc, je n'étais pas dans la salle. Parce qu'en fait, dans ce restaurant qui s'appelle Ultraviolet à Shanghai,
5: qui s'appelait
2: parce que voilà, il n'y est plus, il l'a fermé.
5: Meilleur restaurant du monde.
2: Mais c'était le meilleur restaurant du monde. Et il y avait seulement, je crois, 12 places. C'est-à-dire qu'il n'y a pas plus de 12 personnes qui peuvent dîner en même temps, qui sont toutes dans la même pièce autour d'une grande table. Mmh. Et moi, j'ai eu la chance, en fait, d'être derrière la vitre teintée. Okay. Côté cuisine, pour voir comment ça se passait. Mais on me servait en même temps que les convives tout ce que les gens mangeaient. Mais sauf que en plus des plats, ils avaient ça qui était incroyable dans ce restaurant. C'est-à-dire que les murs changent de couleur et de paysage en fonction de ce que vous mangez.
5: La température, l'hygrométrie.
2: Les odeurs changent aussi. Ah, on vous envoie des odeurs différentes. Enfin, c'est une expérience absolument incroyable. Et ce Paul Perret est vraiment un type très, très étonnant.
10: Il a écrit des super chansons. Il a écrit des super chansons en plus.
4: Il a écrit Zizi. Tout.
2: Le torboyon.
10: C'est génial comme carrière.
2: Le torboyon de Paul Perret.
10: C'est génial. Je peux dire un truc ou pas?
2: Je vous en prie, mais j'avais une question à propos de Paul Perret quand même.
10: Oui.
2: Sauf si c'est quelque chose de
10: drôle. C'était pour rendre un hommage à Gérard, parce que c'est la première fois que j'ai mangé dans un restaurant étoilé, c'est avec Gérard, sur le tournage de Monsieur Batignol. Une expérience... extraordinaire.
4: Mais c'est Gérard qui a payé,
10: bien sûr. Seigneur.
4: Alors, il m'a emmené au McDo, salaud.
1: Ça, sûrement pas. C'était où?
10: C'était à Arbois. Et après, on a fait la tournée des caves et tout.
2: Il a pas la même gonzesse que Céline Dion pour lui rappeler le truc, en tout cas.
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12: Se brosser les dents, tout le monde sait faire. Vraiment? La bouche est le point de départ de votre santé et un brossage efficace peut tout changer. Alors quel est le bon mode opératoire? 2 minutes, 2 fois par jour, pas moins. Des mouvements doux, de la gencive vers la dent pour bien éliminer la plaque. On pense aux faces internes, aux molaires et à la langue. Et surtout, inutile d'appuyer fort. Ce qui compte, c'est la régularité. Et pour une meilleure santé bucco-dentaire, adoptez aussi les bons réflexes. Une brosse à dents souple que l'on change tous les 3 mois, un dentifrice fluoré en petite quantité, des brossettes et du fil dentaire pour les espaces oubliés, et une visite chez le dentiste une fois par an. Un petit rituel quotidien avec de grands effets pour la santé. 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
20: Merci d'écouter RTL et les grosses têtes de Laurent Ruquier. Aujourd'hui autour de la table, Caroline Diamant, Jean-Philippe Janssen, Christophe Barbier, Karina Marimont, Gérard Jugnot et Max Boublil. Très bon après-midi avec nous.
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1: Ça, c'est Pierre Perret, rien à voir avec Paul Perret.
2: Non.
1: Et ce qui est intéressant dans le parcours de ce grand chef Paul Perret, qui effectivement a des restaurants un peu partout dans le monde, maintenant à Singapour, j'imagine en France aussi, vous aurez de toute façon toutes les adresses dans le guide Top Chef, mais en étudiant son parcours, ça m'a amusé parce que le premier livre de cuisine qu'il a ouvert et qui lui a donné envie de faire la cuisine, alors qu'il avait 9 ans seulement, et qu'il a demandé à sa maman d'acheter, c'était un livre qui s'appelait Les bonnes recettes de... Mais de qui ?
3: Les bonnes recettes de Donald ?
1: Pas tout à fait, mais presque.
4: De grand-mère
5: de Junior.
4: De grand-mère.
3: Oui,
4: de grand-mère Donald.
3: De grand-mère Donald.
1: Les bonnes recettes de grand-mère Donald.
3: C'est le même.
1: C'est incroyable quand même.
3: Oui, mais je l'avais, c'était génial.
1: Si vous l'avez regardé, ça va vous rappeler quelque chose.
3: Mais je crois que je l'ai toujours dans ma bibliothèque.
1: Avec évidemment les Castor Junior, Riri, Fifi, Loulou, qui sont effectivement sur la couverture de ce livre. Imaginez qu'un grand chef de cuisine ait pu commencer à devenir chef grâce aux bonnes recettes de grand-mère Donald. C'est quand même génial.
4: Mais il y avait des recettes de canard.
6: Mais il y avait des vraies recettes.
3: Oui.
6: Oui, c'était des vraies recettes.
3: Et réalisables par des enfants. Enfin, c'était assez simple, c'est un bouquin génial.
1: Ah oui, aux États-Unis en ce moment, les rognons de Donald, par exemple.
3: Ça fait fureur.
6: Moi, je ne goûterais pas.
1: Quelle est la différence ? C'est une autre question culinaire pour Julien Ray de Mansac en Corrèze. Stéphane, je pense que vous saurez répondre. La différence exacte entre le service à la russe et le service à la française.
6: Ah, c'est les couverts. C'est les couverts dans les plats.
4: On met du polonium dans les plats.
1: Au Moyen-Âge, c'était le service à la française. Et puis, assez vite, au XVIIe siècle, est apparu le service à la russe. Il y a une différence entre les deux.
5: Alors, est-ce que le serveur à la russe prend dans la marmite et vous met dans l'assiette, tandis qu'à la française, c'est le convive qui se tourne et qui prend dans le plat pour se
6: servir lui-même ? Non, moi je dirais que l'assiette est entièrement montée en cuisine et apportée, entièrement prête aux convives.
1: Et ça, c'est à la française.
6: Pour moi, c'est à la russe.
4: Non, c'est à la russe.
1: Ça, c'est à la russe.
5: Et à la française.
1: Et ça, c'est la bonne réponse de Caroline Diamant.
7: Il n'y a plus que le Quai d'Orsay qui fait encore le service à la française.
1: Le service à la française, c'est effectivement, ça arrive encore aujourd'hui d'ailleurs. C'est quand vous avez tous les plats en même temps et vous servez où vous voulez, comme vous voulez, dans n'importe quel ordre d'ailleurs, puisque effectivement tout est sur la table en même temps.
6: Ah oui.
1: Et puis est arrivé le service à la russe où on vous a servi l'entrée, vous mangez l'entrée, après on vous sert le plat principal, vous mangez le plat principal et après arrive le dessert. Vous mangez tous les plats dans Top Chef ?
7: Presque tout, ouais.
6: Ah oui,
1: j'avais toujours la ligne.
7: Je triche, j'ai deux tailles de costume. Je commence en 50, je vais en 52 en cours pour pas que ça se voit. Et non, je goûte quasiment à tout et je fais mon petit pronostic avec mon micro. Je dis qui je pense va gagner. Non, on a envie. Hein. On rentre en cuisine, on voit tout ça.
6: Vous avez les odeurs, ce que nous on n'a pas quand on regarde la télé.
7: Exactement. Et alors les chefs, moi ce qui m'épate, c'est que c'est des ogres parce qu'ils mangent absolument tout. On fait 3 épreuves par jour. Ils déjeunent à la cantine le midi.
6: Ça se voit déjeuner. Sur eux, hein.
7: C'est ça. Et le soir, ils vont bouffer chez des potes. Ils sont à Paris, donc il y a plein de chefs. Donc ils mangent 6-7 fois par jour. C'est hallucinant pendant 45 jours. C'est des ogres. C'est impressionnant.
1: Vous devriez, je vous vois bien faire Top Chef, vous qui avez quand même fait la cuisine pendant longtemps dans des avions.
4: Je n'ai pas fait la cuisine, je me contentais de...
3: Il a ouvert des barquettes.
4: Alors on servait des grands chefs, on a servi Bocuse, le Grand Véfour, Guy Martin, les pâtisseries, c'était Pierre Hermé, donc moi j'étais ambassadeur de ça, il fallait bien que je présente les plats. J'avais des consignes de réchauffage, de présentation à l'assiette et tout.
1: Comment ça, des consignes de réchauffage?
4: Pour certains plats, c'est tel four à 180 degrés pendant tant de temps, 17 minutes.
6: Ça devait être dur sur un vol de 12 heures.
1: En 1950, à Paris, ouvrait la première pizzeria. Oui, ça peut paraître loin ou proche, je ne sais pas ce que vous en pensez, mais c'est seulement en 1950 qu'est arrivée la première pizzeria, napolitaine d'ailleurs, pour être précis, Paris. Ah oui, de Naples. Jusque-là, il n'y avait pas de pizzeria. Il y avait éventuellement des restaurants italiens, mais pas de pizzeria. La première pizzeria à Paris date de 1950. Mais quel est son nom et où se trouve-t-elle à Paris ?
4: Pizza Pino ?
1: Pino, non.
5: Pizza della Nonna ?
4: Pizza dell'Arte.
6: Alors, on va trouver où elle est. Elle est sur les Champs-Elysées ?
1: Non.
6: Elle était dans le...
1: Elle existe encore.
6: Elle existe encore.
3: Montmartre ?
6: Elle est dans le... Oui.
5: Livio?
6: Non.
1: Livio, non.
6: Elle est rue Marbeuf, non?
5: Pizza Roma.
6: C'est pas celle où va Francis Coppola quand il vient en France?
1: Ah, je ne sais pas où.
3: Chez Aldo?
1: Chez Aldo, non, mais on se rapproche.
6: Ah, chez Aldo. Livio.
1: Livio, non.
3: Gino.
1: Gino, non.
3: Gino.
6: Vito. Vito.
1: Quoi?
6: Vito.
1: J'ai compris Clito, je
5: disais. Vito Corleone.
6: Vito Corleone.
5: C'est un prénom.
1: Clito, d'accord, mais sans cornichon.
6: Mais non, Vito.
5: C'est un prénom masculin.
3: Qu'il y a de meilleur, le cornichon.
5: C'est Pépone.
1: Pépone, non.
3: Fernando.
1: Non.
3: Marcello.
5: C'est un prénom masculin.
1: Je vais vous aider.
0: Don Camillo.
1: C'est rive gauche, rue des Canettes.
6: Ah. Je la connais.
5: Caenoni.
1: Fernand.
6: C'est pas Bacci.
1: Bacci, non. Ah. Non, vous étiez bien dans les noms en haut.
0: Fernando.
1: Non, Fernando.
3: Marcello.
6: Roberto.
1: Non.
6: Marco.
1: Non.
0: Tebano.
1: Non, non, non.
3: Je Federico.
5: Eduardo.
6: Lorenzo.
1: J'aurais aimé. Quoi que je suis pas, la pizza, c'est pas ce que je préfère dans la cuisine italienne.
0: Non, vous êtes cuisinier.
6: Vous n'êtes pas dur, vous.
1: Pardon.
6: Vous êtes pas dur. Ah oui, j'habitais pas de mode. Pas dur.
0: Bien al dente. Oui, les aimes al dente.
6: Vous aimez les pâtes très al dente.
1: Ouais, ça c'est vrai que j'aime pas les nouilles.
5: Leonardo.
1: Leonardo, non.
5: Michelangelo.
3: Fredo.
1: Non.
6: Vaffanculo. Romano.
1: Romano, non.
5: En deux syllabes?
1: Alors c'est en trois syllabes.
6: Mais oui. Filippo.
1: Filippo, non.
6: Oh. Ricardo.
0: Giorgio.
1: Ricardo, non, non plus. Ça vient de l'hébreu et ça veut dire fils qui trace le sillon.
6: Ah, Benito.
0: Benito.
1: Benito.
0: Oh, Benito, ça aurait été bien.
6: Mussolino.
3: Lorenzo.
1: Mais non. Ah.
0: Hitlero.
3: Gerardo.
0: C'est vraiment difficile.
6: Comment il s'appelait? Casanovo.
1: Et Stefano, alors c'est de la merde?
6: C'est vrai, on n'a pas
0: plus Stefano, non.
1: Mais c'est pas Stefano.
6: Et Carollo.
1: Carollo, non plus. Non.
6: Gerardo.
1: Eh ben, on va donner 300 euros. Oh, regardez dans la salle les mains qui se lèvent. Jean-Phi, allez voir. Vous allez voir que le prénom italien va sortir. C'est la plus vieille pizzeria de France à Paris. Il n'y en avait pas avant 1950 et c'est chez...
2: Bonjour monsieur, comment vous appelez-vous?
8: Bonjour, Grégory de Sèvres. Et je pense à Bartolo.
1: Bravo monsieur, c'est Bartolo. C'est Bartolo.

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13: Le livre du jour s'appelle La Rosa Perdida. C'est signé Christopher Lacaisse, qu'on aura au téléphone dans un instant. C'est son premier roman publié chez Lattès. Un roman qui nous emmène en Amérique latine, dans un village fictif où règne la dictature. On en parlera avec lui dans un instant. Ça commence d'ailleurs par une mort annoncée. Et d'ailleurs, l'auteur, dans différentes interviews, fait référence à, et évidemment, ce livre, Chronique d'une mort annoncée, qui fut un film aussi.
14: Bien sûr.
13: C'est Francesco Rosi qui a fait ce film Chronique d'une mort annoncée. Qui jouait d'ailleurs dans ce film?
14: Oui, le fils d'Alain Delon, Anthony Delon.
13: Bonne réponse de Caroline Diamant, bravo.
14: Et j'étais à Cannes, je crois, cette année-là, et le film était présenté, et il me semble qu'il y avait une critique qui avait dit Chronique d'une merde annoncée dans le tellement ils n'avaient pas aimé le film.
13: Moi, j'avais vu le film, je trouvais ça pas mal. Hein.
14: J'ai pas dit que c'était moi qui avais fait la critique, je ne suis pas journaliste.
13: C'était avec Rupert Everett, Ornella Muti, Gian Maria Volonté, et effectivement, Anthony Delon dans le rôle de Santiago, le fils dont la mort est annoncée. Dans votre livre, Christopher Lacaisse, bonjour, c'est la mère dont la mort est annoncée.
15: Oui, exactement. En fait, le livre commence par un matricide. Un fils fait pendre sa mère au milieu d'un village et nul ne sait s'il l'a fait par amour ou par vengeance.
13: Et évidemment, on va découvrir ça tout au long du livre, mais ça commence, si j'ose dire, par la fin, parce que cette femme pendue devant son fils Et à cause de son fils, ça n'est pas ordinaire. On est dans un village fictif qui s'appelle comment d'ailleurs ?
15: San Jacinto del Rio.
13: Qui se trouve nulle part au fond, dans votre imaginaire.
15: Exactement. En fait, c'est un village qui n'existe pas, mais qui reflète tout ce qu'a pu être l'Amérique latine dans son instabilité politique. Donc, il y a un mélange avec ce qu'on a pu avoir au Chili, ce qu'on a pu avoir avec Videla en Argentine, en République dominicaine avec Trujillo. Et c'est une espèce de mélange qui fait partie de mon univers à moi, après tout.
13: Et en tout cas, votre univers, dans ce livre, c'est celui d'une dictature, puisqu'on ressent effectivement cette tension que vivent les villageois à travers les militaires qui les surveillent, parce que c'est quand même une dictature difficile avec des morts, des disparitions, des gens qu'on ne revoit jamais. Il y a une forte tension dans le livre dès le départ, même si au milieu de cette tension, assez vite, il va y avoir la Rosa Perdida. Il faut dire ce que c'est la Rosa Perdida.
15: Exactement, la Rosa Perdida, c'est un lupanar. Il s'avère que quand j'ai vécu au Costa Rica, au sud-ouest du Costa Rica, j'ai croisé un réfugié nicaraguayen qui m'a dit qu'un jour, des femmes tenaient des lupanars qui avaient pour objectif de prendre des informations aux militaires pour les donner aux opposants politiques. Et c'était des lieux de résistance et des lieux de liberté pour ces femmes-là. Au départ, j'ai eu un peu de mal à conceptualiser l'idée de liberté dans un bordel. Et j'ai décidé d'en faire un bouquin et de revenir là-dessus et de me documenter notamment sur ces lieux qui sont toujours restés secrets, mais qui ont eu vraiment un impact assez grand sur tous les mouvements révolutionnaires.
13: Et effectivement, ce bordel, la Rosa Perdida, c'est un endroit où vont se croiser à la fois les villageois, même s'ils ne rentrent pas forcément par les mêmes portes, et les militaires. Et c'est comme ça qu'on va finalement avoir au sein même du village une sorte de lieu de résistance tenu par cette femme, Sofia, celle qui disparaît dès le départ. Hein, et c'est d'elle dont il s'agit, évidemment. C'est elle qui tient ce bordel. Il faut dire que son mari a été balancé par-dessus bord d'un avion, parce que ça se faisait, ça aussi, à cette époque-là.
15: Exactement, on appelait ça les vols de la mort. Ce sont des techniques qui ont vraiment été utilisées, notamment au Chili, il y a eu aussi un petit peu en Argentine, mais toutes ces techniques de renseignement et de torture et de disparition, je pense à la Villa Grimaldi notamment, aussi au Chili, qui, lorsqu'on interviewait les militaires, disaient mais qu'elles n'avaient jamais vraiment existé a posteriori, alors qu'en réalité, évidemment, c'était un lieu de torture, c'était un lieu de renseignement, et ce qui ressort de cet aspect un petit peu, on va dire, magique, et c'est la raison pour laquelle des auteurs comme García Márquez se permettent d'utiliser une forme de surréalisme dans la réalité, c'est parce que l'information commune est celle de dire la Villa Grimaldi n'a jamais existé, tout ce que vous pensez est faux, déformation au niveau de l'information, qu'elle soit visuelle, auditive ou même dans les papiers, alors que la réalité est tout autre. Et en fait, cet entrelacement entre ce qui est vrai et ce qui est faux crée parfois le retour de certains fantômes et la disparition de d'autres personnes.
13: Faites bien de citer effectivement Gabriel García Márquez, parce que je ne l'ai pas fait à propos de la chronique d'une mort annoncée. J'ai donné le nom du réalisateur du film, mais pas l'auteur du livre. Vous, en tout cas, vous signez cette Rosa Perdida, dans laquelle on suit les aventures de cette Sofia, tenancière de bordel, dont le mari a été passé par-dessus bord d'un avion, on vient de vous le raconter, et le fils, d'ailleurs, il faut le dire, quand lui mort, elle est déjà enceinte, il ne sait pas le père quand il va disparaître, il ne sait pas qu'elle attend ce fameux Mathias, qui est l'autre héros du livre, qui lui lit beaucoup, parce que la lecture ça compte pour vous. Faut signaler d'ailleurs, Christopher Lacquesse, que vous êtes un de ces influenceurs littéraires qu'on trouve sur Instagram et ailleurs, et que vous êtes énormément suivi. Combien vous avez de followers?
15: Un peu plus d'un million, mais bon, ça, wow. c'est pas très important.
13: Ah bah si, quand même, parce que vous êtes un influenceur littéraire et vous donnez envie de lire, évidemment, les livres des autres. Maintenant, moi, je vais essayer de donner envie de lire le vôtre. Et ma question qui tue, c'est qu'est-ce que vous préférez faire, d'ailleurs, lire ou écrire?
15: Ah, vous savez, je pense que j'utiliserai une phrase de Borges qui dit que certains se vantent des livres qu'ils ont écrits. Moi, je suis fier de ceux que j'ai lus. Et je pense que c'est beaucoup plus difficile d'être un bon lecteur que d'être un bon écrivain. Et dans ce sens, j'essaie de m'appliquer à être touché un peu par tous les livres qui me bouleversent et qui me permettent par la suite de pouvoir écrire quelque chose. Mais le point de départ est toujours la lecture, en tout cas.
13: C'est une belle réponse. Et c'est vrai que moi, j'adore suivre effectivement vos conseils. J'achète pas tous les livres que vous conseillez. D'ailleurs, les auditeurs qui écoutent RTL font la même chose avec notre rubrique Livre du jour, parce qu'au bout d'un moment, ça fait trop cher. Mais en tout cas, c'est votre premier roman. Il est très réussi parce qu'il nous emmène dans cette ambiance un peu spéciale. Vous aimez d'ailleurs particulièrement, et c'est pour ça que vous avez choisi ce thème, évidemment, la littérature, on va dire, d'Amérique du Sud.
15: Exactement, moi c'est une littérature qui m'a toujours extrêmement influencé. J'ai des origines colombiennes, mais ma famille a grandi en ayant l'idée qu'on venait de Madagascar. Et en fait, ce qui est drôle, c'est que lorsque j'ai écrit ce livre, que j'ai vécu en Amérique latine et que j'ai vraiment été possédé par cette histoire, qui sait en fait un

0: Donner un extrait, une phrase. Ce n'est pas moi qui l'ai choisi, cet extrait. D'ailleurs, c'est le journaliste du Figaro, quelqu'un qu'on aime bien, qui écrit très bien aussi, d'ailleurs, qui s'appelle Mohamed Aïssaoui. On l'a eu parfois au téléphone pour ses livres à lui, et il est aussi critique au Figaro, et il a choisi cette phrase dans votre livre. Je trouve que c'est un bon choix. La vengeance a cette réputation favorable. On croit qu'on rééquilibre la balance en rendant justice, mais on ne fait que dérégler sa boussole morale jusqu'à faire tourner les aiguilles en direction de la culpabilité. Il aurait dû se sentir apaisé, mais c'est tout l'inverse. C'est très joli, c'est un extrait de votre livre. Le livre s'appelle La Rosa Perdida. C'est donc signé Christopher Lacquies et c'était le livre du jour. Merci à vous.
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0: Earth, Wind and Fire avec Boogie Wonderland et les Wonderful, grosses têtes de Laurent Ruquier, de retour dans moins de 3 minutes sur RTL. À tout de suite.
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12: 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Il est bientôt 17h.
13: Et comme promis, la suite des grosses têtes de Laurent Ruquier est sur RTL avec tout de suite une série de belles questions pour parfaire votre culture générale.
14: Pendant la pub, je me fais engueuler par Karina Marimon. Oh ben, je sais pas ce qu'elle a contre moi aujourd'hui.
15: Elle vous engueule pas, mais elle vous a repris.
16: Je vous reprends sur votre accent qui est déplorable.
14: Rosa, comment vous dites la Rosa Perdida?
16: Voilà, pas comme ça déjà. La Rosa Perdida.
15: Mais au moins, dites Rosa.
14: Bon, enfin, si je dis la Rosa Perdida,
16: C'est mieux.
15: On se dit qu'ils se la pètent.
14: Voyez, les auditeurs qui parlent pas espagnol, ils vont aller chez leur libraire.
16: Comme vous voulez, restez dans votre misérabilisme. Ce que vous voulez que je vous dise.
14: La Rosa Perdida, c'est la femme de la Rosa arrosée.
15: Perdida, c'est perdu.
16: La rose perdue.
15: La rose perdue, vous allez.
16: Ah, oui, c'est bon, perdue,
14: Parce que vous traduisez, vous, en plus, Gérard.
15: T'es bilingue.
14: Rérard. Parce que vous parlez espagnol, vous, Karina Marimon.
16: Moi, je suis à moitié espagnole, monsieur.
14: Non, vous êtes italienne, vous êtes la Joconde, je vous rappelle.
16: Sur scène, mais pas dans la vie.
15: Marimon.
16: Marimon, ça veut dire mer et montagne en catalan. Karina Marimon, mas Mataró.
14: C'est marrant, c'est plus campagne.
16: Campagne.
14: Une question à nouveau, non seulement culinaire, mais alimentaire. Ce sera surtout alimentaire pour monsieur Siti Riab de Metz-Mieux dans l'Ain s'il gagne un chèque RTL. On vient déjà d'en distribuer un, hein, je vous rappelle.
17: Je sais, ça fait mal.
14: Ah oui, ça fait mal. C'est un peu de votre faute, ça, monsieur Rotel.
15: C'était une question sur la pizzeria.
14: Bartolo, quand même.
17: J'en retire celle-là.
14: Ah oui,
17: t'as pas bien préparé l'émission. Hein.
14: En même temps, je comprends, la pizzeria Bartolo n'est pas tenue par un top chef.
17: Exactement.
14: Et donc, elle n'est pas dans le guide Top Chef qui vient de sortir aux éditions M6. Excellente maison d'édition. 18,95€. Une paille. Alors, attention, je vous demande de me citer un poisson pleuro nectiforme.
15: Ah. La sole ?
14: La sole, non.
1: Le bar, le loup, la truite.
18: Ça ressemble à un poisson, un champignon ?
14: Non, un poisson pleuronectiforme.
15: Qu'est-ce qu'il a plusieurs formes ? Ça veut dire qu'il pleure ?
14: Non.
1: Qui a plusieurs formes. Voilà.
14: Non, il n'a pas plusieurs formes.
15: Il est rond.
14: Il est rond, poisson.
1: C'est qui gonfle.
14: Il est rond parce qu'il est dans un bocal rond.
1: C'est un poisson qui gonfle.
14: Alors, Tony, hein, poisson, il est rond.
1: Il t'aime plus, hein.
14: Il est rond, et puis pourtant, il boit de l'eau. Comment il peut être rond alors qu'il boit de l'eau?
15: Il est sphérique, le poisson.
14: Pas autant que vous.
1: Il t'aime plus.
18: C'est un poisson volant ?
14: Un poisson volant, non.
19: C'est un poisson qui a une forme particulière ?
14: Alors, une forme, c'est pas la forme.
18: Ah, une couleur ?
14: Mais c'est vrai que si vous trouvez le sens...
19: C'est la chair.
14: ...de pleuronectiforme...
15: Est-ce que c'est le même pleuro que dans les champignons pleurotes ?
14: Oh, ça, j'en sais rien, mais je crois pas.
20: Est-ce qu'il est comestible ?
14: Ah oui, oui. Alors ça, non seulement il est comestible, mais...
15: Mais sous toutes les formes, c'est
18: un poisson, si on le coupe mal, on meurt, il y a du poisson. Y a
15: oui,
18: du poisson.
15: Le poisson japonais, le fuku.
14: Alors, effectivement, il y a ce poisson-là qui existe aussi, vous avez raison.
18: Il est venimeux ?
14: J'avais d'ailleurs prévu une question sur ce poisson, je vais l'enlever, je vais la remettre dans ma culotte tout de suite.
15: Mais
14: c'est pas ce poisson-là dont je voulais vous parler.
19: C'est pas un poisson dangereux, c'est pas un poisson...
14: Non,
1: un poisson qui peut être aussi bien à l'état gazeux que liquide, que solide. Excusez-moi d'avoir fait de la science.
14: Un poisson qui pète à l'état gazeux ?
1: Non, qui peut être... Qui pourrait être.
15: Mais tu comprends ce que tu dis.
14: Non, mais vous articulez très, très mal.
1: Qui puisse, excusez-moi, je suis comédien.
15: Est-ce que c'est un poisson
1: Est-ce que ça pourrait être un gars comédien, un poisson qui pourrait être à l'état aussi bien solide que gazeux que plutéiforme.
15: Mais ça veut rien dire. Ça ne veut rien dire. Mais t'as mélangé des mots dans ton cerveau.
1: Oui, non, mais...
19: Est-ce que ça peut être l'esturgeon avec le caviar? On mange les œufs.
14: L'esturgeon tranquille, ce n'est pas ça.
15: Est-ce que c'est un amphibien?
18: Est-ce qu'on le mange?
15: Mais vous êtes devenu fou.
1: Est-ce que c'est un poisson ambidextre?
15: Est-ce que c'est du dauphin en une autre langue?
18: Est-ce qu'on peut le manger?
14: Oui, monsieur Jules.
18: Est-ce que c'est bon? Cuit.
14: Non seulement c'est bon,
18: c'est très réputé.
14: Et ça a un lien, évidemment, avec monsieur Rottenberg.
19: C'est très rare et
1: c'est
19: très cher.
1: C'est un turbo. Poisson très cher. Le turbo.
14: Le turbo, bien sûr.
15: Et pourquoi?
14: Mais oui, vous faites toujours ça turbo comme émission.
1: Non, mais j'ai fait, j'étais journaliste.
15: Ah bon?
1: Mais c'est Dominique Chapat qui fait.
14: Eh ben oui, vous avez commencé par turbo.
1: Absolument, à son service.
14: Vous testiez les voitures.
1: Oui, j'essayais, j'en ai cassé quelques-unes.
14: Et alors là, évidemment, il ne s'agit pas de voiture, mais de poisson. Et le turbo, pourquoi il est pleuronectiforme? Qu'est-ce que ça veut dire, pleuronectiforme? Ça veut dire au côté dissemblable. C'est-à-dire que le turbo... Il est d'un côté plat, de l'autre il est plat aussi, autrement il serait pas plat.
19: Non, l'autre côté, il est un peu gonflé, c'est parce que c'est ce qui lui permet de nager au ras du sol.
14: On va dire qu'il a les écailles d'un côté, et puis surtout il a les deux yeux du même côté.
18: Ouais. Comme
15: Le Saint-Pierre, attendez, je comprends pas. Du même côté.
18: Qu'est-ce que c'est que ce poisson?
15: Le dessus.
1: Il a l'air dégueulasse.
14: Vous le mettez.
15: C'est-à-dire de profil, on voit les deux yeux.
14: Absolument.
15: C'est horrible.
14: Comme Dalida, pareil. En tout cas, le turbo, c'est le plus cher des poissons.
1: Oui. Et c'est bon.
14: Et c'est très très bon, ne pas confondre. Parce que parfois, on vous sert du flétan. Alors, c'est pas tout à fait pareil. C'est bon aussi, le flétan.
1: Oui, c'est bien.
14: Mais c'est pas du turbo. Et la barbue, tiens, demandez à Karina.
15: C'est là ou le... T'aurais jamais dû me provoquer.
20: Ah, j'ai de la barbe.
1: Ouais.
20: C'est vrai que c'est ça. Esthéticienne. J'ai dit que j'étais espagnole, pas portugaise. Hein.
15: Elle l'a provoqué.
14: Vous en servez dans vos restaurants, vous, parce que vous aussi, vous avez vos
1: restaurants. Oui, j'ai des bistrots pas parisiens. Non, c'est un peu cher.
14: Mais est-ce que vos adresses sont dans le guide?
1: Quand c'est des candidats de Top Chef qui cuisinent, oui.
14: Il est où, votre restaurant?
1: Alors, il y en a un qui est à Rueil. Des Arts.
14: Ah, voilà. Très bien.
1: Alors, Monsieur Claude.
14: Alors, c'est quoi? C'est le 52, c'est le 54?
1: 92, Rueil. C'est Place Line Renault.
14: Oui, j'y étais pour l'inauguration. Enfin, pas l'inauguration de Line Renault, parce que... L'inauguration de Line Renault.
1: C'est il y a bien longtemps.
20: Il y avait du monde, hein.
14: Mais l'inauguration de la place.
15: Oui.
14: Alors attendez, il est où votre restaurant là-dedans?
1: À Rueil.
14: Oui, mais où à Rueil?
1: Je sais pas, regardez, Dani Kézard, vous avez regardé que les erreurs. Hein, regardez.
14: L'erreur, c'est que par exemple, vous me dites Rueil, je peux pas trouver, vous voyez.
18: Vous savez pas où est votre restaurant?
19: Ça aurait été mieux qu'une table des matières.
14: Alors, il y a une table des matières, mais c'est une carte.
1: Il y a tout ce qu'il faut, je suis trop loin.
14: Regardez, il n'y a pas Rueil. La deuxième édition sera beaucoup plus réussie.
15: Elle est en route. Hola. Il y a la personne des éditions d'M6 qui vient de rentrer.
0: 184 ans.
14: Combien vous dites?
0: 184.
14: Ah, voilà, 184.
21: Il est pas loin.
14: En fait, pour trouver le restaurant, il faut avoir une assistante personnelle.
20: C'est la dame qui travaille avec Céline Dion aussi.
15: Elle crie le nom des pages.
21: Voilà, Dany Quézard, c'est là, Dany Quézard.
14: Ah, Dany Quézard. Voilà. Et c'est qui Thibault Marchand par rapport à Dany Quézard?
21: C'est le chef exé, c'est celui qui envoie tous les jours.
14: Ah, mais il n'y a pas votre nom là, alors.
15: C'est celui qui envoie, qui est dans l'ombre.
14: Enfin, c'est dommage, les gens, ils aimeraient aller dans vos restaurants à vous aussi.
21: Quand même.
14: Parce que c'est beau, il y a une terrasse.
21: Et c'est beau.
14: Il y a un rooftop.
21: Et Lynn est venue, elle a fait l'inauguration et tout.
14: Un rooftop chef.
21: Oui, merci, c'est bien.
14: C'est chouette d'avoir un rooftop dans un restaurant quand même.
21: Ah bah oui, c'est bien.
14: Et il est beau votre restaurant avec une vue sur.
21: Comme tout l'été,
15: sur l'autoroute. Vue sur le périphérique.
14: Sur Rueil.
21: Ah, c'est joli, Rueil de nuit.
15: Merci.
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23: Il est 5h.
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24: Le premier flash de ce jeudi 7 mai, c'est avec Lucie Ticarelli. Bonjour Lucie.
25: Bonjour Damien, bonjour à tous. À 9h aujourd'hui, c'est l'ouverture de la billetterie du Heiva, un moment très attendu chaque année, d'autant plus que cette 145e édition réserve quelques surprises. À commencer par le jury présidé par Mazingerle, qui se composera de 11 experts cette année contre 9 avant, afin d'inclure deux jurés supplémentaires, l'un en musique et l'autre en langue, culture et civilisation maori. 8 nouveaux prix, notamment pour les costumes, les Himene et le Orero, seront décernés cette année sur un total de 72. Dans cette même volonté, les soirées de podium incluront aussi les chants traditionnels. Le Heiva Hit Tahiti 2026 aura lieu du 2 au 18 juillet. Et les organisateurs ont profité de la conférence de presse de l'événement hier pour parler du Heiva Hit Tahiti 2027, qui sera organisé sous la forme d'un Farereira'a, un festival de 6 jours sans concours ni prix. Ceci afin de mieux associer les troupes des archipels, car le Heiva 2027 servira d'introduction culturelle aux Jeux du Pacifique. Si rien n'est encore arrêté à ce jour, une présentation des grandes lignes de l'événement est prévue prochainement. Du côté du CESEC, il était encore question de la réforme du RNS hier et le Conseil économique a rendu un avis favorable à la proposition d'abrogation du texte proposé par les élus Tavini, Tapura et Ahereya Porinetia de l'Assemblée. Un avis cohérent avec celui que le Conseil avait adopté début 2025 contre une réforme jugée trop complexe, trop lourde pour les propriétaires immobiliers et surtout pas assez concertée. 4 conseillers ont tout de même voté contre cet avis et 10 autres se sont abstenus, interpellant sur les besoins de financement et de solidarité des régimes sociaux. Les opposants rappellent que la réforme devait permettre de trouver de nouveaux financements de la PSG auprès des plus aisés. Ils alertent aussi sur les conséquences d'un retour à la loi de 2022 qui pourrait supprimer les plafonds, exonérations et aides prévues par la réforme actuelle. Le CESEC appelle donc le gouvernement à ne pas édicter d'arrêté d'application de cette loi. Et le vice-président de AHIP sera l'invité de notre rédaction à 11h30 ce matin. Nuiho Lore répondra à nos questions sur la situation politique et sur cette proposition d'abrogation de la réforme du RNS qui doit être étudiée en commission de l'Assemblée aujourd'hui. On poursuit avec cet appel à projet lancé par l'OPT relatif à 3 lots de terre à Hitia en face de la mairie pour une surface totale de 18 000 m². Des projets immobiliers, hôteliers, industriels, commerciaux mais aussi de logements seront étudiés sous la forme d'une occupation d'occupation plutôt que d'une vente de ce terrain acquis en 2008 par l'Office. Ce dernier souhaite ainsi, je cite, contribuer au développement économique du pays en mobilisant des investisseurs privés pour la valorisation de son patrimoine. Et du côté de Haroué, la Saint-Tongue a été classée au titre des monuments historiques par le gouvernement. Une décision prise en vue de sa protection et de sa conservation, pouvait-on lire dans le journal officiel hier. Ce bâtiment construit à la fin du 19e siècle et qui accueille la mairie de Haroué ne peut désormais faire l'objet d'aucune destruction, transformation, restauration ni réparation sans autorisation préalable de l'autorité compétente. Enfin, à l'approche de ce long week-end, plusieurs événements sont à noter. Ce soir, l'humoriste Jari se produira à Toata à 19h30. Des billets sont encore disponibles sur le site ticketpacifique.pf, dans les magasins Carrefour ou bien dans nos locaux à Farihouté. Du côté du parc expo de Mamao, la foire de mai bat son plein. de 9h à 18h jusqu'à dimanche. Plus d'une centaine d'enseignes sont sur place, ainsi que des animations et ateliers. Côté sport, la 10e édition du Xterra Morea Trail Run se tiendra samedi et dimanche sur l'île Sœur, avec 5 courses au programme. C'est la fin de ce flash, retour de l'information à 6h pour le journal de la rédaction.
24: Merci beaucoup Lucie, à tout à l'heure.
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24: Les prévisions de Météo France pour les rajons bataille en ce jeudi. Eh bien, on a certains passages d'averses attendus pour l'après-midi. Et il y aura aussi quelques nuages apparemment en soirée. Un ciel donc qui va rester un petit peu nuageux. Et pour la journée de demain, des averses seront encore de mise. Pour Tahiti et Morea ce matin, eh bien, on a un ciel qui reste dans l'ensemble assez nuageux. Surtout sur les côtes sud de Tahiti et Morea, la presqu'île, où les averses sont toujours présentes. Et puis, on aura eh bien, sur la nuit suivante d'autres épisodes d'averses qui comptent bien arroser l'ensemble des îles du vent et surtout les reliefs et le sud des îles avec un risque de cumul important. Petit risque de grains orageux en mer aussi. Le vent est de secteur est modéré, des accélérations côtières à 50-60 km/h et la mer agitée, la houle est longue de secteur sud autour de 2 mètres. On a des températures prévues entre 23 et 30 degrés.
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24: Allez, quelques vagues, puisque là où les deux secteurs sud, on est autour des 2 mètres et pas vraiment de vagues à Tahapuna ni à Sapinus. Mais par contre, l'embouchure de la Taharuel, comme hier, sera bel et bien activée avec 1,50 m de vagues. À Papara, donc 1,50 m aussi pour la gauche de Mar'a, un petit mètre sur Vairao et Teahupo et 1 mètre aussi à retrouver sur Hapiti à Morea avec une eau toujours à 29 degrés.
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24: Et très bon réveil à l'écoute Radio 1. Jeudi, nous y voici, nous y voilà. 7 mai, veille de jour férié. Allez, j'espère que vous êtes motivés. En tout cas, fight pour celles et ceux qui sont déjà sur la route du boulot. Ah bah nous, on va faire un petit éphéméride. Hein. 7 mai, c'est la Saint-Gisèle. C'est la Saint-Gisèle aujourd'hui. Eh bah, bonne fête à elle. Et un petit éphéméride aussi des anniversaires. On a notamment Véronique Jeannot qui fête son anniversaire aujourd'hui, J Balvin le chanteur, et puis MrBeast aussi, MrBeast le plus grand youtubeur de l'histoire pour l'instant. Il est né en 98 MrBeast et je n'ose vous dire combien de dollars il cumule celui-là. Allez, on va se retrouver avec Laurent Gérard pour son humour, ce sera juste après Christophe Maé et La Lune en musique. Vous aurez aussi l'info de RTL tout à l'heure à 5h30, les prévisions astrales avec votre horoscope. 5h30, ça fera du 5h45. Et puis, bien sûr, de quoi gagner des cadeaux, puisqu'on vous propose de très très jolis cadeaux avec Air New Zealand et Radio 1. Vous partez voir Robbie Williams en Nouvelle-Zélande ou alors Guns N' Roses, pas mal aussi. Et on va jouer pour tout ça. Restez là et un très joyeux jeudi sur Radio 1.

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1: Bonjour Jack Lang, ça n'a pas l'air d'aller.
2: Tu l'as dit, Mehdi. Depuis quelque temps, je me traîne dans les événements culturels, mais le plaisir n'est plus là, Jamila.
1: Et pourtant, Rachida Dati n'est plus ministre de la Culture, vous devriez être content, Gaëtan.
2: Eh bien, justement, aussi paradoxal que cela puisse paraître, je crois qu'elle me manque.
1: Bah alors là, je tombe de ma chaise.
2: Oui, si. Hier soir, par exemple, je suis allé voir La Passion de Chantal. Une comédie musicale queer qui raconte l'histoire d'amour entre un drag queen et le pape François. C'est chier, non?
1: Ça vous a plu?
2: Cela avait tout pour me plaire. Un drag queen, une profanation sans risque de la religion catholique, une critique élogieuse dans Libé. Mais il m'a manqué Rachida, qui, à coup sûr, serait écriée du fond de la salle. Mais qu'est-ce que c'est que cette merde? Parce qu'elle, au moins, elle osait le dire.
1: Et ça vous manque, tout ça?
2: Oui, je dois être honnête avec vous. Elle m'a ouvert les yeux. Une histoire d'amour entre un drag queen et le pape François, c'est vraiment une idée de merde. Même Philippe Noisette, le critique danse des un rock, semblait d'accord avec moi.
1: Ah, il était là, lui aussi?
2: Il était assis à côté de moi.
1: Ah, oui.
2: Et pendant que Chantal, le drag queen, nous postillonnait ses chansons d'amour pseudo-subversives dans le visage, en nous offrant une vue imprenable sur ses gros mollets poilus. Vous voyez, Philippe Noisette se retournait régulièrement vers le fond de la salle. Je lui ai demandé s'il cherchait quelqu'un. Il m'a répondu « Oui, Rachida, je crois qu'elle me manque. J'en peux plus de toutes ces conneries d'intello prétentieux. »
1: Et alors, mais qu'est-ce que vous avez fait?
2: Nous avons quitté la salle en plein milieu du spectacle. Nous sommes allés au cinéma voir Cocorico 2 avec Christian Clavier.
1: Et oui.
2: Et Didier Bourdon. Et nous avons ri comme des baleines. Alors, Rachida, je t'en prie.
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0: One Step Beyond avec Madness, le bon son qui réveille ce matin sur Radio 1. Bienvenue si vous nous rejoignez, direction l'info avec RTL. Ce sera dans un peu plus de 10 minutes à 5h30, mais tout de suite votre JT Vert.
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2: Le JTV Radio, en partenariat avec la fédération Teora Naho, vous propose de redécouvrir chaque jeudi une solution mise en avant dans le magazine Nos Solutions pour un Fénois durable. La Polynésie française est dépendante à plus de 93% des hydrocarbures importés depuis Singapour et la Corée du Sud. En 2020, ces importations représentaient environ 336 millions de litres d'hydrocarbures, ce qui équivaut à 8400 camions citernes identiques à ceux qui livrent nos stations-service. Une fois sur le Fénois, 50% de ces hydrocarbures sont utilisés pour nos transports routiers, maritimes ou aériens et 41% pour notre production d'électricité. En partenariat avec le pays et l'ADEME, l'espace Info Énergie est un service public dont la principale mission est de fournir un service gratuit d'information relatif à la maîtrise de l'énergie. Le IE a ainsi créé le jeu de l'énergie, un outil de sensibilisation ludique pour toutes les générations qui traitent de l'impact climatique de ces carburants fossiles, mais du contexte énergétique local. En partenariat avec les différentes direction de l'enseignement public et privé, elle en a distribué gratuitement à plusieurs établissements scolaires du second degré. Rendez-vous jeudi prochain sur cette même antenne pour redécouvrir une solution pro Fénois durable avec la fédération Teora Naho.
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2: Bonjour à tous, c'est parti pour le long week-end du 8 mai. Vous êtes déjà nombreux sur la route. Près de 600 km de bouchons sur la 13 au départ de l'Île-de-France en direction de la Normandie. Mieux vaut partir après 20h et si vous devez prendre la 7 entre Lyon et Orange, ça risque d'être très chargé jusqu'à 21h. Ce n'est ni le début d'une épidémie, ni celui d'une pandémie. Nouvelle mise au point de l'Organisation mondiale de la santé concernant le foyer d'antivirus à bord du bateau d'exploration polaire Hondius qui fait route en ce moment vers les Canaries. C'est là-bas à Tenerife que les passagers doivent débarquer dans 2 jours pour être rapatriés dans leurs pays respectifs. D'après l'OMS, si les mesures de santé publique sont mises en œuvre et si les pays font preuve de solidarité, alors cet épisode d'antivirus restera limité. Au Moyen-Orient, 1500 bateaux sont actuellement bloqués dans le Golfe. C'est ce que dit l'Organisation maritime mondiale, alors que le détroit d'Ormuz est bloqué depuis le début de la guerre, le 28 février dernier. Plus rien ne pourra arrêter la construction de la ligne à grande vitesse entre Bordeaux et Toulouse. Promesse aujourd'hui de Sébastien Lecornu en déplacement dans la ville rose. D'après le Premier ministre, ce projet de LGV est désormais irréversible. Un protocole d'accord a été signé. 500 millions d'euros doivent être débloqués dans un premier temps pour lancer les procédures d'appel d'offres. L'objectif principal, c'est de rapprocher Toulouse de Paris par le train. Un trajet qui prend aujourd'hui 4h30 et qui descendra à 3h. Marine Tondelier accuse le PDG de Total Energy de pratiquer un odieux chantage en menaçant d'arrêter son plafonnement des prix des carburants. Cela en cas de taxes sur les super profits de l'entreprise depuis le début de la guerre. La chef des écologistes qualifie même de concurrence déloyale le plafonnement actuel appliqué par Total dans ses stations-service. Un nouveau front judiciaire pour le Rassemblement National. Le parquet européen enquête sur une possible fraude autour de formations aux médias dispensées notamment à Jordan Bardella en 2022. C'était pendant la campagne présidentielle de Marine Le Pen. Le procureur européen a lancé ses investigations à la suite d'un article du Canard Enchaîné et d'une plainte contre X déposée en décembre par l'association AC Anticorruption. Le RN avait immédiatement dénoncé des accusations diffamatoires et calomnieuses.
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0: Bon réveil sur Radio 1, à l'écoute de Cher et Believe. À l'instant, on se retrouve pour la météo Tarenama Uhi, les programmes de la première aussi pour ce soir à la télé. Et puis tout de suite, votre horoscope.
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0: L'horoscope des béliers pour ce jeudi 7 mai. La journée est chargée de travail, de responsabilité, mais ce sera le moment idéal pour renouer avec ceux que vous avez malmenés. Vous vous sentirez plus léger ensuite. Pour les taureaux, des échanges très agréables et une belle organisation. Vous passez du temps avec vos proches ou faites de jolies rencontres si vous voyagez. Gémeaux, vous allez adorer accueillir confidences et contacts. C'est une journée parfaite pour passer les coups de fil et multiplier les échanges. Les cancers, vous allez gérer vos relations amoureuses et professionnelles. Un dialogue avec un proche vous aidera à prendre patience au travail. Prenez soin des autres, les lions, et de vous aussi. Votre chaleur affective vous permet de trouver votre vraie place, même si cela bouscule un peu vos positions. Vierge, une journée délicieuse, placée sous le signe de l'amour, vous sentez l'affection qui vous entoure. Profitez-en pour déclarer vos sentiments ou même les créer. Balance, une vie sociale animée, de belles rencontres, vous vous rapprochez des bonnes personnes pour progresser ou soutenir votre famille. Pour les scorpions, c'est la lune qui va mettre l'accent sur les voyages, les études ou vos proches. Vos intuitions seront justes, écoutez-les malgré vos doutes. Sagittaire, des réflexions sur l'argent et votre richesse intérieure, ne vous laissez pas déstabiliser par les exigences des autres, restez sur votre objectif. Pour les capricornes, vous allez concilier réalité et fantaisie avec aisance. Dialogue rapide aujourd'hui, ralentissez le rythme sans culpabiliser. Pour les verseaux, vous percevez les choses avec calme et légèreté, cette sérénité, cet optimisme.

0: 7 mai. En phase descendante, la lune de ce soir est Raumuri, dernière lune de la trilogie Muartomuri qui gagnera en obscurité. Pour la pêche, les poissons se font rares, à l'exception des hihi qui s'affoleront pendant les pontes. La pêche conseillée est le filet, avec son ouverture orientée vers le rivage. C'était notre Tarena Maui du jour. Merci de nous rester fidèles. On se retrouve demain. 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
2: Bonjour à tous, ce soir à 19h25, juste après vos journaux d'information, retrouvez deux épisodes de votre série Pretty Hard Cases, la saison 2.
3: On m'a demandé de vous proposer de revenir à l'Antigrogue.
4: Qu'est-ce qu'on a? Une saisie? Un gros trafic?
5: Le moucheur est en place!
3: Une affaire de trafic d'armes.
2: Sam et Kelly franchissent une nouvelle étape dans leur collaboration quand elles doivent se transformer en hôtesse de l'air pour démanteler un trafic de drogue venant d'Amérique centrale. À 20h50, votre divertissement Kalina, suivi à 22h10 de votre série Trigger Point, saison 1. 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Belle soirée à tous et bon début de week-end sur Polynesia Trail.
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6: Excellente matinée sur Radio 1, bienvenue si vous nous rejoignez. Il est temps de vous parler de Jari qui sera en spectacle ce soir. C'est du côté de Toata, les portes vont s'ouvrir à 18h et vous aurez en plus un bar à votre disposition avec bien sûr vente d'apéritifs avec modération, des snacks et puis eh bien encore des places disponibles, oui, sur ticketpacifique.pf dans le magasin Carrefour ou ici à Radio 1 Faleauté. Vous allez encore pouvoir retrouver des places pour aller voir Jari. Eh ben voilà, un beau spectacle, bonne donc qui nous attend et je peux vous dire qu'il a hâte de monter sur scène. Ça fait quelques jours qu'il est là au Fénois, qui se balade, qui se promène, qui se fait du bien, qui se fait plaisir, et là il va tout donner ce soir donc sur la scène de Toata. Soyez-y, un grand moment nous attend, je vous le rappelle. Jari donc ce soir à partir de 18h pour un spectacle à 19h30. Et bah allez-y, la billetterie elle sera aussi sur place. Voilà, comme ça vous savez tout. On se retrouve nous pour l'info de Lucie Ciccarelli, ce sera tout à l'heure à 6h. En attendant, on repart avec le meilleur de la musique, François Valéry. Ah oui, elle danse Marie.
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Le bon groove du matin sur Radio 1, elle danse Marie avec François Valérie et place à l'info dans quelques minutes avec le journal de la rédaction. Lucie Ticarelli sera là au micro. Mais d'abord, Taylor Swift avec The Fate of Ophelia.

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1: Il est 6h.
2: 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Place tout de suite à l'info locale.
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2: En début de journal, on parlera du Heiva 2026, mais aussi 2027. On se penchera encore sur la réforme du RNS qui était discutée hier au CESEC. Et puis, on reviendra sur la simulation d'un crash aérien à l'aéroport et de terminer par l'agenda du week-end. Le journal de la rédaction présenté par Lucie.

0: Tahiti 2026. Comme à son habitude, le programme proposera 3 soirées de concours par semaine du 2 au 11 juillet. La troisième semaine sera réservée à la remise des prix prévue le 15 juillet et aux 2 soirées de podium où revoir les lauréats les vendredis 17 et samedi 18 juillet. Et cette 145e édition réserve quelques surprises, à commencer par le jury présidé par Ma Zingerle et qui se composera de 11 experts cette année contre 9 auparavant, afin d'inclure 2 jurés supplémentaires, l'un en musique et l'autre en langue, culture et civilisation maohi. 8 nouveaux prix, notamment pour les costumes, les himene et le orero, seront décernés cette année sur un total de 72 prix. Dans cette même volonté, les soirées de podium incluront aussi les chants traditionnels. Comme l'explique Ma Zingerle, présidente du jury, mais aussi spécialiste pour le himene tumu.
1: Les himene ont toujours été authentiques déjà, parce que je rappelle que le himene a fait vivre notre Heva depuis les premières années. En tant que Atira Pupu Himene, avec l'ensemble des Atira Pupu Himene, nous avons proposé des perspectives justement pour pouvoir honorer un peu plus nos groupes de chants qui méritent quand même d'être mis à la lumière. Et donc pour cette année, Tefare Tahiti Nui, avec la participation du jury, la participation de plusieurs Atira Pupu Himene, on souhaite faire revenir ces deuxième et troisième prix lors des soirées de lauréats.
0: Cette année, près de 3000 artistes sont attendus, soit 22 groupes au total, 11 en Ori Tahiti et 11 en Himene Tumu.
2: Le Heiva 2027 a également été évoqué hier.
0: En effet, les organisateurs ont profité de la conférence de presse hier consacrée au Heiva 2026 pour parler de l'événement 2027. Celui-ci sera organisé sous la forme d'un Farereira'a, un festival de 6 jours sans concours ni prix. Ceci afin de mieux associer les troupes des archipels, car le Heiva 2027 servira d'introduction culturelle aux Jeux du Pacifique. Fabien Dinard, directeur du conservatoire artistique, a souligné le bénéfice de ce format. On l'écoute au micro de Maya Gallo.
3: Moi, je pense que c'est une bonne chose de faire venir les archipels. Qu'on les voit aussi, qu'ils viennent et qu'ils montrent leur identité, leur culture. Pour ma part, c'est une bonne chose. Parce qu'on l'a déjà fait par le passé et on ne va pas attendre tous les 30 ans pour le refaire. Hein. On devrait même le faire un peu plus souvent. Parce qu'ils ont besoin aussi, les populations des îles, ils ont besoin aussi de venir peut-être sur Toata, qu'on les voit, ils ont besoin de se montrer. Ouais, on connaît peut-être la danse marquisienne, mais les danses des Mariva, des Pomutu, tout ça, on n'a pas l'habitude de voir ça. Et c'est bien pour notre jeunesse aussi de voir ce que font les jeunes des archipels.
0: Si rien n'est encore arrêté à ce jour, le comité de réflexion a commencé à se réunir et une présentation des grandes lignes du Heiva 2027 est prévue prochainement. Le format festival devrait se révéler plus important encore que le concours en termes de moyens, selon le directeur de Tefare Tahiti Nui, Veitoa Tokoragi, qui réfute l'idée que le Heiva a été sacrifié pour les Jeux du Pacifique, présentant au contraire ce changement comme une occasion de valoriser la culture locale avec plus d'envergure.
2: À 6h03, Lucie, on poursuit avec cet avis très attendu du CESEC.
0: Un avis sur le RNS et non pas sur la réforme en voie d'application, car le CESEC avait déjà émis un avis défavorable sur ce sujet en janvier 2025. Il s'agissait hier de l'abrogation de cette réforme proposée collectivement par les élus Tavini, Tapura et Ahereya Porinetia de l'Assemblée. Le CESEC s'est déclaré favorable à cette abrogation en cohérence avec ses critiques passées, portant notamment sur la complexité de ce texte, sur l'étendue de l'assiette de cotisation qu'il vise et surtout sur le manque de concertation du gouvernement. Le Conseil économique et social note d'ailleurs que ni le ministère de la Santé ni la CPS n'a pris la peine de venir défendre sa position devant sa commission, alors que Tony Géros, Edouard Fritsch et Nui Hollore se sont déplacés. Du côté de la CPME, grande opposante au texte, cet avis est logique vu les retours des ressortissants du RNS et l'attitude du gouvernement. On écoute Léo Marais, l'un des représentants de la Confédération au CESEC.
4: C'était dans un premier temps de dire qu'il y avait beaucoup d'incompréhension. Ça a été retenu par tout le monde, beaucoup d'incompréhension et un manque de dialogue certain, parce que je pense que le dialogue aurait dû être poussé un peu plus loin. On aurait dû pouvoir se retrouver encore autour de la table. J'en veux pour exemple que le fichier de la CPS est sorti avant même que la loi soit passée. Il y avait quand même des choses qui n'étaient pas dans l'ordre et qui auraient dû être, comment dire, en tout cas calibrées d'une autre manière.
0: Il faut tout de même noter que cet avis favorable à l'abrogation n'a pas été voté par tout le monde. 4 conseillers s'y sont opposés, notamment du côté de Atia Imoa, qui a rappelé que cette réforme permettait d'aller chercher de nouveaux financements de la PSG auprès des plus aisés. 10 abstentions également, notamment de conseillers qui auraient préféré une suspension, parmi eux Teiki Nui Porlier, qui estime que l'abrogation va supprimer un filet.
5: L'abrogation du texte en cours me semble être le retrait d'un filet avec des seuils à 3,6 millions, avec des accompagnements quand on est en dessous d'un million. million de... Tout ça, ce sont des solutions qui sont aujourd'hui existantes, qui n'existaient pas dans la loi de 2022. Donc, retirer ce qui me semble être des mesures amoindrissent le principe

0: principe de la cotisation de l'ensemble des revenus, ben, ce n'est pas aider les Polynésiens, ce n'est pas aider les ressortissants, au contraire.
1: Tekinui Porlier reprend les mises en garde du gouvernement sur les conséquences néfastes de l'abrogation qui viendrait supprimer les plafonds, exonérations et aides prévus par la réforme. Le président du pays avait déclaré que le retour à la loi de 2022 votée sous l'ancienne mandature et qui prévoyait déjà une cotisation sur l'ensemble des revenus et la fin de la primauté du RGS serait défavorable pour de nombreux ressortissants. Mais pour beaucoup de membres du CESEC, il s'agit là de menaces, car pour que cette loi s'applique, il faudrait que le gouvernement actuel adopte ses arrêtés d'application, ce qui n'a jamais été fait auparavant. L'édiction de ces arrêtés sans concertation ne doit pas être la solution, insiste le Conseil, qui recommande au pays et à la CPS de prendre des mesures transitoires pour éviter aux ressortissants de subir les errements politiques sur ce dossier. Le CESEC recommande surtout de reprendre une large consultation sur la réforme du RNS et des régimes sociaux. A noter que le vice-président de Ahereia Polynetia sera l'invité de la rédaction à 11h30 ce matin. Nuiho Lorei répondra à nos questions sur la situation politique et sur cette proposition d'abrogation de la réforme du RNS, qui doit être étudié en commission de l'Assemblée aujourd'hui.
2: Le fret maritime interinsulaire du photovoltaïque désormais pris en charge par le pays.
1: Hier, le Conseil des ministres a décidé d'élargir la prise en charge du fret maritime interinsulaire à de nouveaux équipements, ceux liés à la construction et à l'énergie solaire. Une mesure qui vise à faciliter l'accès des îles éloignées au matériel photovoltaïque et aux matériaux de couverture dans un contexte de tension sur les hydrocarbures, mais aussi de volonté affichée de réduire les inégalités de développement entre Tahiti et les archipels. Il s'agit aussi de rassurer sur le soutien du pays à l'autoconsommation, alors qu'une réflexion sur sa fiscalisation a été évoquée début avril par le ministre des Finances. Néanmoins, le gouvernement avait précisé par la suite qu'aucun projet sur la fiscalisation du photovoltaïque n'était à l'ordre du jour.
2: On continue avec cet appel à projet lancé par l'OPT.
1: Un appel à projet relatif à 3 lots de terre à Hitia en face de la mairie sur une surface totale de 18 000 m2. Des projets immobiliers, hôteliers, industriels, commerciaux mais aussi de logements seront étudiés sous la forme d'une autorisation d'occupation plutôt que d'une vente de ce terrain acquis en 2008 par l'office dans des conditions particulièrement insatisfaisantes selon la Chambre territoriale des comptes. Le terrain présentait alors des défauts de qualité et de superficie qui ont été aujourd'hui rétablis, ainsi qu'un prix apparemment excessif. Avec cet appel à projet, l'OPT souhaite, je cite, contribuer au développement économique du pays en mobilisant des investisseurs privés pour la valorisation de son patrimoine.
2: Et du côté de Haroué, la Saintonge a été classée au titre des monuments historiques.
1: Une décision prise par le gouvernement en vue de la protection et de la conservation du bâtiment, pouvait-on lire dans le journal officiel hier. La Saintonge, qui accueille la mairie de Haroué, a été construite à la fin du 19e siècle et elle ne peut désormais faire l'objet d'aucune destruction, transformation, restauration ni réparation sans autorisation préalable de l'autorité compétente.
2: On continue avec cette petite virgule. À 6h09 dans ce journal, hier, un crash aérien a été simulé à l'aéroport de Tahiti Faa'a.
1: Ce mercredi, l'aéroport a été la scène d'un vaste exercice de sécurité organisé par le Haut Commissariat. Près de 500 intervenants, dont des secouristes, des gendarmes et des policiers, ont été mobilisés pour simuler la gestion d'un crash aérien impliquant 150 passagers. L'objectif, tester la coordination des secours et la capacité de réaction face à une catastrophe majeure, comme l'explique Chloé Demelener, la directrice de cabinet du Haut Commissaire.
3: Alors notre défi, c'est surtout de tester notre coordination, parce que l'ensemble des personnes qui sont mobilisées aujourd'hui sont typiquement très engagées dans ce genre de crise et savent faire. L'ambition aujourd'hui, c'est de vérifier la bonne coordination entre nous tous pour être certain que la bonne décision soit prise au bon moment et que cette décision puisse être menée à son terme pour assurer la sécurité des Polynésiens et des voyageurs dans le cas présent.
1: Les participants ont ainsi été placés en conditions réelles afin d'évaluer l'efficacité de l'organisation des secours. Des acteurs ont notamment joué le rôle des victimes blessées ou décédées. Ce genre d'exercice, qui peut inclure différents scénarios comme des tsunamis ou des sauvetages bateaux par exemple, est réalisé par le Haut Commissariat environ 6 fois par an pour une trentaine d'activations réelles. Pour la mise en situation, hier ont été déployés le plan ORSEC, l'organisation de la réponse de sécurité civile dans sa composante aéroportuaire, et le plan NOVI pour faire face à l'afflux de victimes et organiser les secours et les évacuations vers les différents centres hospitaliers. Le Haut Commissariat a tiré un bilan positif de l'exercice.
2: On termine, Lucie, avec un mot sur l'agenda du week-end pour finir.
1: Oui, à l'approche de ce long week-end, plusieurs événements sont à noter. Ce soir, l'humoriste Jarry se produira à Toata à 19h30. Des billets sont encore disponibles sur le site ticketpacifique.pf, dans les magasins Carrefour ou bien dans nos locaux à Faréouté. Du côté du Parc Expo de Mamao, la foire de mai bat son plein de 9h à 18h jusqu'à dimanche. Plus d'une centaine d'enseignes sont sur place, ainsi que des animations et ateliers. Et côté sport, la 10e édition du Xterra Morea Trail Run se tiendra samedi et dimanche sur l'île Sœur avec 5 courses au programme. Voilà, c'est la fin de ce journal. Retour de l'information à 6h30 avec la revue de presse.
2: Merci beaucoup Lucie, à tout à l'heure.
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2: Un soleil qui répond présent ce matin aux îles sous le vent, mais le ciel va vite devenir nuageux cet après-midi. Des averses, voire un ou deux grains sont attendus. Averses toujours possibles en soirée, mais plus rares pour Tahiti et Moorea. Un ciel qui, dans l'ensemble, sera nuageux, surtout entre Papara et la Presqu'île, où les averses sont susceptibles de générer d'importants cumuls, et ce, jusqu'en soirée. On aura aussi un vent d'est, sud-est modéré assez fort. Des accélérations côtières à 60 km/h sont attendues, avec une mer agitée. La houle est de sud à sud-est, 1,50 m. À 2 mètres pour aujourd'hui. Côté température, on sera entre 23 et 30 degrés.
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2: Et cette houle de sud à sud-est d'1,50 m à 2 mètres. On aura de belles vagues à Taharu, sur l'embouchure de la Taharu à Papara. Belles vagues aussi à Mar'a, sur la gauche notamment. Petite vague à Vairao, on a à la passe du PK8 un mètre aussi pour la mâchoire de Terhupo. Et puis un petit mètre à retrouver également sur le spot de Hapiti à Mo'olea. Pas vraiment de vagues sur les spots de Tahapuna, de Sapinus, pas non plus de vagues sur Mahinapa'ea et Veiha. On attendra la prochaine houle avec une eau à 25 degrés aujourd'hui. 29, pardon.
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2: Et une excellente matinée à l'écoute de Radio 1. Nous sommes aussi ici le jeudi 7 mai, il est 6h13. Eh oui, jeudi 7 mai, veille de jour férié. J'espère qu'on est de bonne humeur. On est aussi le jour J pour aller voir J de Jarry. Et c'est ce soir, place Toata. Vous avez encore des places disponibles sur ticketpacifique.pf ici à Radio 1 Falouté et dans les magasins Carrefour pour vivre ce spectacle bonhomme tous ensemble. Il va y avoir une belle ambiance. Les portes de Toata ouvrent à partir de 18h et vous avez le spectacle à 19h30. Il y a un bar avec, à votre disposition avec tout ce qu'il faut pour l'apéro avec modération, hein, bien, évidemment. Ça va être une très très belle soirée, donc rendez-vous à Toata à partir de 18h. On va se donner rendez-vous aussi ici ce matin dans la radio avec Monsieur François Langlais. On va parler d'économie. Faut-il taxer les super riches? On va essayer de répondre à cette question. Et puis le retour de l'info locale avec Lucie Ticarelli, ce sera à 6h30 pour la revue de presse, suivi de l'info de RTL. Votre programme, c'est aussi l'horoscope, l'humour de Philippe Cavrivière avec son cave réveil. Ben voilà, de quoi se régaler ce matin sur Radio 1, très belle matinée.
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5: François Langlais, faut-il taxer les super riches? Ce débat-là, on le connaît bien, particulièrement en ce moment chez nous France. Eh bien, il se pose aussi de l'autre côté de l'Atlantique, à New York, où le nouveau maire a donc fait appel à Gabriel Zucman. Oui, c'est bien lui, hein, l'homme de la taxe Zucman. Il faut dire que là-bas aussi, François, les inégalités se creusent comme jamais.
6: Oui, s'agit-il d'une révolution fiscale aux États-Unis? C'est la question, et elle est importante parce que c'est toujours le monde anglo-saxon qui donne le ton en matière d'impôts. Dans les années 80, la baisse des impôts pour les riches avait été initiée par le président américain de l'époque, Ronald Reagan, et la première ministre britannique, Margaret Thatcher. Dans les années 30, c'était déjà l'Amérique qui, avec Franklin Delano Roosevelt, avait déclenché un mouvement de forte hausse de la fiscalité sur les plus fortunés. Et justement, aux États-Unis, le nouveau maire démocrate de New York, Zoran Mamdani, multiplie les initiatives. Il a tout d'abord créé un nouvel impôt sur les résidences secondaires à New York de plus de 5 millions de dollars. Bon, ça fait quand même 4,2 millions en euros. Il veut aussi augmenter les impôts sur les revenus de plus d'un million, avec une surtaxe de 2%. Rien à voir avec la taxe Zucman, hein, c'est d'ailleurs beaucoup plus malin. Il y a près de 400 000 millionnaires à New York, c'est quand même la ville au monde qui en concentre le plus.
5: Et est-ce qu'il y a d'autres villes ou d'autres États, François, qui ont des projets voisins ou similaires?
6: Oui, en Californie, patrie de bon nombre de milliardaires de la tech, une pétition a recueilli plus d'un million de signatures pour déclencher un référendum justement sur une sorte de taxe Zucman à un coût. 5% sur tous les patrimoines financiers supérieurs à un milliard de dollars. Mais surtout, et ça c'est encore plus intéressant, on voit les patrons du nouveau secteur de l'intelligence artificielle prendre fait et cause pour la taxation du capital, voire des machines elles-mêmes. Avec un argument choc, l'IA va profiter d'abord aux mieux formés et aux mieux payés, qui d'ores et déjà l'utilisent bien davantage que les autres. Du coup, cette technologie va les rendre encore plus productifs, donc encore mieux payés. Selon eux, l'IA va modifier considérablement la distribution des revenus en augmentant les inégalités.
5: Mais alors, ces patrons de l'IA, qu'est-ce qu'ils proposent?
6: Dario Amodei, c'est le patron et le fondateur d'Anthropic, vous savez, qui a créé le fameux Claude, proposait l'année dernière de taxer une fraction de centime dès qu'une entreprise utilise l'outil IA, et d'abonder avec ça un fonds souverain qui financerait des actions au bénéfice de l'ensemble de la population. Quant à OpenAI, c'est le concurrent, il propose de basculer la charge fiscale du travail vers le capital, pour faire face à un risque nouveau que la protection sociale, qui est financée pour l'essentiel par des taxes sur les salaires, s'effondre à cause de la destruction d'emplois occasionnée par les machines.
5: Ça rappelle un peu les propositions de Benoît Hamon en 2012 à la présidentielle, là, il voulait taxer les robots.
6: Oui, c'est vrai. Et c'est étonnant de voir ses patrons pris d'un accès de taxophilie, c'est quand même une maladie assez rare chez les milliardaires, à moins que cela ne soit tout simplement de l'intérêt bien compris, parce que ils savent que si la révolution technologique fabrique des milliardaires d'un côté et des chômeurs de l'autre, la réaction politique sera brutale et ils préfèrent l'anticiper.
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7: 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Allez, on y va pour un beau week-end et un un super concert à prévoir. Nous, c'est l'info qui nous attend avec le Lucie Ticarelli, la revue de presse dans un instant.
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13: La revue de presse de ce jeudi 7 mai, c'est avec Lucie Ciccarelli. Bonjour Lucie.
20: Bonjour Damien, bonjour à tous.
13: On va commencer par parler du prix du gasoil chez TNTV.
20: Avec cette décision de justice qui confirme le régime de faveur pour le navire Veirei, dans deux arrêts rendus la semaine dernière, la Cour administrative d'appel de Paris a rejeté les requêtes des groupes Degage et Aremiti qui dénonçaient un prix du gasoil plus élevé pour leur navire à grande vitesse que pour leur Veirei. Une différence de 6 francs par litre qui constitue, selon les requérants, une rupture d'égalité flagrante. Ils soutiennent également que le navire concurrent, qui n'est pas classé grande vitesse comme eux, affiche néanmoins des performances et une consommation comparable aux leurs, tout en captant une part importante du marché des passagers. Mais la Cour a balayé leur requête au motif que le Veirei effectue un service de frais régulier que ses concurrents ne sont pas tenus d'assurer, une mission sociale qui prime selon la justice parisienne.
13: Polynésie la première, de son côté, revient sur cet accident de la route survenu samedi à Paia.
20: La chaîne locale nous indique que la jeune conductrice qui avait fait une spectaculaire sortie de route tôt dans la matinée de samedi dernier est décédée des suites de ses blessures. Après son terrible accident, les pompiers avaient dû la désincarcérer pour la sortir de l'habitacle de sa voiture. Le pronostic vital de la jeune maman était alors engagé. Il s'agit du 16e décès sur les routes polynésiennes depuis le début de l'année.
13: Et puis un mot de sport pour finir avec du football, Lucie.
20: Du côté de Tahiti Info, on revient sur ce match joué hier soir, Tahiti United, qui s'est soldé par une défaite sur la pelouse de l'Eden Park en Nouvelle-Zélande. Opposé à l'équipe des Solomon Kings, que Tahiti United avait pourtant bien battu 5-1 lors de la phase de groupe, l'équipe de Samuel Garcia s'est inclinée hier 2-1 dans un stade vide. Avec cette défaite, Tahiti United dit déjà presque adieu à la possibilité de se hisser en demi-finale. Il leur faudra désormais deux victoires larges face à Vanuatu United et face au Papou de Hekari pour réussir à se qualifier pour le dernier carré de l'OFC Pro League. Et ceci en espérant que l'équipe salomonaise ne remporte pas de son côté ces trois matchs dans le groupe. Une analyse de Tahiti Info. Voilà, c'est la fin de cette revue de presse. On se retrouve à 7h pour le journal.
13: Et courage pour nos Tahiti United. C'est pas impossible non plus. Alors on y croit. Tant qu'il y a la vie, il y a l'espoir.
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13: Merci beaucoup Lucie, on se retrouve tout à l'heure à 7h pour le prochain journal.
20: Oui, c'est la fin de ce journal, on se retrouve bien à 7h.
13: À tout à l'heure.
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21: Il a reconnu le meurtre de Chloé, l'adolescente de 14 ans, qui se rendait au collège lundi matin à Ferrand-Ardenois, dans l'Aisne.
22: Le suspect, un homme de 23 ans, a avoué en garde à vue. Il a reconnu avoir fait usage d'un couteau à l'encontre de la victime, mais il nie avoir voulu la tuer. Sa garde à vue va être prolongée. Hermine Leclèche, vous êtes sur place. Vous avez pu recueillir le témoignage d'une amie de Chloé qui, elle aussi, a été menacée de viol et de mort par le suspect.
23: Oui, je rencontre Emma chez elle, accompagnée de ses proches, dans le salon du pavillon familial à quelques kilomètres de Ferrand-Ardenois. L'adolescente de 14 ans raconte comment Chloé, son amie, a rencontré le suspect en ligne via le jeu vidéo Fortnite et comment le jeune homme de 23 ans l'a ensuite contactée sur les réseaux sociaux pour lui faire des avances, puis la menacer.
24: On a commencé à s'envoyer des messages, etc. Il a commencé à me faire des menaces parce qu'il voulait sortir avec moi. Donc il a dit qu'il allait me mettre dans des coffres, m'emmener à Paris et me violer, me tuer là-bas. Avec tous ses potes, bah j'avais peur qu'il le fasse vraiment. Et Chloé, bah elle l'aimait donc elle restait toujours avec quoi. Il l'a frappée. Ça faisait je sais pas combien de temps qu'elle essayait de le quitter, elle avait enfin réussi. Puis elle était heureuse sans lui, puis bah il l'a pourri.
23: Comme elle, deux de ses amis reçoivent les mêmes menaces. Pour preuve, l'adolescente de 14 ans sort son téléphone de sa poche et nous montre un message vocal envoyé par le suspect dans une discussion de groupe.
25: Je vais être très très très très clair. Un conseil pour toi que je te croise pas. T'inquiète ma gang, t'inquiète, tu vas le regretter quand on se voit. Tu crois que j'ai rien à faire? Si t'as envie de mourir plus vite que prévu, t'inquiète pas, mercredi tu viens à ce moment, je m'occupe de ton cas.
23: Sur son téléphone, d'autres messages vocaux d'une violence extrême. Le suspect parle de prostituée, l'adolescente de 14 ans, de s'en prendre à sa famille. Je pensais que c'était des paroles en l'air, confie la collégienne qui en a parlé à ses parents à l'époque. J'étais loin d'imaginer qu'il irait jusqu'à tuer Chloé, lâche-t-elle à la fin de notre discussion.
22: Merci Hermine Leclerc. J'ajoute que RTL a pu joindre l'avocat du suspect. Il précise que son client ne reconnaît pas les faits d'assassinat pour lesquels le parquet veut le poursuivre. Dany Le Prince réaffirme son innocence, condamné à la perpétuité pour un quadruple meurtre dans la Sarthe en 1994. Il a plaidé aujourd'hui lors d'une audience à la cour de révision. Dans l'espoir, à 69 ans et après 18 ans passés derrière les barreaux, il espère obtenir un nouveau procès.
21: Le porte-avions Charles de Gaulle navigue en ce moment même en mer Rouge.
22: La coalition montée par Londres et Paris se tient prête à sécuriser le détroit d'Ormuz alors que 1500 navires et leur équipage sont toujours piégés dans le Golfe, selon l'Organisation Maritime Internationale. Bonsoir Émilie Beaujard.
0: Bonsoir.
22: Alors à quoi va ressembler cette mission du porte-avions? Selon vos infos Émilie, ça sera une mission d'escorte.
0: Oui, une fois les conditions réunies, il s'agira pour des navires français et d'autres pays d'escorter les bateaux de commerce pour sortir du détroit d'Ormuz, un peu comme sur le modèle de l'opération Aspides en mer Rouge. Le porte-avions sera là en appui, il peut s'occuper du commandement de la mission, mais aussi projeter ses rafales marines pour surveiller le ciel au-dessus du détroit. L'idée, c'est de sécuriser le passage, rassurer les armateurs pour que les compagnies d'assurance assurent à nouveau les navires et que le commerce mondial puisse reprendre. Pour cela, la France ne sera pas seule. Les Britanniques, les Italiens sont aussi partants, les Néerlandais, les Japonais. Plus de 40 pays ont déjà fait savoir qu'ils étaient intéressés. Certains pour envoyer des frégates, d'autres des chasseurs de mines ou encore des plongeurs.
21: Par ailleurs, Émilie, si jamais l'Iran envoie des missiles sur ses navires, la France peut-elle riposter?
0: Oui, bien sûr, les navires engagés dans cette mission pourront riposter en cas d'attaque, détruire les missiles ennemis, mais cela reste une position défensive. Pas question de rouvrir le détroit par la force. D'ailleurs, il n'y aura pas de navire américain dans cette coalition internationale pour ne pas brouiller le message, nous explique une source proche du dossier.
22: Enfin, Émilie, on sait que le navire de la CMA-CGM qui a été visé par des tirs dans le détroit était bien sous escorte américaine.
0: Et oui, selon nos informations, plusieurs navires étaient bien escortés par la marine américaine. Des navires américains ont été pris pour cible par les Iraniens et un des projectiles a touché le San Antonio, le navire de la CMA-CGM qui s'est retrouvé en feu au milieu du détroit.
22: Merci pour ces précisions, Émilie Beaujard du service international de RTL. Un deuxième patient présent sur le navire de croisière testé positif au Antavirus, c'est l'hôpital néerlandais qui le prend en charge, qui l'annonce. Les Canaries s'apprêtent à accueillir le bateau. Un événement qui ravive de mauvais souvenirs en Espagne, 6 ans après les premiers cas de Covid-19. L'Organisation Mondiale de la Santé assure que le foyer d'Antavirus ne constitue à ce stade ni le début d'une épidémie, ni d'une pandémie.
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0: Céline Dion sur Radio 1, parler à mon père. Très belle matinée, 6h45 en ce jeudi. Bienvenue si vous nous rejoignez. On a l'humour de Philippe Cavrivière et son Cave Réveil qui arrive juste après l'horoscope chinois.
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0: L'horoscope des rats pour ce jeudi, vous êtes fatigués les rats, bah offrez-vous une vraie nuit de sommeil et lâchez vos smartphones pour retrouver le sourire auprès des autres, des vôtres pardon. Pour les buffles, horizon dégagé pour vous, de belles rencontres sentimentales s'annoncent, le travail progresse en toute discrétion aussi, le stress s'allège. Les tigres, une santé au top, des rencontres excitantes, mais ralentissez au niveau boulot pour éviter le surmenage et réfléchissez avant toute décision. Les lièvres, une bonne nouvelle en amour vous met du baume au cœur, gardez patience au travail et évitez les achats impulsif. Pour les dragons, lancez discrètement votre projet cher à votre cœur, investissez sérieusement en amour aussi et faites du sport en douceur pour affiner votre belle silhouette. Les serpents, ouvrez votre cœur et baissez vos défenses en amour. Prenez du recul aussi côté boulot et offrez-vous un massage des pieds ce soir, pourquoi pas. Cheval, évitez les mots blessants. Côté sentiments, restez déterminé mais intègre au boulot et ajoutez une touche de couleur à votre intérieur. Pour les chèvres, une journée sereine en amour et au boulot. Exprimez votre vision avec diplomatie. Gérez votre énergie et faites confiance à votre intuition. Les singes, calmez le jeu à la maison, osez vous lancer professionnellement et prenez aussi rendez-vous peut-être chez un spécialiste tel que le dentiste, nous disent les astrologues. Les coqs, organisez-vous pour boucler vos dossiers, la rentrée d'argent arrive. Détendez-vous aussi et soyez plus clément en famille. Pour les chiens, buvez beaucoup d'eau, une rencontre stable pointe aussi pour les célibataires le bout de son nez. Et évaluez bien le temps des travaux envisagés si vous êtes en chantier. Pour les cochons, on termine par là, détendez-vous pour apaiser vos nerfs, évitez les critiques au travail et élargissez vos rencontres hors du cercle professionnel.
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5: Dites donc, alors je commence par l'actu qui fait la une de toute la presse internationale, ma... Mimine.
4: Votre main.
5: Alors, je vous dis tout parce qu'on est une famille. J'ai fait une intervention esthétique. Voilà. C'est une réduction de la taille de la main. C'est pour avoir l'impression d'avoir un gros kiki. C'est les Américains qui ont inventé ça. Mais non, j'ai cassé ma main à la bosque. Et j'ai eu une anesthésie locale. Et quand on a le bras droit endormi pendant 6 heures, on découvre qu'avoir deux mains, c'est quand même super pratique pour remettre un slip. Essayez-vous. Ah, mais c'est peut-être ça, Patrick Bruel. Peut-être il a juste la main cassée et il est contraint à errer comme ça sans sous-vêtements. On ne sait pas, c'est une explication. En tout cas, j'ai été opéré par un chirurgien extraordinaire, Romain Chassa, qui est spécialiste français de la main droite. Et que la main droite. Non, je suis allé, j'ai menti, j'ai dit je suis pianiste virtuose, je suis le langlang français. Il me dit oui, c'est ça, t'es surtout le couillon qui essaie d'être drôle à RTL. Voilà, comme ça, t'écriras moins de conneries pendant 6 semaines. Alors, sinon, à part ma mimine, il y a quoi dans l'actu? Il y a cette histoire de croisière, je vous écoutais, touchée par le hantavirus, ça vient du rat, et je me demande ce qu'attendent Jimmy, Mohamed et Aline pour nous éclairer sur la contraception à adopter lors d'un rapport avec un rongeur, à part le scotch autour pour pas qu'il explose, mais ça, tout le monde connaît.
4: Le prix du carburant est encore très élevé, malgré tout, le Premier ministre Sébastien Lecornu a demandé à ne pas tomber dans le total bashing.
5: Il a raison, Sébastien. Hein, en période de hausse des carburants, on a trop tendance à tomber sur les gens qui s'enrichissent.

0: avec les carburants, et ça c'est pas juste. Vous croyez que ça l'amuse, ce pauvre Patrick Pouyanné, de doubler ses profits grâce à la guerre? Vous croyez qu'il va pas culpabiliser sur son nouveau yacht à Mykonos, où il aura pas tous les commandes, il saura même pas tous les boutons, donc il saura que nous on va passer nos vacances en Lozère? Un peu de compassion pour... il suffit, hein.
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2: Une belle matinée sur Radio, on va se retrouver pour l'info avec Lucie Ciccarelli pour le journal de la rédaction à 7h et le meilleur de la musique pour vous. It's raining man. 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Thierry Halliwell à venir avec It's Raining Men sur Radio 1.

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1: Il est 7h.
2: Radio 1. 7h sur Radio 1, place tout de suite à l'info locale.
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2: Dans ce journal, on parlera du Heiva 2026 mais aussi 2027. On se penchera encore sur la réforme du RNS qui était discutée au CESEC hier, avant de revenir sur la simulation d'un crash aérien à l'aéroport de hier. Et on termine par l'agenda du week-end. Journal de la rédaction présenté par Lucie Ticarelli. Bonjour Lucie.
3: Bonjour Damien, bonjour à tous.
2: On commence par le Heiva 2026 dont la billetterie ouvre dans quelques heures.
3: Effectivement, c'est à 9h ce matin qu'ouvre la billetterie en ligne et au guichet du Heiva Itaïti 2026. Comme à son habitude, le programme proposera 3 soirées de concours par semaine du 2 au 11 juillet. La troisième semaine sera réservée à la remise des prix prévue le 15 juillet et aux 2 soirées de podium où revoir les lauréats les vendredis 17 et samedi 18 juillet. Et cette 145e édition réserve quelques surprises, à commencer par le jury présidé par Mazingerle qui se composera de 11 experts cette année contre 9 auparavant afin d'inclure 2 jurés supplémentaires, l'un en musique et l'autre en langue, culture et civilisation maohi. 8 nouveaux prix, notamment pour les costumes, les Jimene et le Orero seront décernés cette année sur un total de 72 prix. Dans cette même volonté, les soirées de podium incluront aussi les chants traditionnels, comme l'explique Mazingerle, présidente du jury, mais aussi spécialiste pour le Jimene Tumu.
4: Les Jimene ont toujours été authentiques déjà, parce que je rappelle que le Jimene a fait vivre notre Heiva depuis les premières années. En tant qu'Atira Pupu Jimene, avec l'ensemble de la Tuda Pupu Jimene, nous avons proposé des perspectives justement pour pouvoir honorer un peu plus nos groupes de chants qui méritent quand même d'être mis à la lumière. Et donc pour cette année, Tefare Tahiti Nui, avec la participation du jury, la participation de plusieurs Atira Pupu Jimene, on souhaite faire revenir ces deuxième et troisième prix lors des soirées de lauréats.
3: Cette année, près de 3000 artistes sont attendus, soit 22 groupes au total, 11 en Ori Tahiti et 11 en Jimene Tumu.
2: Le Heiva 2027 a également été évoqué hier.
3: En effet, les organisateurs ont profité de la conférence de presse hier consacrée au Heiva 2026 pour parler de l'événement 2027. Celui-ci sera organisé sous la forme d'un Farereira'a, un festival de 6 jours sans concours ni prix. Ceci afin de mieux associer les troupes des archipels, car le Heiva 2027 servira d'introduction culturelle aux Jeux du Pacifique. Fabien Dinard, directeur du conservatoire artistique, a souligné le bénéfice de ce format. On l'écoute au micro de Maya Gallo.
5: Moi, je pense que c'est une bonne chose de faire venir les archipels. On les voit aussi, qui viennent et qui montrent leur identité, leur culture. Pour ma part, c'est une bonne chose. Parce qu'on l'a déjà fait par le passé et on ne va pas attendre tous les 30 ans pour le refaire. Hein. On devrait même le faire un peu plus souvent. Parce qu'ils ont besoin aussi, les populations des îles, ils ont besoin aussi de venir peut-être sur Toata, qu'on les voit, ils ont besoin de se montrer. Ouais, on connaît peut-être la danse marquisienne, mais les danses des Mariva, des Moutou, tout ça, on n'a pas l'habitude de voir ça. Et c'est bien pour notre jeunesse aussi de voir ce que font les jeunes des archipels.
3: Si rien n'est encore arrêté à ce jour, le comité de réflexion a commencé à se réunir et une présentation des grandes lignes du Heiva 2027 est prévue prochainement. Le format festival devrait se révéler plus important encore que le concours en termes de moyens, selon le directeur de Tefare Tahiti Nui, Veitoa Tokoragi, qui réfute l'idée que le Heiva a été sacrifié pour les Jeux du Pacifique, présentant au contraire ce changement comme une occasion de valoriser la culture locale avec davantage d'envergure.
2: À 7h04 dans ce journal, on poursuit par cet avis très attendu du CESEC.
3: Un avis sur le RNS et non pas sur la réforme en voie d'application, car le CESEC avait déjà émis un avis défavorable sur ce sujet en janvier 2025. Il s'agissait hier de l'abrogation de cette réforme proposée collectivement par les élus Tavini, Tapura et Aheria Porinetia de l'Assemblée. Le CESEC s'est déclaré favorable à cette abrogation en cohérence avec ses critiques passées, portant notamment sur la complexité de ce texte, sur l'étendue de l'assiette de cotisation qu'il vise et surtout sur le manque de concertation du gouvernement. Le Conseil économique et social note d'ailleurs que ni le ministère de la Santé ni la CPS n'a pris la peine de venir défendre sa position devant sa commission, alors que Tony Géros, Édouard Fritsch et Nui Holloré se sont déplacés. Du côté de la CPME, grande opposante au texte, cet avis est logique vu les recours des ressortissants du RNS et l'attitude du gouvernement. On écoute Léo Marais, l'un des représentants de la Confédération au CESEC.
1: C'était dans un premier temps de dire qu'il y avait beaucoup d'incompréhension. Ça a été retenu par tout le monde, beaucoup d'incompréhension et un manque de dialogue certain, parce que je pense que le dialogue aurait dû être poussé un peu plus loin. On aurait dû pouvoir se retrouver encore autour de la table. J'en veux pour exemple que le fichier de la CPS est sorti avant même que la loi soit passée. Il y avait quand même des choses qui n'étaient pas dans l'ordre et qui auraient dû être, en tout cas calibrées d'une autre manière.
3: Il faut tout de même noter que cet avis favorable à l'abrogation n'a pas été voté par tout le monde. 4 conseillers s'y sont opposés, notamment du côté de Atia Imoua, qui a rappelé que cette réforme permettait d'aller chercher de nouveaux financements de la PSG auprès des plus aisés. 10 abstentions également, notamment de conseillers qui auraient préféré une suspension. Parmi eux, Taïkinoui Porlier, qui estime que l'abrogation va supprimer un filet.
6: L'abrogation du texte en cours me semble être le retrait d'un filet avec des seuils à 3,6 millions, avec des accompagnements quand on est en dessous d'un million d'eux. Tout ça, ce sont des solutions qui sont aujourd'hui existantes, qui n'existaient pas dans la loi de 2022. Donc, retirer ce qui me semble être des mesures amoindrissent le principe de la cotisation de l'ensemble des revenus, c'est pas aider les Polynésiens, c'est pas aider les ressortissants, au contraire.
3: Taïkinoui Porlier reprend les mises en garde du gouvernement sur les conséquences néfastes de l'abrogation qui viendrait supprimer les plafonds, exonérations et aides prévues par la réforme. Le président du pays avait déclaré que le retour à la loi de 2022 votée sous l'ancienne mandature et qui prévoyait déjà une cotisation sur l'ensemble des revenus et la fin de la primauté du RGS serait défavorable pour de nombreux ressortissants. Mais pour beaucoup de membres du CESEC, il s'agit là de menaces car pour que cette loi s'applique, il faudrait que le gouvernement actuel adopte ses arrêtés d'application, ce qui n'a jamais été fait auparavant. L'édiction de ces arrêtés sans concertation ne doit pas être la solution, insiste le Conseil, qui recommande au pays et à la CPS de prendre des mesures transitoires pour éviter aux ressortissants de subir les errements politiques sur ce dossier. Le CESEC recommande surtout de reprendre une large consultation sur la réforme du RNS et des régimes sociaux. A noter que le vice-président de Ahere, Yaporinetia, sera l'invité de la rédaction à 11h30 ce matin. Nuiha Olore répondra à nos questions sur la situation politique et sur cette proposition d'abrogation de la réforme du RNS qui doit être étudiée en commission de l'Assemblée aujourd'hui.
2: Le fret maritime interinsulaire du photovoltaïque, désormais pris en charge par le pays.
3: Hier, le Conseil des ministres a décidé d'élargir la prise en charge du fret maritime interinsulaire à de nouveaux équipements, ceux liés à la construction et à l'énergie solaire. Une mesure qui vise à faciliter l'accès des îles éloignées au matériel photovoltaïque et aux matériaux de couverture dans un contexte de tension sur les hydrocarbures mais aussi de volonté affichée de réduire les inégalités de développement entre Tahiti et les archipels. Il s'agit aussi de rassurer sur le soutien du pays à l'autoconsommation alors qu'une réflexion sur sa fiscalisation avait été évoquée début avril par le ministre des Finances et de l'Énergie. Néanmoins, le gouvernement avait précisé par la suite qu'aucun projet sur la fiscalisation du photovoltaïque n'était à l'ordre du jour.
2: Et on continue avec cet appel à projet lancé par l'OPT.
3: Un appel à projet relatif à 3 lots de terre à Hitia, en face de la mairie, sur une surface totale de 18 000 m². Des projets immobiliers, hôteliers, industriels, commerciaux, mais aussi de logements seront étudiés sous la forme d'une autorisation d'occupation plutôt que d'une vente de ce terrain acquis en 2008 par l'Office dans des conditions particulièrement insatisfaisantes selon la Chambre territoriale des comptes. Le terrain présentait alors des défauts de qualité et de superficie qui ont été aujourd'hui rétablis, ainsi qu'un prix apparemment excessif. Avec cet appel à projet, l'OPT souhaite, je cite, contribuer au développement économique du pays en mobilisant des investisseurs privés pour la valorisation de son patrimoine.
2: Et du côté de Haroué, la Saintonge a été classée au titre des monuments historiques.
3: Une décision prise par le gouvernement en vue de la protection et de la conservation du bâtiment, pouvait-on lire dans le journal officiel hier. La Saintonge qui accueille la mairie de Haroué a été construite à la fin du 19e siècle. Elle ne peut désormais faire l'objet d'aucune destruction, transformation, restauration ni réparation sans autorisation préalable de l'autorité compétente.
2: Vous écoutez le journal de Radio 1 Thierry FM, il est 7h08 et hier on revient sur ce crash aérien qui a été simulé à l'aéroport de Tahiti Faa'a.
3: Ce mercredi, l'aéroport a été la